0: soit pour eux, soit pour leurs enfants, en fait, léguer un petit peu leur récit, de façon à ce qu'il se perpétue dans les générations à venir. Comment est-ce que je procède ? Donc, la plupart du temps, je me rends au domicile des personnes. C'est avant tout une rencontre humaine, et mon travail, c'est à la fois de les guider dans le récit de leur vie, mais aussi de comprendre et de percevoir les émotions, les silences, pour pouvoir écrire tout cela. Qu'est-ce que l'écriture permet ? Alors, au-delà effectivement du récit, l'écriture, elle permet parfois de s'alléger. Hein. J'ai aussi cette particularité d'être biographe accompagnante. L'écriture permet parfois de témoigner, mais aussi de s'alléger. L'écriture, elle permet de revisiter son histoire, faire un peu parfois le bilan ou l'avancée. Elle peut permettre une avancée, en tout cas, sur ce qui a été vécu. Si j'ai fait pleurer des gens, ce n'est pas moi qui fais pleurer les gens. Ce sont souvent leur histoire et l'émotion que ça peut dégager effectivement de raconter son histoire, mais c'est souvent aussi à la lecture de ce que j'ai pu écrire, en fait. Les gens disent souvent que c'est particulier de se relire, de se voir écrire, et que c'est une expérience qui est à la fois extrêmement émouvante, et à la fois c'est singulier. Les personnes à la fois ont l'impression d'avoir écrit leur récit, puisque l'idée c'est vraiment de les rencontrer et de pouvoir effectivement écrire au plus près de ce qu'ils sont. Donc ça, chaque fois, en fait, les gens me disent que c'est un cadeau émouvant, mais un cadeau réciproque surtout.
1: C'est ma vie.
0: Est-ce qu'on est bien en Sarthe? Je suis revenue sur mes terres natales, donc c'est que c'était important et qu'on y vit bien. Pour moi, c'est important, que ce soit dans la biographie ou au fond d'être revenue en Sarthe. Pour moi, il y a quelque chose de l'histoire de ses racines, de savoir d'où on vient, de savoir où l'on va. Oui, on y vit bien en Sarthe. Voilà, c'était Laetitia Ribeiro, biographe à Encre d'Humanité. J'ai été très heureuse de vous parler de la biographie, de la découverte de la biographie. Et comme j'ai coutume de dire, il faut écrire son histoire, puisque chaque histoire mérite son encre.
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3: On sait qu'on est Lorrain parce qu'on klaxonne en partant de quelque part.
4: Ah oui.
3: Vous faites ça?
4: Ça m'arrive, mais j'ai toujours des scrupules à le faire parce que j'ai peur d'embêter les voisins. Salut, papapap!
3: Vous êtes pile dans le thème.
4: Ouais.
3: Un auditeur fidèle m'indiquait récemment dans un mail qu'il s'étonnait de ce travers très lorrain de klaxonner lorsqu'on quitte des amis ou de la famille.
4: Ça, c'est dans toute la France, non?
3: Je pense. C'est ce que je lui ai répondu, mais je lui ai dit que je m'attarderais sur le sujet tout de même.
4: Très bien.
3: Vous savez, on tourne au coin de la rue, on appuie sur la corne. Mimi! Fais tut-tut, disent les enfants.
4: Tut-tut.
3: Je ne sais pas si cette manie est expressément lorraine, vous l'avez dit. Moi, au départ, je croyais que c'était une tradition belge.
4: Pourquoi ?
3: Qu'ils klaxonnaient pour être sûr qu'ils partent vraiment, sinon ils restent sur le palier. Mais, quoique, il y a tellement de grisailles et de brouillard chez nous que peut-être qu'en Lorraine, on joue de la corne juste pour être certain qu'on est bien vivant. Ah oui, dis donc, je suis encore là. Encore klaxonner en arrivant, ça se comprend.
4: Oui,
3: par exemple, dans une ferme où il n'y a pas de sonnette, ni d'interphone, ou dans le cas d'une visite à des amis naturistes. T'as pas envie de voir à poil, ou tu as des pratiques un peu cheloues. Tu sais, tu préviens que t'arrives. Mais en partant, tout joyeux soit ton signal, tout prolongement du bon repas partagé soit-il, tout écho de l'amitié qui te lie à tes hôtes soit-il, tout point d'exclamation à une soirée excellente, à 2h du matin, là où il ravit tes copains, il fait chier tous les autres voisins. Tu risques fort de déclencher une kyrielle de réactions irritées. Une de mes voisines, pleine de bon sens, me disait l'autre fois, le klaxon devrait faire autant de bruit dehors que dedans, ça limiterait son usage. C'est pas bête ?
4: C'est vrai.
3: Rappelons ce matin que l'usage de l'avertisseur est encadré par la loi.
4: Oui.
3: Je cite,
4: oh là là.
3: En France, dans une agglomération, il est prohibé lorsqu'il fait jour, sauf en cas de danger immédiat. À la campagne, on peut l'utiliser pour prévenir d'autres usagers, par exemple sur une route particulièrement étroite. Mais de nuit, le klaxon est interdit partout, sauf en cas d'absolue nécessité. Bon, on pourrait rétorquer que l'absolue nécessité de dire merci et qu'il y ait une bonne ambiance fait loi, mais non. L'utilisation du klaxon hors de ces circonstances est passible d'une amende forfaitaire de 68 euros. Avouez que ça fait cher le tut-tut.
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1: Je marche à côté d'une jeune femme qui est habillée vraiment très rétro.
2: Bonjour.
1: Bonjour. C'est très joli votre tenue.
2: Merci beaucoup.
1: Vous me parlez un peu de votre inspiration ?
2: Oui, en fait, je m'inspire énormément donc, de la mode des années 20, 30 aux années 60. Et j'aime porter donc, des pièces d'époque et des pièces aussi de belle qualité avec de la bonne matière. Donc on en parle justement à l'instant.
3: On parlait de l'importance des belles matières et me parlait de son manteau qui est en laine et cachemire et qu'elle avait trouvé pour quelques euros au fripe.
1: Et puis, si je peux me permettre, il y a aussi un côté par conséquent très féminin.
2: Oui, aussi. Ouais. Bah, j'aime énormément tout ce qui touche à la féminité. Je trouve que c'est quelque chose de très beau, de ne pas en avoir honte en fait. Je pense qu'il y a une espèce de honte de la féminité qui s'est développée. Je l'ai remarqué très tôt, même quand j'étais au collège, et simplement les choses féminines étaient vues comme moins bien, comme moins intéressantes, moins intelligentes. Et on va dire que le vêtement n'est pas une personnalité à proprement parler, mais le vêtement sert à sublimer. Et la féminité, je trouve qu'elle sublime tout le monde, même parfois les hommes aussi.
3: Et vous ? Moi, je pense que la féminité, moi, avant, j'ai jamais porté de pantalon avant mes 20 ans. Donc, au collège, j'étais souvent assez moquée. Bon, je pense qu'on a eu un peu le même parcours, mais j'étais souvent assez moquée parce qu'on me disait que soit j'essayais de faire trop fille, soit j'essayais de faire un peu nunuche, etc. Il y avait un peu cette haine de tout ce qui touchait aux filles. C'était souvent un peu décrié. On disait, ah, mais ça, c'est un truc de fille. Et du coup, il y avait cette tendance à vouloir être pas comme les autres filles et à vouloir se démarquer. Et du coup, maintenant, c'est bien quand on est adulte de pouvoir l'assumer et puis de trouver des copines aussi. On peut l'assumer.
1: Oui, oui, aussi.
3: Ça aide beaucoup.
1: Est-ce que pour terminer, on pourrait tenter une petite description?
2: Bien sûr. Alors, je porte un très long manteau marron avec un béret assorti, une robe longue à carreaux marron également, avec une ceinture en cuir toujours marron, une chemise ancienne à col, alors je ne sais pas si on la voit bien, mais blanche, des gants...
1: Dentelle.
2: Oui,
1: dentelle. Des gants magnifiques.
2: Des gants, je crois, qui datent des années 70, marron et beige, chaussures aussi des années 70, marron. Un maquillage, donc, un rouge à lèvres couleur brique, et les yeux assortis dans des tons marrons également.
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4: Je rêvais d'avoir une maison à la campagne. Cette maison, c'est comme si j'y étais née. C'est ma maison de famille.
5: Ma maison s'appelle l'Ostau de la Mar.
6: C'est une maison un peu envoûtante.
7: Eh bien, vous voyez, des livres et trois fenêtres qui me donnent le paysage du pays, comme si c'était trois tableaux.
8: Ils ont vécu ici.
9: Thibaut Gaudry.
10: Ah, je m'appelle Nina Simone.
8: L'histoire de Nina Simone, c'est celle d'une petite fille amoureuse de Jean-Sébastien Bach qui rêvait de devenir la première pianiste concertiste noire américaine. Mais qui grandit dans l'Amérique profonde des années 30 et 40, où la ségrégation raciale est de mise.
11: I put a smell on you. J'ai commencé à étudier le classique à 5 ans.
12: Et vous avez continué, vous avez eu vos diplômes.
11: Et après, j'ai obtenu le doctorat de musique de Amherst University.
8: Élève studieuse, oreille absolue et jeune prodige, elle ne parvient pas à intégrer l'école de musique dont elle rêvait, brisant la carrière à laquelle elle aspirait. Et elle emportera le regret et la douleur toute sa vie.
11: I'm sorry that I didn't become the world's first black classic pianist. Oh yeah, I think I would have been happier. I'm not very happy now. Oh yeah.
8: Finalement, c'est par le jazz qu'elle connaît la gloire. Nina Simone devient aussi l'une des voix de la lutte pour les droits civiques des Noirs. Mais avec une sensibilité à fleur de peau, des douleurs de l'enfance qui ne sont jamais loin, sans compter des troubles bipolaires et des phases de dépression, elle finit par quitter les États-Unis, voyage beaucoup, et c'est naturellement en France qu'elle trouve refuge dans les années 80. Elle, la francophile, qui a connu le succès en reprenant « Ne me quitte pas » de Jacques Brel, et qui a choisi son nom de scène après avoir vu « Casque d'or » avec Simone Signoret.
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14: Pour Nina Simone, comme beaucoup d'artistes noirs de cette époque, la France est un pays très très important, parce qu'on a cette image réelle, à l'époque, d'un pays ouvert. Par exemple, prendre un bus ou un métro à Paris, ben, on prend le métro et le bus avec les Blancs. On n'est pas dans des compartiments séparés. Et la France est une terre d'asile.
8: Elle vit 2 ans à Paris, enregistre quelques chansons et fait quelques concerts, puis en repart, avant de revenir une dizaine d'années plus tard. En 1992, elle s'installe à côté d'Aix-en-Provence, à Bouc-Bel-Air. C'est là qu'un après-midi de juillet 95, excédée par le bruit que font 2 adolescents jouant autour de la piscine de la villa voisine, elle tire un coup de pistolet à grenaille et blesse légèrement l'un d'eux. Elle écopera de 8 mois de prison avec sursis et une obligation de soins. En 1998, elle déménage à quelques kilomètres, à Carry-le-Rouet, où elle s'éteint le 21 avril 2003. Lors de ses funérailles, à l'église de Carry, une sono joue « Ne me quitte pas ». Sa grande amie, la chanteuse Myriam Makeba, est là. Elton John a fait envoyer des roses jaunes, avec un petit mot « Tu étais la plus grande, et je t'aime ». Sa fille, Lisa, prend la parole pour rappeler combien Nina aimait la France et demande de ne pas laisser son souvenir s'éteindre. Son souvenir et sa voix sont toujours là. Elle ne nous a jamais vraiment quittés.

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1: Oui, j'adore. Ouais.
2: Pourquoi est-ce qu'on chante? Et qu'est-ce que ça peut apporter le fait de chanter?
1: De donner de l'ambiance. Ouais.
3: De s'amuser.
2: Prenons le problème à l'envers et on va arriver à l'homme. Pourquoi les oiseaux chantent?
3: Pour appeler les autres oiseaux.
1: Pour qu'ils donnent à manger. J'ai faim.
4: J'ai faim.
5: On peut se tutoyer?
4: Ouais.
5: Sympa.
4: T'es lourd.
5: Mais j'ai quand même faim.
1: Ils appellent les oiseaux. Ils disent j'ai faim. On peut me donner à manger? Est-ce que vous êtes parti pour aller partir me prendre à manger?
2: Donc tu penses que les oiseaux chantent pour demander à manger?
3: Oui. Pour nous réveiller peut-être. Bah aussi des fois ils chantent le midi pour dire s'il y a un danger ou pas.
2: Et donc nous, pourquoi est-ce qu'on chante? Vous aimez chanter?
1: Oui, j'adore. Ouais.
2: D'accord. Et à part ça, tu chantes quoi quand tu chantes?
1: Je sais pas, Pierre Garnier. Chaque seconde.

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1: À Brassimpouille, au cœur de la Chalosse, un témoignage de la préhistoire, le musée de la Dame. Des grottes, un archéoparc, un musée, un site exceptionnel. Notre guide, son directeur Benoît Ducam.
2: À Brassimpouille, tout commence avec la reprise des fouilles en 1981, ce qui va en fait amener la création du premier espace muséographique. Donc là, on est en 1980, hein, c'est vraiment le tout début du début. Quelques bonnes années après, en fait, à partir de 2002, que va être créer la Maison de la Dame, qui va être en fait le nouvel espace muséographique du site de Brassimpouille, autour duquel va se greffer l'archéoparc, qui est la partie extérieure du site sur laquelle ont lieu les ateliers, les animations, en ce moment notamment beaucoup d'ateliers avec des scolaires. Et depuis 2 ans maintenant, s'est rajouté à ce complexe le site archéologique des Grottes du Pape, qui se visite également sur Brassimpouille.
1: Si on remonte aux origines, quand a-t-on commencé les recherches ?
2: Le site de Brassimpouille, en fait, il a été découvert en 1880, c'est-à-dire 100 ans avant finalement ce qui a lancé le musée aujourd'hui, avec à l'époque non pas des archéologues au sens où on entend aujourd'hui, mais plutôt des amateurs ou des érudits, puisqu'on est au tout début de l'archéologie, qui vont s'intéresser au site de Brassimpouille, et parmi eux, entre autres, Édouard Piat, qui découvrira en 1894 la Dame de Brassimpouille.
1: Cette fameuse Dame de Brassimpouille, c'est une statuette.
2: Alors voilà, la Dame de Brassimpouille, c'est une petite statuette en ivoire de mammouth qui est considérée aujourd'hui comme le plus vieux visage représenté de l'histoire de l'humanité. Et c'est une statuette qui a été, qui est datée, estimée. Alors, on est toujours en permanence en train de préciser les datations. Elle aurait été sculptée à peu près il y a 29 000 ans.
1: Est-ce dire que nous avions des peuplades qui vivaient là, à Brassimpouille, dans la préhistoire ?
2: Brassimpouille, finalement, on a la chance d'avoir des grottes qui se sont créées naturellement il y a plusieurs dizaines de milliers d'années. Et finalement, les hommes préhistoriques qui passaient dans la région, puisqu'on est toujours sur des tribus nomades, vont profiter de l'opportunité de cette petite cavité, vont s'installer dedans, et pendant plus de 20 000 ans, des tribus vont passer et agglomérer en fait des restes de leur activité, qui ont été découvertes du coup à partir des années 1880 et jusqu'aujourd'hui encore, puisque on est toujours sur un chantier de fouilles à Brassimpouille.
1: C'est la communauté de communes Coteaux et Vallée du Leuil qui gère le site, ouvert toute l'année, sauf en hiver, à part pour les groupes et sur réservation. Renseignements préhistoire-brassimpouille.fr. 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
3: Vous avez peut-être du mal à trouver l'amour malgré de nombreuses tentatives, notamment sur les sites de rencontres. Il y a peut-être des raisons à ça.
4: Je m'appelle Hélène Bethams. Je suis fonctionnaire, mais aussi autrice et psychosexologue, hypnothérapeute.
3: Ça fait beaucoup de fonctions. Qu'est-ce que vous avez écrit ?
4: J'ai écrit un livre qui s'intitule « Les sites de rencontre et l'estime de soi, psychologie amoureuse à l'ère du numérique ».
3: Mais comment passe-t-on de fonctionnaire à autrice et psychosexologue ?
4: Je suis d'abord restée en couple pendant 23 ans et je me suis séparée. Au moment de la séparation, j'ai attendu 2 ans avant de m'inscrire sur un site de rencontre. Et là, ce que j'ai découvert, ça m'a paru trop compliqué. Alors, comme tout le monde, j'ai navigué entre des eaux troubles, on va dire. Et puis, j'ai décidé de me former en psychosexologie, puisque la psycho m'intéressait depuis toujours. Et la sexualité aussi, j'avais lu Freud, j'étais très très jeune. Comment rencontrer l'amour quand on a perdu les codes à une époque, en fait, où tout est sur le numérique et où dans la vraie vie, on ne sait pas qui est célibataire ou pas et où on ne va pas aborder quelqu'un en lui disant « Ben voilà, moi je suis seule ». Est-ce que ça te dit de faire connaissance ? Parce que c'est ce qu'on fait sur un site de rencontre. On écrit à quelqu'un et on lui demande en fait s'il a envie de faire connaissance.
3: Comment avez-vous vécu cette expérience particulière sur les sites de rencontre ?
4: Je ressentais des choses un peu complexes qui peuvent s'apparenter à de l'adrénaline quand on fait du cardio, par exemple, une espèce d'excitation dès qu'on a un like, dès qu'on a un crush, un match. Pendant ma formation, je me suis dirigée vers des études et des recherches un peu plus scientifiques. Et ça a plein d'effets, en fait. fait les sites de rencontre, on s'en rend pas compte, mais on crée des hormones, de la dopamine, de l'adrénaline, et en fait c'est les conditions de l'addiction.
3: Et c'est ce que vous expliquez dans le livre.
4: Je parle aussi de toutes les difficultés d'attachement qu'on peut avoir, parce que parfois aimer ou être aimé, ça peut être une grande peur. Je parle aussi de nos schémas. Parce que dans la rencontre amoureuse, on va souvent reproduire les mêmes schémas, on va être attiré par les mêmes personnes. Bah, c'est un petit peu comme dans la vie, tous les jours on prend le même chemin pour aller travailler et rarement on va essayer une nouvelle route. Alors moi c'est ici et aujourd'hui que je vous propose de commencer un travail pour vous aider dans vos rencontres.
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5: Le bâtiment rondouillard au toit de chaume de l'ancien Courtepaille à Cussy-les-Forges a pourtant bien failli disparaître. Ce restaurant grill, dont le néon rouge a éclairé pendant des années l'entrée de ce village de la Vallonnée, a accueilli pendant plusieurs décennies les vacanciers en voiture qui descendaient dans le sud ou rentraient chez eux par l'ancienne Nationale 6.
6: Pas moyen d'avancer. Qu'est-ce qu'ils font devant aussi? Et l'autre qui rit, y a vraiment pas de quoi. Ah, ils sont en panne par-dessus le marché, c'était bien la peine de nous doubler tout à l'heure. Ah, si j'avais su, je serais jamais parti en vacances.
5: Le Courtepaille de Cussy-les-Forges a même une histoire particulière. Construit en 1964, c'était le deuxième établissement de la célèbre chaîne, devenu au fil du temps le plus ancien encore debout en France. Dans une archive de 2020, André Leroy, qui en a été le directeur pendant 30 ans, se souvient d'une salle de resto restée dans son jus.
7: Elle est d'origine avec ses rideaux verts, ses banquettes, tout est resté dans son jus comme elle a été faite en 64. C'est magnifique avec ses vieilles tables, ses vieilles chaises, ses briques, la cheminée qui n'est pas la même, les banquettes vertes, des lanternes, c'est vraiment joli.
5: Ce décor authentique a même vu défiler des vedettes des années 70 sur la route de leur tournée, comme Michel Thor ou Claude François.
8: Allez,
5: puis le rideau est tombé en 2020. Le restaurant a fermé et le bâtiment est resté 5 ans à l'abandon. La belle histoire, c'est qu'il a été repris il y a un peu plus d'un an par Christopher Bertrand, un ancien serveur de la chaîne.
9: J'ai démarré chez Courtepaille, j'avais 16 ans. Je travaillais à Courtepaille d'Apoigny, donc en faisant des études pour exercer le métier de tailleur de pierre. Donc ouais, rien à voir du tout. Et je suis revenu chez Courtepaille à Cussy-les-Forges. Les choses, parfois, vous savez, vous avez des opportunités dans la vie, il y a des petits clins d'œil, des petites choses.
5: Sous son impulsion, Courtepaille est devenu Courte Patte, un magasin spécialisé pour animaux. Une nouvelle enseigne qui vient de fêter ses 1 an d'existence. Le lieu a changé d'activité, mais il n'a pas perdu son âme. La preuve, toutes les semaines, des automobilistes s'arrêtent encore. Pensant venir manger, ils grimpent le petit escalier jusqu'à la porte avant de réaliser que les grillades ont laissé place aux croquettes pour chiens.

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1: Une aventure de 30 ans. Françoise Chavaldini n'est pas peu fière de son entreprise, dont la renommée n'est plus à faire.
2: C'est une belle aventure, avec ses hauts, ses bas, mais c'est plutôt positif. Alors, pour la région de la commune de Dzi, c'est très important, parce que ça fait vivre le village non seulement l'été, mais même l'hiver. Il y a quand même, ici à Dzi, il y a des personnes qui habitent Dzi et qui travaille ici à Sodez, donc ça fait quand même un flux, ça fait de l'économie et c'est quand même pas mal pour un petit village à flanc de montagne d'avoir une telle activité aujourd'hui au centre de Dzi. Nous ne sommes pas les seuls, comme vous savez, et donc ça fait quand même vivre le village et une certaine effervescence, même l'hiver et pas seulement l'été quand il y a les touristes.
1: Et en trois décennies, la production s'est développée à vitesse grand V.
2: On a revu, si vous voulez, notre système de commercialisation. On sait, comme on est dans une dynamique environnementale, on a plutôt préservé donc, pour la ressource. On s'est cantonné déjà en Corse, en région PACA, un peu Paris. On a un peu d'export qui nous reste fidèle, c'est la Guadeloupe, voilà. Mais très peu parce que c'est voulu, c'est dans notre façon de contribuer, si vous voulez, aussi avec l'environnement, si vous voulez, de faire très attention.
1: Voilà. Et la gamme s'est étoffée.
2: En plastique, donc, du litre et demi, du litre, du 50 et du 33. Nous avons deux bouteilles plastiques pour le CHR en 1 litre. Nous avons donc toute la gamme vert, 1 litre, 75, 50 et 33. Et ensuite, nous avons aussi la gamme gazeux en litre CHR. Et en vert gazeux, nous avons le litre, le 75, le 50 et le 33. Et ensuite, on a développé aussi les aromatisés. Aujourd'hui, nous sommes au citron. Elle va se compléter dans les années qui viennent avec le citron corse, donc naturel, pas de sucre, citron plat 50 et 40 gazeux citron.
1: Françoise Chavaldini met ses espoirs pour l'avenir dans les infrastructures routières. Pour elle, les routes ne sont plus adaptées, notamment pour les camions de livraison. Pour elle, rien n'a été fait depuis 30 ans.
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3: L'Élastique à musique, une association fondée en 1980 qui propose des ateliers et des cours de musique pour tous les niveaux au Mans. L'association vient de faire sa rentrée et bonne nouvelle, il est encore possible de s'y inscrire. Mais comment ça fonctionne? Quels instruments peut-on essayer? Bougez pas, j'ai testé pour vous l'Élastique à musique. Et direction le 14 rue du Père Mersenne, devant un bâtiment blanc et vitré. Comme indice, un panneau avec une grande note de musique, il y est écrit l'Élastique à musique. J'ouvre la porte et rentre à l'intérieur.
4: Bonjour,
5: bienvenue
4: à l'Élastique à musique.
3: Pour m'y accueillir, Nathalie, directrice des lieux, Florence, coordinatrice pédagogique, et Gabriel, professeur de piano et de MAO, musique assistée par ordinateur, des instruments qui figurent parmi la liste des nombreux autres proposés.
6: Oui, il y a une grande variété. On a des cours assez classiques, piano, guitare, basse, batterie, violon, trombone, saxophone, trompette.
3: Et bien d'autres. Cette diversité, c'est une grande force parce que l'équipe pédagogique met en place des projets communs entre tous les élèves. Il y a même des ateliers pour le chant, si vous voulez devenir la prochaine Céline Dion. Au total, 15 professeurs pour des cours soit particuliers, soit collectifs.
6: Oui, donc l'idée quand on fait de la musique, c'est de ne pas s'enfermer tout seul avec soi-même ou qu'avec son professeur, c'est de pouvoir échanger avec d'autres personnes.
3: Et donc une vie associative dans laquelle s'impliquer, avec des différences de niveau, bien sûr, mais qui sont aussi une manière enrichissante d'apprendre. Surtout que Gabriel et les différents professeurs font les choses petit à petit.
5: Donc le premier cours, c'est une rencontre où on fait le point sur le niveau. Généralement, je demande toujours de jouer un petit quelque chose pour ceux qui ont déjà un petit bagage, ça me permet un peu de situer là où l'élève en est.
3: Alors nous aussi testons notre niveau. On démarre avec le piano. Bon, ok, je rigole. Ça, c'était plutôt Gabriel. Voici la réalité. Deuxième étape, la batterie. C'est pas mieux. Alors le troisième test, le plus dur, la trompette. « Désolé pour vos oreilles, clairement, il va falloir que je m'inscrive parce que c'est la catastrophe. D'ailleurs, grande nouveauté plutôt pratique pour vos enfants de 7 à 10 ans. Il y a la mise en place d'un atelier découverte pour venir justement tester les instruments. Les enfants sont répartis en 3 groupes, échangent à chaque trimestre. Le premier groupe, piano-voix, le deuxième, batterie-percussion MAO, et le troisième, les cordes, guitare ou encore violon. Ça leur permet de choisir plus facilement l'année suivante et ça évite aux parents d'acheter un instrument pour rien. Ça, c'est plutôt pas mal parce que ça représente malgré tout un budget. L'élastique à musique, c'est testé et approuvé par Issimen.
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7: En 1994, c'est bien simple, en cette journée du 4 juin, c'est tout Carpentras qui attend la rockstar. Allez vous enfiler votre blouson de cuir, montez sur votre Harley Davidson, la balade commence. Et il faut remonter à 1992 pour bien comprendre la venue de Johnny Hallyday chez nous. C'est à cette date qu'il fonde avec un ami son premier groupe de bikers, les HDC Desperados. Ouvert à tous, tous ceux qui ont une Harley Davidson, l'association va se rassembler à Carpentras pour la première fois, donc 2 ans plus tard, en juin 1994. Carpentras, bah oui, parce que l'un des meilleurs amis de Johnny Hallyday, c'est Joe Rodriguez. Alors, son nom ne vous dit peut-être pas grand-chose, mais ce carpentracien de naissance est le garde du corps de Johnny Hallyday pendant 5 ans. Et c'est vrai qu'il partage, comme Johnny, la passion des Harley. Ils ont même des tatouages en commun. En ce 4 juin 1994, notre ami Joe Rodriguez se marie.
8: Au nom de la loi, je vous déclare unis par le mariage.
7: Et il choisit qui en témoin ? Bah Johnny Hallyday. Et voilà, c'est comme ça que Carpentras voit arriver depuis le Var des milliers de motos. Tour de ville, mairie de Carpentras, centre-ville, c'est juste la folie. Ce que vous entendez là, c'est un extrait du reportage d'une chaîne câblée de l'époque qui suit le voyage de Johnny et de ses copains bikers. Cette visite aux allures de chef d'État impressionne une partie des Carpentrassiens. Et d'ailleurs, il suffit de parler aux commerçants et aux habitants d'aujourd'hui pour comprendre ce souvenir de cette journée juste dingue. En fin de journée, Johnny, au bras de son épouse à l'époque, Adeline Blondeau, et de son producteur Jean-Claude Camus, prend la direction de l'hippodrome Saint-Penchon où se déroulent les courses hippiques. Là-bas, c'est presque 30 000 personnes qui l'attendent. Un mini-concert est organisé et Johnny, bah, faut le dire, il s'éclate. 6 titres chantés par la star qui est ensuite rejoint par le guitariste Paul Persson. À l'époque, c'est l'animatrice Sophie Favier qui présente ce concert. L'entrée est de 50 francs et pendant 3 jours, c'est juste la folie. La fête ne s'arrête pas. Johnny partira avec Adeline en hélicoptère à la fin de ce week-end. Alors figurez-vous que j'ai pas mal cherché et ce n'est pas la première fois que Johnny chante à Carpentras. Il était déjà venu en 1961. À l'époque, il se produisait place de la mairie dans un tour de chant organisé par l'association des commerçants. Il était alors âgé de 18 ans.
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0: C'est quoi votre passion, Eric ?
1: Alors moi, c'est le chant lyrique italien.
0: Vous avez toujours fait ça ?
1: Non, pas du tout. J'ai commencé à chanter depuis à peu près 2 ans.
0: Vous faisiez quoi avant alors ?
1: Alors avant, moi j'étais plutôt dans le côté sportif. J'étais joueur de foot national. J'ai eu la chance d'être professionnel pendant un petit peu de temps. Et ensuite, j'étais entraîneur de football.
0: Et alors comment votre vie a basculé ?
1: Alors tout simplement, ça a été un concours de circonstances. J'étais dans un camping. Anne-Laure Cibon, qui a fait la Starac, qui a fait la finale à la Star Academy, m'a entendu ma voix et m'a proposé de faire sa première partie.
0: C'est un conte de fées.
1: Complètement, surtout que je n'avais jamais fait de scène de ma vie.
0: Il y avait des chanteurs quand même dans votre famille ou pas du tout ?
1: Oui, j'avais ma maman qui était chanteuse, qui devait rentrer au conservatoire de Paris. À l'époque, c'était Jean Nouin et Régine. Et ben, je me sens un peu coupable parce qu'elle venait d'accoucher et donc elle n'a pas pu continuer son rêve.
0: Le chant italien, c'est important, ça m'est rendu compte.
1: Absolument. J'ai mes ancêtres qui habitaient Palerme et j'ai quand même baigné un petit peu dans le chant italien avec ma grand-mère qui adorait les chants italiens.
0: Les fauteuils se sont retournés. Dites-nous pourquoi je dis ça.
1: Oui, j'ai eu l'occasion, comme ça, c'est un concours de circonstances. J'étais sur un bateau en croisière et j'ai une amie qui était avec moi qui m'a dit « Rick, il y a The Voice sur le bateau ». Donc je ne le croyais pas. Et donc j'ai fait les auditions, on était 47, il n'en gardait plus que 7. Et j'ai eu la chance de pouvoir chanter, d'aller en finale. Et ouais. Donc c'était l'Italie contre la France. Hein. Mais j'ai perdu contre une sacrée chanteuse, une fille qui était superbe.
0: Vous chantez où alors aujourd'hui ?
1: Actuellement, je fais des petites scènes, mais alors quand je dis les scènes, c'est des salles des fêtes et dans les petits villages. Et j'ai eu l'occasion de faire l'année dernière le tremplin musical à Muret, où il y avait des artistes, auteurs, compositeurs, et j'ai eu la chance de gagner le prix du jury, le coup de cœur du jury, et ils m'ont offert la première partie des Vendredis de l'été qui se font chaque année sur Muret.
0: Vous y pensez régulièrement à votre maman, du coup ?
1: Absolument, oui. En fait, j'ai une coach qui s'appelle Aurore Massad, qui est ma coach et qui chante avec moi, qui me fait penser beaucoup à ma maman, parce qu'elle a à peu près la même voix. Et c'est vrai que ma maman, quand je chante, j'ai l'impression qu'elle est à côté de moi. Et jamais j'aurais cru qu'un jour j'arriverais à chanter, et je sens qu'elle est avec moi.
0: Vous envoyez en tout cas, on finit par Caruso ?
2: Allez, si vous voulez.

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2: Les petits bonheurs, généralement, ce sont des sourires qui se récoltent tous les jours au hasard des rencontres. Il suffit d'un micro ici, de ne surtout pas prendre de rendez-vous et de ne pas se présenter. Ça marche très bien à Megève, par exemple. Nous sommes donc en Haute-Savoie, sur les hauteurs de Megève, au Mont d'Arbois, pendant que des chevaux sont en train de monter dans une bétaillère.
3: Bonjour.
2: Matin de bonheur, venez vous occuper des bêtes.
3: C'est ça, on vient les mettre au chaud, ouais.
2: Ah, c'est-à-dire que là, ils quittent la montagne?
3: Ouais, ce coup-ci, ouais, c'est bon. Ce coup-ci, on va les ramener, on va les mettre en pension pour cet hiver, ouais. Ils ont passé tout l'été en montagne, donc ce coup-ci, ça y est. Ils vont aller se mettre au chaud pour l'hiver.
2: Ah oui, ils font toute la saison,
3: là,
2: ici?
3: Ouais, ouais, ceux-là, ils font toute la saison ici. Il y en a qui sont là pour la monte, il y en a qui sont là pour l'attelage, et puis vu que nous, on est élevage, il y en a, ils sont juste là pour grandir.
2: Vous, c'est pas juste un loisir, c'est votre métier?
3: Ouais, ouais, moi, c'est mon métier, ouais. Je suis cocher palefrenier, ouais.
2: Quand vous dites pour l'attelage, c'est les calèches qu'on peut voir à Megève, par exemple?
3: Exactement, c'est ça.
2: Donc, les chevaux, quand ils sont pas attelés, on les voit ici, sur les hauteurs de Megève?
3: Ouais, c'est ça. Nous, on en a à l'Alpette, comme là en face, en haut de la côte 2000. On en a aussi au Mont d'Arbois, là, juste derrière. Et puis, après, au fur et à mesure de la saison, on les fait descendre petit à petit. Puis là, ils atteignent leur point le plus bas sur Megève. Puis après, on les change de département et puis voilà.
2: Donc là, ils montent dans le bus?
3: C'est ça, ouais. Ils montent dans le bus, là, je vais en mettre 4. Là, après, j'ai mon patron qui va arriver, il va prendre le reste. Et puis après, on va prendre un camion et une remorque. Puis on y charge tout dedans, puis lui, il part cet après-midi.
2: Et là, ils partent où, là, en résidence d'hiver?
3: Ils partent dans l'Allier, ceux-là. Ils partent dans l'Allier. Ils ont des gros champs de plusieurs hectares où c'est qu'ils ont du foin, des abris pour eux, de l'eau à volonté, et puis voilà.
2: L'Allier, donc en Auvergne, si je ne m'abuse, il fait pas beaucoup plus chaud qu'ici l'hiver.
3: Non, non, il fait pas beaucoup plus chaud, mais par contre, ils auront plus d'herbe qu'ici, on va dire. Ils auront moins de neige, ils auront un peu plus de foin, un peu plus d'eau, parce que nous, ici, c'est qu'on est tout de suite dans la neige, et puis nous, on n'a pas assez de foin pour tous les nourrir l'hiver, donc on préfère les mettre en pension. C'est beaucoup plus agréable pour eux. Puis pour nous, l'hiver, on a déjà bien assez de boulot comme ça, donc au moins, ils sont un peu tranquilles aussi de leur côté.
2: Alors justement, vous faites quoi l'hiver si vous avez plus de chevaux?
3: Alors c'est pas qu'on en a plus, c'est qu'on en a moins. Toute la partie élevage en fait partout en pension, et en fait l'hiver nous on fait énormément de calèches sur Megève. On a des grosses calèches qui montent jusqu'à 12 personnes. C'est qu'on fait les fondus en calèche en soirée ou midi, et on fait juste des balades en calèche.
2: Bon, vous, j'imagine que le cheval c'est une passion, on fait pas ce métier là par hasard.
3: Mon grand-père était déjà éleveur de chevaux. Là maintenant je bosse chez un ami de mon grand-père. Puis voilà, après on fait ça par passion. De toute façon c'est pas par l'argent qu'on va le faire, hein, comme dans tout métier agricole.
2: Même à Megève?
3: Même à Megève, l'agricole, ça reste l'agricole, à Megève ou pas.
2: Je peux vous demander votre prénom?
3: Moi, c'est Mathieu, moi.
2: Et c'est quoi le dernier petit bonheur de Mathieu, s'il vous plaît?
3: Mon dernier petit bonheur, c'est d'avoir fait un galop sur les crêtes de la côte 2000 en plein été avec le soleil couchant. Et ça, je pense que je m'en souviendrai jusqu'à ma mort.
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4: Sur la route de la Guinguette à Anzem, en venant de Guéret, vous verrez sur votre gauche une maison avec des fenêtres blanches. C'est l'atelier du sculpteur Scal. Mais c'était quoi avant?
5: Je suis Scal, sculpteur, avec joie de vous accueillir.
4: Donc votre maison, c'était la boucherie du bourg?
5: Une des boucheries du bourg, oui, oui. Alors je crois que c'était la famille Fell qui aurait fermé, d'après les anciens qui habitent le village, dans les années 50. Mais il y a encore les traces.
4: Et donc là, le carrelage...
5: C'est ce qu'on appelle, je crois, du casson. Alors, je ne sais pas si c'est l'expression qui est employée en Creuse, mais en général, on appelle ça du casson, parce que ce sont des bouts de carrelage de toutes les couleurs, qui ont servi à faire le sol de l'atelier de boucherie. Et puis, il reste encore au plafond, encore des suspentes pour les bouchers, où ils accrochaient les morceaux de viande. Mon atelier, apparemment, c'était dans cet endroit qu'on accueillait les clients qui venaient. Donc ici, pareil, le même carrelage que dans l'autre partie. Et là, maintenant, j'ai transformé ça dans mon atelier de sculpture. Sur le matériau, principalement des métaux, mais aussi du bois. Moi, ce qui m'importe, c'est le rendu dans les formes. J'apporte beaucoup d'importance à la lumière posée sur les pièces, les reflets, enfin. Et puis surtout, j'aime pas les lignes droites. Les gens qui aiment ce que je fais, c'est Jules Verne, Tim Burton, par exemple, me définit mieux comme recréateur.
4: Et là, par exemple, qu'est-ce qu'on a devant nous?
5: J'irai un manège, mais qui est issu de plein de pièces différentes. Une montre, des engrenages. Alors évidemment, c'est un petit moteur de jeu d'enfant. Et il y a un plateau qui tourne dessus avec comme un manège pour enfants. Mais là, au lieu que ça soit des chevaux, des voitures, là, c'est des symboles du temps.
4: Et est-ce que, comme les anciens clients de la boucherie, on pourra passer la porte et venir voir le manège du temps?
5: Dès cet été, j'accueillerai les visiteurs. une partie qui est sans carrelage, peut-être leur bureau, peut-être pas leur compte, j'en sais rien. En tout cas, là, il y a une grande partie qui est carrelée en casson, comme je disais tout à l'heure, qui est très pratique à entretenir quand on a un atelier de sculpteur.
4: Donc, il y a un pont entre le passé et le présent quand même, ça reste de la boucherie à l'atelier.
5: Ah oui, tout à fait. Bah, j'ai choisi cette maison pour ça aussi, hein, parce qu'il y avait, vraiment un passé, une architecture un peu curieuse, un peu décalée. Et ça a fait beaucoup dans le choix, ouais, tout à fait.
4: Comment vous avez mené votre enquête ?
5: Principalement, je fréquente la bibliothèque de la COP, donc dans Zem. On est quelques-uns. Et j'ai rencontré Brigitte, par exemple, à qui j'ai posé des questions. En tout cas, c'est grâce aux anciens du village que j'ai pu avoir quelques infos, quoi. J'ai fait une belle rencontre. Je suis bien ici.
4: Dans cette maison, on ne découpe plus de la viande, mais des matériaux recyclés pour fabriquer des œuvres.
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Lola Bay est une chanteuse, autrice, compositrice qui mêle douceur, humour et spontanéité. Si vous avez pu la voir dans l'émission The Voice, ce qu'elle affectionne aujourd'hui, c'est sillonner le monde rural pour chanter dans les tout petits villages.

0: m'ennuyer, Lola Baye. 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
2: Une autrice, compositrice, elle écrit à la guitare et au piano des chansons pour elle-même et pour les autres, et pas n'importe quelles autres. Je lâche un exemple au hasard, en cette semaine de guerre de billetterie, elle a écrit 3 chansons pour Céline Dion. Son premier tube en France nous fait remonter à 2008, l'année de la mort de Carlos. Heureusement qu'elle était là, Zao. C'est

0: est ce soir dans Décibel pour célébrer la sortie de son 5e album, un bijou nommé Versatile. Et bonsoir, bienvenue Zao.
1: Bonsoir.
0: La dernière fois qu'on s'est vu, c'était il y a une petite année et vous aviez prêté main forte à Tom Fragé sur son album.
1: Ça passe vite, hein.
0: Bah oui, je sais. Non, c'est terrible, ça passe très très vite. Et là, bim, votre 5e album qui débarque, Versatile, après une tournée de printemps qui s'est fort bien passée par chez nous. Avant tout ça, pour vous présenter tout à l'heure, je mettais la chanson C'est chelou qui est votre premier tube. Rappelez-vous les amis de cette chanson.
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0: J'avais envie de parler avec vous de la puissance d'un premier tube aussi fort que C'est chelou. Et je me suis demandé, vous allez me suivre dans mon délire, si vous n'aviez pas échappé de près au syndrome Diams. Je m'explique.
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0: Le grand premier tube populaire de Diam, c'est DJ, qui est, alors certes une très bonne chanson, comme C'est chelou d'ailleurs, mais qui représente pas vraiment l'intégralité du travail d'autrice
1: complète
0: de Diam. Et C'est chelou, c'est un peu la même chose avec vous.
1: Ouais.
0: Une chanson qui est très fun et légère, avec des mots comme taspé par exemple.
1: C'est,
0: qui sont pas
1: c'est
0: forcément...
1: une pièce d'un puzzle qui est incomplet, quoi.
0: Et donc, je me demandais, est-ce que à la fois, alors c'est pas génial évidemment de démarrer sa carrière avec un tube, mais est-ce qu'à la fois ça peut être l'arbre qui cache la forêt, et est-ce qu'il faut quand même parfois un petit peu se détacher de cette première chanson, de ce premier succès?
1: Alors moi j'en suis très très fière parce que c'est ce qui m'a fait connaître auprès du grand public. Maintenant l'enjeu pour moi après C'est chelou, c'est de montrer toutes les facettes de ma création, de ma musique. Donc c'était important que j'arrive jusqu'à un morceau comme Je te promets ou Tourner la page pour montrer la plume, la sensibilité, la douceur, etc. Mais il se trouve que C'est chelou qui a défoncé la porte et on en est assez fiers. Et puis après on est rentré avec des petites ballerines avec des petits pas, tout en douceur, comme un éléphant dans un...
0: dans un petit magasin de porcelaine.
1: Exactement.
0: Le premier album, c'était donc Dima en 2008. Et oui, pour celles et ceux qui n'avaient connu à l'époque que C'est chelou, il y avait tellement de merveilles sur ce premier disque. Il y avait des chansons très émouvantes, par exemple, comme Kiffendir.

de votre premier album. Alors c'est déjà pour le plaisir, ce qui était super. En 2008, on était jeunes, on était fous. Mais aussi parce que je trouve que dans le cinquième album qui vient de sortir,

0: Iceberg, c'est là où vous dévoilez finalement la femme derrière l'artiste.
1: Exactement, c'est un peu pour ça qu'il s'appelle Iceberg, parce qu'on ne voit que la pointe étant Zao, et puis on dévoile Zaira, ce qui a la face cachée de Zao, que j'assume plus d'ailleurs, et j'en parle plus. Pourquoi ? Parce que l'exil, bon, ça fait longtemps maintenant que je suis partie, mais il y a des fois on a besoin de recul pour parler plus sereinement des choses. Sans, genre, l'exil, j'en ai parlé de manière plus agitée, donc il fait dire, j'étais encore en colère, j'avais pas encore fait la paix avec certaines choses. Et là, aujourd'hui, je fais juste le bilan, disons, il y a de la beauté dans la mélancolie, il y a de la parfois la misère, c'est beau. Mais on cherche pas à ce qu'elle soit là, mais on vit des choses et faut les accepter. C'est ce qui fait de nous ce que nous sommes aujourd'hui. Et je l'assume complètement aujourd'hui. Enfin, bien sûr, j'ai encore un bout de chemin à parcourir, mais on essaie d'être la meilleure.
2: Oui, le plus longtemps possible.
1: Oui. Mais je veux dire, on n'est pas arrivé, on n'est jamais arrivé, mais on essaie d'être la meilleure version de soi-même. Et le but, moi, dans ma vie, c'est d'arriver à la paix intérieure. C'est vraiment la finalité. Si j'arrive à vivre avec mes bagages, mes casseroles, mes complets, mes insécurités, j'aurais gagné déjà.
2: Oui, et justement, exactement, il y a une forme de joie pour nous qui vous écoutons, de se dire, elle a grandi, elle a fait la paix avec des choses, mais sans pour autant laisser tomber des sujets. En fait, c'est juste un nouvel œil finalement.
1: Moi, je pense on peut pas faire la paix si on ne regarde pas les choses en face. On peut pas se faire une scission, on peut pas couper une partie de soi. Il faut l'assumer, il faut l'embrasser. C'est pas cool, c'était peut-être des moments dont on veut pas se rappeler. Des fois, on fait le vide, on essaye de faire comme si ça n'a jamais existé, mais ça revient comme un boomerang. Donc, le mieux, c'est de l'accepter le plus vite possible et de faire la paix avec ça.
2: L'exil, donc, que vous avez vécu quand vous étiez jeune fille, vous quittez l'Algérie, on est dans la décennie noire, et c'est évidemment un déchirement, et à la fois, faut arrêter d'avoir peur toutes les 5 minutes. De sauter sous une bombe,
1: sais-je. C'est vraiment ça.
2: Vous arrivez au Canada, donc, et aujourd'hui, finalement, vous êtes tout le temps en train de bouger entre le Canada, la France. Là, vous étiez vous n'avez
1: en tournée.
2: Vous n'avez pas gardé de l'époque une allergie au voyage, c'est bon.
1: Je vous dis la vérité, depuis que j'ai quitté l'Algérie, on dirait que ma résidence est une valise et un passeport. J'ai l'impression que je suis toujours en escale quelque part. J'ai jamais et que je suis partout chez moi. Donc c'est ce truc là où je me laisse je vais parler en texte et je laisse la vie m'emporter et je laisse ma plume me porter, c'est vraiment ça. Je suis dans cet état d'esprit de m'accepter, de me dire advienne que pourra. Bon, maintenant j'ai des enfants, etc. Donc j'essaie d'être là où ils sont, mais je n'ai pas d'attachement particulier à une place,
2: une terre.
1: Voilà, le plus beau moment ou le plus beau coucher de soleil qu'on puisse voir, si on est seul pour le voir, c'est bien. Hein, mais si on n'est pas avec les gens qu'on aime pour le partager, il n'aura aucune valeur. Ou en tout cas, il sera moins fort à nos yeux. Et aujourd'hui, j'essaie de m'attacher à des gens, à des relations, à des... Ma terre, c'est les gens qui m'aiment.
2: Waouh.
1: Voilà, bon, ça y est.
2: Ça, c'est
1: allez,
2: un titre.
1: Ça, c'est fait. Allez,
2: pardon.
1: J'y vais.
2: Excusez-moi, moi je vais m'arrêter, je vais pleurer 2 secondes et elle va écrire son texte.
1: Non, c'est vrai,
2: ma terre, c'est
1: sincère.
2: Les gens qui m'aiment. Non, mais waouh, Zao. Ah là là. Alors, il y a un homme... Un artiste qui a aussi vécu l'exil. Alors oui, c'était un exil volontaire dans le cas de Yuri Buenaventura quand il a quitté la Colombie. Mais n'empêche que quand il s'est retrouvé à Paris, il était assis là à votre place, Zao. Il nous racontait qu'il était tellement désespéré parce qu'il était venu à Paris pour être chanteur et puis personne voulait le laisser chanter. Il nous a dit qu'il a voulu mourir. Il était désespéré.
1: Waouh.
2: Et alors, vous chantez avec lui sur cet album, Zao et Yuri Buenaventura, une chanson qui s'appelle Cœur de pirate.
1: Parce qu'on est des pirates.
2: Parce que vous êtes des pirates. Est-ce que c'est ça? Vous êtes un peu les pirates de One Piece, là? Vous vous baladez avec un chapeau de paille.
1: Exactement. On n'a pas chapeau de paille, mais on a des cœurs en paille qui s'embrassent très, très vite. Et un rien, une passion, en tout cas. Moi, pour lui avoir beaucoup parlé, j'ai passé beaucoup de temps avec lui. J'ai l'impression qu'on est les mêmes et peu importe l'âge.

0: entend jouer sur ce titre des musiciens qui ont fait l'album de Bad Bunny.
1: Ouais. Que j'ai pu avoir grâce, bien sûr, à Yuri, qui les connaît tous. C'est des vrais, enfin, des icos de salsa.
2: Voilà, chevronné.
1: Voilà, chevronné. Enfin, c'est les meilleurs. Et du coup, j'ai, grâce à lui, pu avoir ces musiciens-là sur l'album.
2: C'est un vrai album de musicienne, Zao. Parce qu'en fait, on sent l'amour. Alors, oui, là, pour la salsa, par exemple, qui est une découverte. Moi, je ne vous savais pas fan de ce genre de musique. Et quand vous le faites, vous y allez à fond. Et c'est la même chose pour les musiques afro, pour la pop, pour la chanson française. En fait, vous avez choisi de ne pas choisir.
1: J'ai choisi d'être libre. Voilà, tout simplement.

0: comme Caroline, clin d'œil évidemment à l'énorme tube des 90s de MC Solar. Et thème récurrent de l'album quand même, hein, le départ.
1: Le départ, les relations humaines, amoureuses, ouais. Les problèmes de couple. Beaucoup d'introspection aussi dans cet album, contrairement aux autres.
0: C'est vrai.
1: C'est avec amour propre, aussi l'amour dans toutes ses formes, même l'amour de soi.
0: Oui.
1: Chose qu'on oublie des fois de mettre en avant. Parce que pour être heureux en relation avec les autres, faut être heureux avec soi-même, faut s'accepter, c'est ce qu'on disait au début. Donc,
0: ça s'est testé, approuvé par vous-même.
1: Oui, complètement. J'ai foiré beaucoup de relations avant de... pour l'instant, je touche du bois, on verra.
0: Mais ça sert à ça. Ça sert à ça de se planter aussi, c'est d'être mieux, meilleur après.
1: Bah, si on retient les leçons, sinon on les répète.
0: Alors, sur le thème de la rupture, il y a une chanson qui s'appelle « Mens-moi ». Et qui touche beaucoup.
1: Oh.

0: Clément-moi.
1: Et pourtant, jamais j'aurais cru dire ça un jour.
0: Oh là là.
1: Et oui, mais en fait, l'amour n'est pas logique. Des fois, il y a des ruptures ou il y a des relations où ça nous fait tellement mal et on n'est pas prêt parce qu'on est tombé de très haut. On n'est pas prêt. La vérité n'est pas possible à intégrer pour nous et on préfère des fois qu'on nous mente parce qu'on n'est pas prêt à processer cette information. Elle n'est pas rentrée, elle ne rentrera pas.
0: Donc ça, c'est pas un truc que vous nous auriez raconté en 2008.
1: Non, pas du tout. Ça, c'est des choses, justement,
0: l'expérience.
1: Mais c'est des choses que je me dis à moi-même, mais effectivement, ça dure un temps. Donc moi, j'essaye d'immobiliser et de repérer une émotion unique, une émotion qui n'a pas été racontée, ou en tout cas le moins possible par d'autres, pour essayer de la capturer et de mettre une loupe. Et plus je prends de l'âge, et plus je prends de l'expérience, et plus j'avance dans ma carrière, et plus mon microscope, il est un peu plus gros, je vais dans le détail, et donc jamais ce thème-là ne serait pas sorti avant.
0: Pour celles et ceux qui avaient adoré Ma Meilleure 13 ans après, on vous retrouve avec La Fouine. Ah, ça va pas fort, hein.

0: faites vraiment chanter la fouine.
1: Et il chante très bien.
0: Mais ouais.
1: Il chante très très bien. Bah, il chantait déjà, mais c'est vrai que là, ça fait du bien de l'entendre chanter dans le morceau Problème. Et qui, 13 ans après Ma Meilleure, bah voilà, on dit bon, on est dans l'idéalisation de l'autre au début. Et puis bon, après, il y a les problèmes. Ça ne veut pas dire que c'est fini, mais on va voir comment on va les gérer. Tu auras d'autres morceaux, on séparera la suite.
0: C'est ça. Voilà, hein. C'est comme Benjamin Biolay et Jeanne Chéral, ils font des chansons album après album.
1: Bah voilà. C'est ça qu'on va suivre. On va essayer de faire ça.
0: Sur les années. Amour propre. Vous avez parlé de cette chanson Zao. Elle est, il me semble, comme Iceberg, un vrai pivot dans l'album. Là, pour le coup, c'est presque déjà un message de transmission, j'ai l'impression.
1: Oui.
0: Voilà. Là, c'est une feuille de route pour celles et ceux, parce que, évidemment, ça parle aux femmes, mais aussi aux hommes, celles et ceux qui aimeraient vous demander des conseils, quoi.
1: Bah, je n'ai pas la science infuse et je ne m'y connais pas, mais en tout cas, c'est une feuille de transmission pour moi également. C'est un rappel. C'est un rappel parce que, bon, bah, des fois, on se laisse de côté. Je suis un peu sur tous les fronts. Je suis artiste, je suis compo, je suis éditrice, je suis productrice, je suis maman, je suis femme de quelqu'un et tout. Et on se laisse en dernier. Et je l'avais de plus en plus ressenti sur la deuxième grossesse, dès que j'avais accouché. Et je me suis dit, mais en fait, tout le monde est sur les bébés, les trucs, les travails, les deadlines. Et en fait, c'est mon devoir à moi de m'occuper de moi, en fait, parce que sinon, bah, il y a le postpartum, il y a l'effet boomerang, parce que j'ai laissé trop passer de choses, et puis bah tu te retrouves à en vouloir à la terre entière, alors que tu dis comment ça, pourquoi on pense pas à moi, on pense juste aux enfants, à mon mari, à truc, lui il fait un petit truc, on lui dit ah c'est super, c'est un super papa, mais moi je fais tous les jours en fait. et c'est vrai que c'est notre devoir, c'est à moi de faire en fait, c'est à moi de prendre du temps pour moi, c'est à moi de m'occuper de moi, c'est à moi de prendre des vacances pour moi, c'est à moi, sans abandonner tout le monde, mais c'est ok de le faire, en fait, on s'autorise pas ça. Et c'est un message que j'ai mis de manière indélébile dans une chanson pour c'est une clé qui me rappelle, c'est comme une pierre précieuse qui nous rappelle de s'occuper de soi-même. Voilà, c'est ma chanson précieuse.

0: Oh là là, amour propre. En fait, c'est un super pouvoir, moi, je trouve.
1: Ah bon ?
0: Le super pouvoir des artistes qui écrivent, qui composent, etc. et qui prennent comme ça, en gros, une énorme dépression postpartum, par exemple, et qui en font une chanson. Et ça, c'est un outil merveilleux, quand même, ce talent et cette façon de transformer des moments vraiment moches. Et là, en plus, c'est dansant. Je veux dire, c'est...
1: Bah oui, c'est ouais. Ça. Faut trouver l'équilibre. Faut pas que ça soit trop sucré ni trop oui. Salé. Ouais. Et d'ailleurs, c'est le thème de la pochette de l'album. C'est le juste équilibre entre le très chaud et le froid.
0: Faut et pas le désert et la banquise.
1: Super dépression ni la ouais. Super chaleur. Donc moi, j'essaie de naviguer entre les deux et de trouver mon équilibre entre les deux émotions.
0: Bah c'est ça, parce qu'en fait, moi, je pense, j'ai vraiment une théorie sur les artistes, c'est que vous êtes des éponges. Donc ça, c'est sûr que vous ressentez encore plus fort que nous tout ce qui se passe autour. Je pense que, non, mais dès qu'il y a un drame, un truc, vous le ressentez au plus profond de vos os.
1: On est hypersensibles, en tout cas, les artistes, normalement, ouais. Sont hypersensibles.
0: Mais du coup, vous avez un super pouvoir qui fait que vous pouvez transformer tout ça, quand ça fait trop mal ou quand ça fait trop peur, en art, quoi. Nous, on peut pas.
1: Bah, faut essayer. On ne sait pas si vous pouvez ou pas.
0: Ouais, je sais pas. Non, moi, la dernière fois, j'ai divorcé, c'était plus facile.
1: On peut aussi divorcer, mais bon. Voilà, ça peut arriver. L'un n'empêche pas l'autre.
0: Il y a une dimension qui est très intéressante et qu'on aborde assez peu souvent finalement avec les artistes, c'est la dimension du travail. Parce qu'on a souvent l'impression comme ça, je disais tout à l'heure, un super pouvoir, les artistes, ils sont là, et dans l'air, il y a une chanson comme ça qui les percute.
1: Ça peut arriver,
0: ça peut arriver. Alors, mais quand il faut bosser, vous êtes une bosseuse.
1: Ah oui, moi je bosse, même quand ça arrive tout seul. D'ailleurs, je me méfie, pour Je te promets, par exemple, le morceau Je te promets.
0: C'était sur le premier album.
1: Qui était sur le premier album. J'ai rêvé du couplet, du refrain. Je me suis levée dans la nuit, je me suis enregistrée avec la guitare. Il est sorti, parole, musique. Tac, ok,
0: incroyable.
1: Je me recouche. Le lendemain, je me dis, ah c'est marrant, j'ai rêvé que j'ai écrit une chanson. Mais c'est dommage, elle était trop belle. Maintenant, je ne sais pas si je vais m'en rappeler. Mais j'ai rêvé que je l'ai enregistrée. Je réécoute, elle était bien enregistrée. Et là, je fais la suite tout de suite. Donc ça ne m'a pas pris de temps, ça volait quelque part, je l'ai intercepté, voilà. Sauf que c'est pire, parce qu'on a le doute. C'est sorti trop facilement, donc...
0: Ah, vous êtes dit, ça se trouve, elle existe déjà, je l'ai entendue.
1: Ouais, soit ça, soit bon, bah c'est ouais. Nul, et moi je trouve ça bien, parce que c'est facile, donc c'est pas assez compliqué, je me suis pas... Et des fois, bah c'est bien, sans que ça soit compliqué, qu'il y ait beaucoup de travail. Le travail, c'est de la laisser reposer, de l'oublier, de la réécouter avec du recul. Mais effectivement, sinon... Moi, je fais beaucoup de travail de réalisation, de revenir, de chercher le bon instrument, la bonne forme, parce que des fois la forme dessert le propos. Si c'est trop chargé, les paroles, on les entend pas bien. Enfin, après, voilà, je suis un peu torturée comme ça. Je travaille tout le temps et je suis un peu geek, donc je m'entoure toujours de plein de compositeurs, plein de jeunes qui savent travailler aussi, bah, qui passent. Peut-être un mois à travailler un son.
0: Ouais.
1: Et on se retrouve là-dedans. Et puis, à la fin, j'essaie de faire un peu le chef d'orchestre et de lâcher prise et de dire, bon, bah, on a été au bout de cette chanson et on la lâche prise maintenant.
0: Vous l'aurez compris, les enfants, ce n'est pas un métier de feignasse. Voilà, contrairement à ce qu'on vous a dit, à l'école, c'est un vrai métier. Zao, on va écouter ensemble une chanson de votre album, encore une qui émeut aux larmes, c'est Ma Chérie. Vous avez invité Amadou et Mariam à vous rejoindre en studio et dans cette chanson. Et en fait, il se trouve que bah, c'est le dernier enregistrement par Amadou et Mariam avant la mort d'Amadou, qui est mort il y a un an. Pourquoi vous aviez pensé à eux?
1: Parce que je les adore déjà et je trouve ça incroyable, ce couple mythique non-voyant qui fait le tour du monde, qui est dans tous les festivals jazz, blues, qui chante avec des John Lee Hooker, avec des Stevie Wonder et tout, mais c'est incroyable. Où est-ce que leur passion, leur amour, leur talent les a emmenés? Et c'est un bel exemple. Et puis moi, j'étais vraiment fan de cette chanson de Je pense à toi.
0: Ouais.
1: Je voulais pas juste la sampler. C'était important pour moi d'avoir les artistes avec moi.
0: Comme Caroline.
1: Exactement. Ouais. Exactement. C'était un peu le but. Donc, ils sont arrivés en studio. En chantant un autre morceau à moi, en chantant Laisse les Kouma, et j'ai dit ah waouh, c'est super, ils connaissaient déjà beaucoup de mes morceaux, ils étaient fiers, ils voulaient des photos pour les montrer à leurs enfants, qu'ils étaient avec moi, et j'ai dit non mais c'est le contraire, c'est moi qui dois prendre des photos. Et après On a rigolé, ils se sont détendus, ils étaient déjà détendus. Moi, je me suis plus détendue.
0: Ouais.
1: Et ils ont écrit un couplet. Amadou a pris sa guitare, il a fait un solo de guitare à la fin. Enfin, ça s'est fait naturellement et je suis très fière de ce morceau qui a pris une autre tournure, un autre sens depuis que Amadou nous a quittés et on pense fort à lui et j'ai hésité à le garder sur l'album. Je voulais pas profiter d'un buzz ou de quelque chose, tu vois. Il était décédé, donc j'ai appelé Mariam pour mes condoléances et je lui ai dit écoute, si on n'est pas à l'aise, on le garde pas le morceau et tout. Elle m'a dit non, il se faisait une joie de le sortir dans ton album, donc on va faire comme ça. Et ses enfants, je les ai eus tous, ils voulaient que la chanson apparaisse dans l'album et c'est ce qu'on a fait.
0: Ma chérie, Zao avec Amadou et Mariam. Et Zao, on va vous souhaiter un bon retour, j'imagine, quand même un petit peu au Québec, et une longue et belle route à Versatile.
1: Merci
0: Zao.

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2: J'ai une idée, les amis, puisque la pilule n'est toujours pas en vente dans les monoprix, il est le temps d'enrichir le pays d'une autre manière, en retrouvant Antoine, de passage par ici, pour célébrer les 60 ans des élucubrations. Amen.

0: Il est avec nous. Bonsoir Antoine.
1: Oh yeah. Bonjour, bonsoir.
0: Très très contente de vous rencontrer pour la première fois.
1: Et moi aussi.
0: Que je vous écoute depuis tellement de temps. C'est vraiment génial.
1: Oh, ça fait des siècles. Hein. C'est 40 siècles que je vous contemple.
0: Sans doute. Alors, mon cher Antoine, ce qui me fait plaisir, c'est qu'au-delà des 60 ans de ces élucubrations, il y a plein d'actualités et vous n'avez toujours pas coupé vos cheveux.
1: Et toujours pas coupé mes cheveux. Non, c'est ça. Et puis, et bon, je crois qu'il y a quelques personnes qui m'ont posé la question. Vous n'avez pas écouté votre mère.
0: Elle a sans doute dû en parler, et ça c'est vrai. Antoine, 60 ans donc pour cette chanson qui est vraiment emblématique, les élucubrations, ça veut dire aussi pour vous 60 ans de carrière. Alors ça ne veut pas dire 60 ans sur scène, puisque on le sait, hein, vous avez passé aussi beaucoup de temps à voyager, vous avez tourné des films, des documentaires, etc. Ceci dit, ça fait quand même un chiffre assez impressionnant, 60 ans de carrière. Pendant cette longue durée, quel rapport avez-vous entretenu avec cette chanson, les élucubrations ?
1: Cette chanson, c'était marrant parce que dans les années 60, une chanson passée à la radio, pendant quelques... La mienne, elle s'est retrouvée en tête de façon incroyable pendant quelques mois. Oui. Et puis tout d'un coup, ça ne passait plus du tout. Plus du tout. C'est-à-dire que pendant tout le temps que j'ai fait de la chanson ensuite, pendant une dizaine d'années, jusqu'à mon départ en 1974, eh ben, je chantais même pas les élucubrations.
0: On vous la réclamait
1: c'est
0: pas.
1: Drôle, ça... Et on me la réclamait pas.
0: Ouais, d'accord.
1: Ça, c'est marrant, ça passait comme ça. On me réclamait d'autres chansons, celles que j'avais fait Canel, d'autres chansons que j'avais faites, ramenées d'Italie, et puis plus tard, la Motogody, ramenée de Polynésie. Mais les élucubrations étaient quelque part dans des limbes, dans une espèce de purgatoire. Et puis, c'est revenu, j'ai refait d'autres versions.
0: Ouais.
1: Et puis là, cette année, j'ai eu envie de marquer ces 60 ans, et je suis tombé par une chance incroyable sur des enregistrements que j'ignorais, qui avaient été faits par mon arrangeur, mon orchestrateur de l'époque, qui est du temps des élucubrations. J'étais bien entouré. J'avais comme directeur artistique Christian Fechner, qui est devenu producteur de cinéma des plus grands films. J'avais Alain Boublil, qui a écrit Les Misérables, et Jean-Daniel Mercier, qui était mon arrangeur, qui avait arrangé les premiers disques de Souchon, de Voulzy, de tous les spectacles de Chantal Goya, Dalida, Carlos, Philippe Clay, etc. Et il m'avait enregistré, il est mort peu de temps après, malheureusement, il m'avait enregistré des basses orchestres d'une dizaine de chansons, comme ça, de mes chansons. Je me suis dit, j'ai trouvé ça récemment, il y a même pas un an, j'ai dit, oh, c'est magique, j'ai trouvé ces basses-là, j'ai demandé à des copains guitaristes de compléter, d'arranger, d'ajouter des choses, etc. Et puis voilà, ce qui m'a amené à reprendre cette chanson, du premier disque, des tout premiers disques, voilà. Des chansons, il y a les élucubrations, bien sûr. Mais il y a aussi les chansons liées à la route. Je reprends la route demain, une autre autoroute. Et puis, c'est pas la pilule dans les monoprix, mais enfin, c'était des chansons, des sujets qui sont toujours d'actualité.
0: Malheureusement.
1: Comme la guerre, pourquoi ces canons, ou bien une chanson dystopique qui s'appelle, qui est une de mes chansons préférée parmi celles que j'ai écrites, qui s'appelle Juste quelques flocons qui tombent.
0: Ouais.
1: Voilà, j'ai eu un grand plaisir à réenregistrer ces chansons, puis à les illustrer également.

0: Ce nouvel album, en tout cas ces nouvelles versions de chansons d'Antoine, vous pouvez, si vous êtes très pressé, les découvrir dès maintenant sur son site officiel antoine.tv, que de toute façon on vous recommande, parce qu'alors il est vraiment plein d'archives absolument savoureuses, et puis il sera bientôt aussi disponible sur les plateformes de streaming.
1: Bientôt sur les plateformes de streaming, bien sûr, mais pour l'instant on l'a gardé pour nos amis, tous nos fidèles qui nous suivent, où il y a toutes nos archives, y compris des émissions de radio, de télé, d'il y a 10 ans, d'il y a 20 ans, d'il y a 30 ans, d'il y a 40 ans, c'est extraordinaire.
0: Et 50 et 60.
1: Et 60 et 60.
0: Ah oui, allons-y, ce sont bien 6 dizaines dont nous parlons ce soir, les 60 ans des Élucubrations. Vous citiez Christian Fechner, qui faisait partie de votre équipe rapprochée à l'époque, il y a 60 ans, au moment de la sortie de cette chanson. J'ai lu qu'il n'était pas très très chaud parce que, sur ce titre-là en particulier, il le trouvait un peu trop polémique avec le petit coup de griffe à Yvette Horner et à Johnny Hallyday. Il s'est dit, ça va peut-être pas servir Antoine. Alors, l'histoire vous a donné raison, vous avez bien fait de le sortir, mais vous avez dû lutter un peu pour sortir cette chanson ?
1: Avec lui, non. Lui était convaincu. Par contre, Alain Boublil, il disait, mais qu'est-ce que tu fais, tu chantes l'almanach Vermeaux ? L'almanach Vermeaux, c'était un almanach avec des mauvaises blagues. Qui sont
0: et des jeux de mots terribles.
1: Des jeux de mots qui sortaient tous les ans et tout. Et donc, ils y croyaient pas trop et tout. Et à l'époque, il y avait 3 radios. Hein. Il y avait ça s'appelait même pas, ça s'appelait Paris Inter peut-être, ou France Inter, je sais pas quoi. Il y avait Europe numéro 1, et puis il y avait Radio Luxembourg, quoi, ce qui est devenu RTL par la suite. Et l'attaché de presse de la maison de disques est arrivé avec le disque. Le patron de la maison de disques a détesté ça, détesté la chanson. Il était très fâché, il engueulait Christian, il disait « Tu m'as fait perdre du pognon ». À l'époque, on enregistrait un album entier en une nuit, un soir. On commençait à 4h du matin, c'était fini, mixé, prêt à partir, quoi. Tous les musiciens, tout le reste, etc. Et donc, l'attaché presse amène aux 3 maisons, donc ici, à la maison de la radio, et les 3 attachés, directeurs de la programmation, ils ont entendu ça, aussitôt ils se sont levés, ils sont allés en studio, en régie, ils sont allés passer ça tout de suite.
0: Ah, c'est génial.
1: C'était quand même assez réussi.
0: Ah ouais, c'est beau. Alors, il faut rappeler aussi à l'époque que vous, Antoine, vous aviez quand même des études particulièrement prestigieuses, Mathsup, Mathsp et l'école centrale, et qu'en fait, vous avez été diplômé ingénieur de l'école centrale au moment où vous étiez numéro 1 du hit parade avec cette chanson.
1: Ben oui, je suis le jour où je passais mon dernier examen à l'école centrale, et ben j'étais en vedette à l'Olympia. Inconnu 6 mois avant, ou même 3 mois avant, totalement inconnu. Et d'un coup, je passais à l'Olympia en vedette pendant 15 jours.
0: C'est dingue. On se croit presque, vous savez, dans les dessins animés où le héros, est à, comme ça, un embranchement. Alors, à gauche, je ferai star de la chanson. À droite,
1: je ferai ingénieur.
0: Ah
1: non, mais ça a été vraiment comme ça.
0: Ouais.
1: C'était vraiment comme ça. Je me rappelle, dans des événements, il y avait un grand événement qui s'appelait l'école Boom HEC.
0: Ouais.
1: C'était une école HEC, faisait un truc, et ça se passait à Vittel cette année-là. C'était un garçon un peu fou qui est devenu d'un directeur de maison de disques ensuite, qui avait organisé ça et qui dit, on va inviter Antoine. Mais Antoine, j'étais en séance d'examen. En examen, enfermé dans une loge à l'école centrale, en train de passer un examen, je pouvais pas faire autrement. Il dit, on annonce le truc à l'école, à HEC, qui était quelque part à Jouy-en-Josas, je crois. Et ben, ils sont venus me chercher à l'école avec une moto. Ils m'ont, juste à l'instant où je sortais du truc, de l'examen, avec la moto, ils m'ont amené à l'héliport de Paris. L'hélicoptère s'est posé à l'école. Il y avait un plateau repas qui m'attendait. J'avais pas eu le temps de déjeuner. J'ai répondu aux questions, annonçant le premier Boom HEC, quoi.
0: Incroyable. Et donc, oui, on peut tout avoir, son diplôme et la scène de l'Olympia.
1: Oui, j'ai eu le diplôme. C'était tout juste. J'étais rentré 70e sur 300. Je suis sorti 275e, à peu près. Mais j'ai le diplôme. J'ai rien construit depuis, par contre.
0: Ça suffit. Mais non. Oui, alors, c'est ce que j'allais vous dire. Finalement, vous êtes content du choix que vous avez fait à l'époque de rester du côté des saltimbanques?
1: Oui. Bon, j'aurais aimé construire certaines choses. Il y a eu des projets. J'avais fait un bureau d'études à un moment, mais ça s'est jamais réalisé. La chanson m'a emporté, quoi. Puis la chanson, ça a débouché sur le voyage. Donc, j'aurais pas pu rester un ingénieur. J'ai des amis qui sont restés ingénieurs, que on se retrouve les traces de temps en temps. Mais moi, j'ai pas hésité longtemps.
0: toujours pas de pilules en vente dans les monoprix. Pourtant, Antoine, c'était visionnaire, cette affaire.
1: Bah, ça a quand même fait des progrès à l'époque. Il y avait la loi de 1920. C'était une autre de mes chansons, d'ailleurs.
0: Ouais.
1: Et la loi de 1920, qui existait depuis la fin de la Première Guerre mondiale, et qui interdisait de parler même de la contraception.
0: C'est vrai.
1: Et déjà, cette pilule, la pilule dans les monoprix, la maison Vogue, ils avaient été hardis d'accepter ça.
0: Ouais.
1: Parce que c'était une loi, c'était interdit, quoi.
0: C'est intéressant que vous disiez ça, parce que quand on vous a en face de nous, mais ça le fait avec vous, ça le fait avec Jacques Dutronc aussi, on pense que ces années 60 étaient une espèce d'âge d'or où tout était génial. Bon, ben, on n'avait pas le droit de dire le mot préservatif nulle part. C'était évidemment une belle période, et notamment musicalement, les années 66, 67, 68 qu'on sortit des merveilles, mais est-ce que pour vous, c'est une époque qui vous manque?
1: Non, moi à l'époque, aucune période ne me manque, parce que j'ai vécu toutes les époques qui ont suivi, y compris celle d'aujourd'hui, avec passion. Il y a des choses. Bon, ces temps-ci, il y a des choses un peu noires qui se profilent à l'horizon, mais il y a des choses magnifiques. Moi, je m'amuse beaucoup avec des choses comme l'intelligence artificielle. Je trouve que les chansons que j'ai enregistrées, c'est pas de l'IA, c'est tout à fait naturel, des vrais musiciens, etc. et tout. Mais par contre, je me suis amusé à les illustrer avec des vidéos avec IA, c'est très amusant. Bon, il y a plein de choses en bateau. Moi, j'ai passé toutes ces années en bateau. Quand je suis parti, j'avais rien. J'avais un sextant pour faire le point.
0: Ah, même pas un petit radar.
1: Il y avait rien du tout.
0: Oh,
1: J'avais un sextant et j'avais une lampe à pétrole pour m'éclairer. Et la nuit, je hissais la lampe à pétrole dans les haubans pour que les cargos me passent pas dessus. Et puis, ça a beaucoup changé avec des tas de progrès, une météo bien plus forte, bien plus pratique, bien plus exacte, avec la communication
0: bien
1: avec
0: sûr.
1: Les satellites, maintenant, on peut communiquer. Ce que j'ai fait pendant tous ces voyages, avec tous ces films documentaires et tout, maintenant, ils sont des dizaines, voire des centaines à le faire, sous forme en vlog.
0: Sur Instagram.
1: Instagram, ou sur YouTube, ou avec des familles, des couples, etc. Et certains le font très très bien. Mais en même temps, ils sont reliés à la Terre tout le temps, quoi. Même en traversée, ils sont en train de se filmer tout le temps. Moi, j'étais passionné par le voyage pendant toutes ces années, et je voulais pas mélanger. Je racontais pas ma vie en bateau, quoi. J'ai visité des plus beaux endroits de la planète, donc je rapportais des images, je réalisais des films, et c'était comme ça que j'avais envie j'avais pas envie d'être tous les jours à l'antenne, quoi.
0: Ah oui, et puis vivre la vraie déconnexion, la vraie solitude après des années avoir été adulé, je dois dire quand même. On parle des 30 ans des élucubrations, mais entre les élucubrations et votre départ en bateau, vous avez eu des gens qui couraient après vous dans la rue en criant Antoine, on t'aime.
1: Oui, c'était flatteur, c'était agréable, mais c'était un petit peu excessif, quoi.
0: Ouais.
1: On pouvait pas, par exemple, je pouvais pas aller dîner dans un restaurant seul, sauf peut-être des restaurants guindés à Paris et tout, mais ou prendre un train, c'était difficile, ou des choses comme ça. Mais en même temps, j'ai gardé, le temps a passé, j'ai gardé la sympathie de gens. Bien sûr, ça s'estompe avec l'âge, mais j'ai bien aimé ça, mais j'ai bien aimé en sortir aussi, quoi.
0: Ouais, et être sur le bateau. Alors, puisque vous en parlez, je dois dire que dans votre discographie, on entend bien vos engagements, Antoine, sur l'album Demain Loin, que vous avez sorti en 2012. On vous sent très, très écolo sur cette chanson dystopique qui s'appelle Chanter au soleil.
1: Oui, ben. Ah.

0: chanter au soleil. Ça, c'est votre engagement, oui, écolo. Il y a aussi, vous l'avez évoqué tout à l'heure, la chanson « Pourquoi ces canons ?». Là, on retourne dans les années 60, où il était peu aisé de militer pour la paix.
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0: guerre aux gens, ça fait marcher les usines.
1: Un très cynique et très réel.
2: Oui, c'était ça, une histoire qui se mord la queue, parce que c'était à la fin, pourquoi des canons? C'est pourquoi gagner de l'argent, ainsi de suite, l'argent pour acheter des canons.
1: Voilà. Ouais, toujours. Et puis, sur le cynisme des politiques qui font la guerre ou d'autres, il y a aussi votre chanson « Votez pour moi ».

0: Alors, c'est presque désespérant que les thèmes d'actualité d'il y a 60 ans le soient toujours d'aujourd'hui.
1: Ouais, le soient toujours, oui.
0: Ouais, hein.
1: Ben oui, c'est cette chanson-là, c'était les problèmes, les musiciens.
0: Et les futurs Charlots.
1: Qui sont devenus les Charlots par la suite et tout. Et cette chanson, c'était un peu fou, quoi. Voter pour moi, c'était assez fou. Les problèmes sont devenus les Charlots par la suite. Et c'est un peu dommage, parce que c'était un groupe de rock qui était vraiment de qualité, qui m'accompagnait, mais ils ont fait une belle carrière.
0: Oui, voilà, eux aussi ont décidé d'aller dans le côté humoristique, mais chacun était des musiciens vraiment chevronnés.
1: Un très bon musicien. Ouais. Gérard Rinaldi était...
0: Super chanteur.
1: Un super chanteur, ouais. Et puis Phil, grand guitariste. Et Jean, tout le monde, c'était des bons musiciens. Comme.
0: Bon, il faut qu'on parle d'une chanson que j'adore. Un éléphant me regarde.
1: Oui.
0: Alors, en plus, là, vous pouvez en parler avec, on va dire, la mémoire parfaitement rafraîchie, puisque vous venez de la réenregistrer.
1: Voilà.
0: Un éléphant me regarde, version 2026. Voilà ce que ça donne. La fumée.

0: Alors on parle souvent des mini-polémiques créées par les élucubrations entre la pilule Yvette Horner et Johnny Hallyday, mais Un éléphant me regarde, quand même, c'est une chanson très psychédélique.
1: C'était une chanson psychédélique, mais je dois dire qu'il y avait une seule phrase qui donnait un petit peu l'impression que ce soit psychédélique, c'était la fumée dans les yeux. En fait, je dois dire qu'à l'époque, moi, je concevais la seule substance que je consommais, c'était de la chartreuse verte, voilà.
0: D'accord. Ah ouais.
1: J'ai eu la chance de jamais tomber dans la drogue.
0: Mais pourquoi vous avez fait une super chanson de
1: droguée? C'était marrant. C'était pas une chanson de droguée, c'est une chanson un peu. Par contre, vous avez utilisé le mot psychédélique. J'ai toujours regretté que cette chose qui aurait pu être une chose qui aurait pu faire avancer la science dans certains domaines, etc. Parce que le LSD en question, il a été interdit, donc du coup il est tombé dans les mains des malfrats, des trafiquants, des gens qui en prenaient souvent des doses mille fois trop grandes et en crevaient, alors que il y a eu des gens qui ont fait des recherches avec ce produit. Et bon, les lois évoluent petit à petit, de temps en temps. Moi, par exemple, j'ai eu l'occasion, tout récemment, pendant 2 ans, de prendre du cannabis médical, dans un cadre tout à fait légal, le cannabis médical, et je pense que cette chanson parle un petit peu de façon amusante. Elle a été reprise, elle a été chantée très longtemps sur scène, par Nicolas Sirkis, par Indochine.
0: Excellent. Indochine.
1: Et cette chanson, bon, c'est une façon aussi d'amener, je pense honnêtement que si l'herbe, la marijuana, le cannabis, qui n'est pas une substance toxique comme la cocaïne ou d'autres choses beaucoup plus graves, si les gens pouvaient le trouver légalement comme dans 40 États sur 50 en Amérique, comme dans beaucoup de pays d'Europe, etc., le trouver légalement, eh ben, ça ferait déjà la moitié de la criminalité qui disparaîtrait. Parce que les gamins ou les jeunes, en tout cas à 18 ans, pourraient l'acheter légalement comme ils achètent de l'alcool, du vin ou du whisky ou de la bière. Et puis, ils seraient pas obligés d'aller dans des coins sombres où on va leur fourguer des horreurs, beaucoup plus graves. Honnêtement, je pense que la loi pourrait s'améliorer comme ça.
0: Ouais.
1: Je suis moins militant que j'étais à certains moments, mais je pense que on devrait y penser.
0: Les élucubrations, elles ont été un peu étirées, récupérées sur votre album suivant, donc après 66, on a eu les contre-élucubrations problématiques. Alors j'ai lu que ça vous avait un peu agacé, qu'on ait eu envie de prolonger le succès des élucubrations en faisant donc un duo, c'est entre vous et vos musiciens de l'époque, les problèmes, les futurs Charlots.

0: après vous leur répondez. Ça vous a agacé, c'est vrai?
1: Non, ça m'a pas agacé, c'était amusant.
0: C'est rigolo, moi je
1: c'était,
0: trouve.
1: Bah, ouais. Non, c'était très amusant.
0: Ouais.
1: C'était moins un petit peu agaçant, c'est que la chanson a été signée de quelqu'un d'autre.
0: Ah oui, ça c'est ennuyeux.
1: Un jour, des années après, avec Gérard, on se voit comme ça, puis on parlait tout à fait autre chose. Mais toi, t'as touché des sous sur cette chanson-là, puisque on avait écrit les paroles comme ça avec Gérard et moi. Et il dit, non, j'ai regardé, moi non. Sur la pochette, il y a marqué Antoine Rinaldi, le auteur-compositeur Antoine Rinaldi. Et on cherche et on demande à la CC, mais c'était signé Fechner-Boublil.
0: Non, les producteurs. Ah bah voilà, bah bravo.
1: Mais par contre, autre anecdote avec les Charlots, un jour qu'on tournait pas le clip, mais une émission de télé avec cette chanson-là, on s'est trouvé sur un bateau, et puis on avait de temps mort, et puis c'était pas les Charlots, c'était des problèmes, hein.
0: Ouais.
1: Et puis on m'avait dit, est-ce que tu pourrais pour une émission d'Europe numéro 1 chanter une chanson que tu fais pas d'habitude, une chanson qui soit pas de ton répertoire. Mais je dis, on va en faire une. Et ensemble, on a fait une parodie des élucubrations, c'était pas des élucubrations, mais des Je dis ce que je pense et je vis comme je veux, qui était une chanson que j'ai faite à l'époque aussi. Et Gérard a pris l'accent berrichon,
0: ouais.
1: C'est devenu la Marie, quelqu'un comme ça. Et ça a donné naissance au Charlot. Cet enregistrement est passé à la radio et monté numéro un des ventes, et les Charlots n'existaient pas, c'était les problèmes. Alors Christian Fechner leur a dit, bah écoute, vous êtes plus les problèmes, demain vous êtes les Charlots. Ah bon, mais nous, le rock'n'roll, non, fini, les Charlots, vous êtes des comiques.
0: Et voilà les débuts.
1: C'était une drôle d'époque quand même.
0: Les
1: hein.
0: Charlots, bah ouais. Et dans Touchez pas à la mer aussi, finalement, vous reprenez un peu les élucubrations. Hein. La mer.

0: Touchez pas à la mer, 1987.
1: Oui, oui. Voilà. C'était une chanson qui m'est tombée du ciel. J'étais sur le bateau, j'avais envie, je ne savais pas. Et je ne pensais pas du tout que ça allait être une chanson écologique. À l'époque, il y avait des problèmes avec certains endroits où il y avait des cultures de perles. Oui. Ils cultivaient des perles. Du coup, ils voulaient interdire des lagons. Certains lagons étaient interdits aux bateaux tout d'un coup. Et je dis, c'est pas possible. On peut pas faire des frontières sur l'océan. On peut pas mettre des barbelés dans les lagons. Puis j'ai commencé à écrire la chanson. Évidemment, elle est devenue une chanson pour la protection de l'environnement. Aussitôt, ça a été les baleines et les grands oiseaux blancs et et les petits enfants. Et cette chanson, c'est marrant parce que on avait créé un autre site internet, tout qui s'appelle Touchez pas à la mer, et des milliers d'écoles, de classes, pas plus tard que là, dans mon village, ils m'ont contacté parce que les enfants, ils veulent jouer, chanter, touchez pas à la mer, quoi. Et des milliers de classes partout ont chanté, touchez pas à la mer.
0: Oui. Ah oui, c'est devenu un incontournable de la chanson écolo, voilà, enfin, pour éveiller les consciences des enfants. Aussi, puis l'importance de la mer et des océans.
1: Oui. À Tahiti, il y avait les gens où ils sont pas sensibles au succès, ça, ils s'en foutent, parce qu'on, t'es connu, t'es vedette, on s'en fout, hein, vraiment, mais ils m'appelaient par Antoine, ils m'appelaient touchez pas à la mer. comme Danse avec les loups, voilà.
0: Ouais, Kevin Costner, on l'appelait Danse avec les loups.
1: Moi, c'est Touchez pas à la mer.
0: Touchez pas à la mer. Alors, Touchez pas à la mer, bon anniversaire aux Élucubrations et longue et belle vie à vous et aussi à ces nouvelles versions de vos chansons qui sont sur ce best-of qui devrait pas tarder à apparaître sur les plateformes de streaming et qui, pour le moment, est sur votre site antoine.tv.
1: Eh bien, merci beaucoup de m'avoir accueilli. J'ai passé un très bon moment. C'est amusant, tous ces souvenirs.
0: Ah, oui.
1: Je m'amuse aussi à les entendre. J'ai passé un excellent moment.
0: Merci beaucoup,
1: merci
0: Antoine.
1: Merci de m'avoir accueilli. À très bientôt.
0: À bientôt, merci.
1: Merci.
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4: Bonjour à toutes et à tous, j'espère que vous allez bien en ce vendredi. Nous pensons bien sûr à tous ceux qui subissent les feux de cet été, dans l'Aude, le Var, la Drôme et ailleurs. Bon courage à vous tous. Jusqu'à 13h, ce sont les meilleurs moments au taquet avec Valérie Damido et Eric Bastien. Ils ont joué avec des candidats plus sympathiques les uns que les autres, toujours avec des anecdotes à raconter, comme celle du sanglier qui charge, de la bûche dans la tête de mamie, ou du chien qui n'est pas le bon chien. On va passer un bon moment sur votre radio ici.
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4: Musique dans les prochaines minutes avec un classique d'Eddie Mitchell qui est en fait une adaptation d'un titre américain, Sur la route de Memphis, sur votre radio ici.

0: ici sur la route de Memphis, Eddie Mitchell. Nous sommes maintenant sur la route du rire avec Valérie Damido, Éric Bastien et nos deux candidats. Jean-Louis d'ici Saint-Étienne-Loire qui aimerait déjeuner avec deux grands chanteurs et Adèle d'ici Béarn-Bigorre qui nous raconte une histoire de sanglier sur votre radio ici.
1: Alors, 7 points chacun les amis, donc ça va se départager au bingo. Mais avant le bingo, on va raconter un petit peu un truc. Alors déjà, il paraît que ça fait 20 ans que tu es avec ton chéri Emmanuel.
2: C'est ça, exactement.
1: Et que tu l'as rencontré au travail.
2: Au travail, oui, de nuit, grâce à une part de gâteau.
1: Et oui, parce que ta copine faisait son pot de départ et t'as amené le gâteau à Emmanuel.
2: Ah bah oui, en vrai, j'ai amené un cadeau, ouais, un gâteau à mes collègues qui travaillent à l'étage du dessous. Et je l'ai vu sortir et ça a été le coup de foudre, quoi.
1: Et voilà, ça y est, pim, allez.
2: La, ah la, ouais.

0: Les bourgeois de Monsieur Brel. Alors, écoute bien. C'est le moment de cartonner, ma chérie. Donc, à mon top chrono, tu auras 10 secondes pour me citer un maximum de groupes de mecs. Donc, ça veut dire des groupes de rock, des boys band, tout ce que tu veux, du moment qu'il y a plus de deux personnes. Hein. Donc, boys band, groupe de mecs, groupe de rock, c'est parti, un maximum. Top chrono.
1: Les Wild Apart, les To Be Free, Alliage, Backstreet Boys,
0: G-Squad. Ok, tu m'en as donné 5. C'est parfait, il y avait évidemment les Hanson Brothers, les Tech Vat, les Bébés Brunes, les Beatles, les Poetic Lovers, les Stones, les Beach Boys, mais tu m'en as donné 5, c'est parfait.
2: Oui, oui, on va voir dans un instant ce que va faire Laurent. Laurent, tu as un porte-bonheur et je suis sûr que ça va être utile pour ce bingo. Et ça va plaire à Valérie parce que tu as toujours un pendule sur toi. Tu fais le pendule. Tu pratiques le pendule qui répond par oui ou par non ou par je sais pas hein, quand on le fait tourner, c'est ça?
3: Je sais pas.
2: Bah, t'as intérêt à savoir dans un instant. Alors, un truc qui est très lié à moi, et pour une fois, je me reconnais tellement en toi, Laurent. Tu es nul en anglais, ou en tous les cas, en langue étrangère. Et ton entreprise t'a payé un an de cours d'anglais, mais t'en avais tellement rien à faire que t'as demandé à qui de faire tes devoirs?
3: Bah, ma grande fille qui était en langue étrangère.
0: Voilà. Mais quelle honte!
2: Un an, la société lui paye un an de cours d'anglais, c'est... Oh, mais c'est... Et en même temps, j'aurais fait la même chose. Et alors, la chose bien inutile pour finir cette émission, tu décolles les étiquettes de toutes les bouteilles, ça sert à rien, mais tu le fais super bien.
3: Voilà, j'adore.
2: Ça va, toi, Simon? Voilà. Tu...
3: Pas pressant, c'est bon, quoi.
2: Mais pourquoi tu fais ça, les étiquettes et... Ouais.
3: Bon. Ben, je sais pas. Alors, Fabienne, bien souvent, elle me tape sur le bout des doigts parce que... Voilà, faut que j'arrête, mais je sais pas. C'est...
2: Écoute, il y a une demi-heure, je t'ai pris un rendez-vous avec Kierzek. Je vais t'en prendre un deuxième rendez-vous avec le docteur Kierzek. Je pense qu'à un moment donné, c'est...
3: Hein, c'est un bon
2: thérapie. Allez, pour t'encourager, la musique que tu aimes, tu adores Pink Floyd, tu aimes aussi Dire Straits. Un séjour en Auvergne, c'est maintenant que ça se joue sur le bingo. Combien a-t-elle fait?
0: Elle a fait 5.
2: Comme vous êtes à égalité, il suffit que tu fasses 6, ok? Tu fais plus qu'elle, c'est-à-dire 6, t'encaisses les 10 points et tu reviens vendredi. Bonne chance à quoi?
0: Il a dit bonne chance, Fanny.
3: Voilà, parce qu'elle a gagné.
2: Oh, mais non!
0: Oh, elle dit, pars pas comme ça.
3: Allez, vas-y.
2: Laurent, j'ai besoin. Là, c'est un bingo. Tu vas avoir 10 secondes pour citer un maximum. Donc, c'est la même chose, sauf que c'est les filles. Un maximum de groupes de filles ou de girls band dans la musique, dans tout ce que l'on connaît en France ou à l'étranger. Allez, concentre-toi. Top chrono. 10 secondes.
3: Ah, Totally Spice. Bravo, Fanny.
2: Oh non! Les L5, les Bengals, les Bellstar, les Spice Girls, les Supremes, les Ronettes.
0: Oui!
2: À cause des garçons, il y en avait plein.
0: Les Andrew Sisters, les Bananarama.
2: Yeah.
0: Bon, eh bien, ça veut dire, Fanny, que tu nous retrouves pour la finale de vendredi.

0: fait mal, Vita, dans la playlist d'ici. Faisons la connaissance maintenant de Cindy d'ici Picardie, alias Speedy Cindy, et vous allez comprendre pourquoi. Elle porte très très bien son surnom, et Jérôme d'ici Auxerre, qui est devenu le héros de son beau-père lors d'une réunion de famille. Alors l'histoire est très drôle, dans les faits pas vraiment, mais quand on la raconte, c'est vraiment plutôt sympa, et d'ailleurs ça a fait beaucoup rire Valérie Damido et Eric Bastien sur votre radio ici.
1: Alors Cindy, tu as rencontré ton chéri Eric il y a 28 ans en discothèque, et à l'époque on écoutait ça. Alors il paraît que tu étais en discothèque au Parthénon à Amiens. Comment ça s'est passé?
2: On s'est vu, on s'est regardé, puis à la fin, au moment du slow, on a concrétisé.
1: C'est-à-dire, on a roulé des pelles direct.
2: Ouais, un petit bisou, hein. Pas la pelle tout de suite, mais un petit bisou.
1: Smacou aussi. Smacou, pas de pelle?
2: Non, pas de pelle. On s'est revu une semaine après.
1: Ah, vous êtes donc quand même échangé les numéros et tout.
2: Voilà, c'est ça.
1: Voilà, février 98. Oui. Et vous vous êtes marié quand?
2: Le 8-8-98.
1: Et voilà, donc quand même 6 mois plus tard. Hein, donc ça.
2: Voilà, Speedy Cindy, j'étais très vite aussi pour toi.
1: Bah voilà, c'était quand même un petit coup de foudre, hein, ma petite Speedy Cindy, quand même.
2: Voilà.
1: Hein t'avais 20 ans quand tu l'as rencontré, quand même.
2: C'est ça.
1: Et voilà. Alors, il paraît que t'as un chat qui est comme un chien, que dès que tu l'assises...
2: Oh oui.
1: C'est-à-dire?
2: Oh ben, je l'assise, elle vient, je la promène un petit peu en laisse avec son harnais, voilà. Toutes les caractéristiques du chien. C'est vrai que c'est un chat, mais elle ressemble au chien que j'avais en fin de compte. Parce que j'ai toujours eu des chiens, et là, comme ils sont décédés, j'ai pris un chat, et c'est vrai que je retrouve dans mon chat que j'ai pris des caractéristiques de mes chiens en fin de compte.
1: Ah ouais, bah du coup, elle a même pas été élevée avec des chiens, donc c'est vraiment.
2: Pas du tout. Non, c'est, elle est utilisée à sauvetage, je l'ai adoptée. Donc, elle a déjà 8 ans.
1: Oh bah dis donc, c'est bien, moi j'aimerais bien que mon chien, je puisse la promener en laisse, mon chat je veux dire, voilà. Parce que moi mon chat, si je la mets en laisse...
2: Ouais, j'ai même pas eu chaton en fin de compte, c'est déjà un chat adulte que j'ai sauvé, donc je suis étonnée, puis c'est vrai que tout le comportement.
1: Eh bah c'est bien, moi j'aime bien que quand on siffle un chat, il arrive. Ça n'existe pas ça, tu sais que tu es chanceuse, hein.
2: Alors... Ah oui, directement je siffle, elle court, véridique.
1: Alors, ma chérie, là, maintenant, tout de suite, c'est la question pour marquer 5 points de plus. Alors, écoute bien. Sous quel nom est plus connu le chanteur québécois Pierre Garand?
2: Garou.
1: Ah bon, j'ai même pas le temps de dire ça, allez hop là, pourquoi?
2: Speedy Cindy,
1: ben on va écouter. Eh oui. Évidemment, bien sûr que c'est notre ami Garou. Eh ben, c'est un sans faute, Speedy Cindy, t'as 12.
3: Écoute, Jérôme, là, c'est vrai qu'elle est très efficace, là, faut reconnaître quand même.
4: Oui, elle est forte, elle est forte.
3: Hein. Réponse à la seconde.
4: Faut que je m'accroche.
3: Non, mais ça va, Jérôme, parce que franchement, t'étais à 7 et voilà, elle était à égalité, donc ça se trouve, tu as encore égalisé Jérôme avec ici au CERF.
4: J'espère.
3: Je te le souhaite, Jérôme, on a parlé de ta rencontre avec Sandrine, on a dit que c'était au lycée. Du coup, Sandrine, elle a une maman, en tous les cas, il y a une belle-mère, quoi, on est d'accord?
4: Oui.
3: Mais tu vois où je veux en venir ou pas?
4: Oui, mais c'était pas la belle-mère. C'était la belle-mère de mon beau-père.
3: Alors, on va expliquer.
1: Voilà.
3: Parce qu'il a un petit côté gâteau.
1: Voilà.
3: Pour leur un an de mariage, donc avec ta chérie, on est d'accord. Il y avait une réunion dans ta belle famille. C'est ça, hein?
4: Chez nous, la belle famille qui était là. Ouais.
3: À l'époque, vous vous chauffez au bois. Voilà. Et tu attrapes une bûche pour la lancer. On l'a lancé au chien, d'ailleurs.
4: Oui.
3: Et pas de chance, qui se prend la bûche? C'est pas la belle-mère, effectivement. Oui. C'est qui?
4: Ben, la grand-mère.
3: Oui.
4: La grand-mère.
3: Oui, alors la grand-mère qui se trouve dans l'axe, et bim, elle se prend une bûche. Bim. Et qu'est-ce qu'il y a?
4: Non, mais coin de l'arcade.
3: Ouais. Oui, mais on rigole, mais elle a été aux urgences, mamie, là. Qu'est-ce que tu lui as fait?
4: Ah, ben, ils ont couru aux urgences du coin. Bon, ça saignait plus qu'à cet endroit-là, ça saigne beaucoup, mais il n'y avait pas rien de particulier. Mais
3: alors,
4: bon.
3: Et le pire dans tout ça,
4: ils ont quand même insisté pour avoir des points, donc ils ont eu 4 points quand même.
3: Bah oui, pour mamie, quand même 5 points de suture, mais il paraît que le beau-père s'est retenu de ne pas rire. En fait, tout le monde s'est foutu d'elle, c'est horrible, votre famille. Quoi, cette famille?
4: Ah ben, le beau-père, lui, il m'a dit en aparté, t'es mon héros, ça fait des années que j'aurais voulu le faire, que je ne l'ai pas fait.
3: Et c'est ton héros, il a dit, j'ai toujours aimé de faire ça, et je l'ai... D'accord. Et cette grand-mère, elle est où aujourd'hui? Elle nous a quittés ou elle est toujours là?
4: Je ne sais pas.
3: D'accord.
1: Ok, d'accord.
3: Okay. Bon, c'est super. On a quand même une pensée pour elle, où qu'elle soit.
1: Où qu'elle soit. Excuse-nous, mamie Jeannette.
3: Ah non. Allez.
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Nice Girl de Cooking on Three Burners, remixé par le DJ français Kungs Kungs, qui se produit demain au festival Fête du Bruit à Landerneau et dimanche au festival Garten on the Beach à Deauville. Dans quelques secondes, c'est votre agenda de l'été qui arrive avec des bons plans dans votre région, sélectionnés rien que pour vous. Puis la musique revient avec Indochine sur votre radio ici.

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2: Et pour la musique, place à Indochine avant de retrouver les meilleurs moments d'Otake. Pour les plus aventuriers, c'est le cas de le dire, il existe une version par Metallica. Et c'est très différent. L'aventurier sur votre radio ici.

0: seront en concert à Boulogne-Billancourt fin novembre. Indochine, l'aventurier sur votre radio ici. Valérie Démidot et Eric Bastien sont maintenant avec Grégory Dissinor qui a bien fait d'écouter son ami médium. D'ailleurs, Eric aimerait bien avoir la même amie et surtout la même prédiction. Quant à Jennifer Dissigar-Lauzer, elle nous raconte comment elle a rencontré son chéri et c'est tout mignon, vous allez voir, c'est sur votre radio ici.
1: Alors, Grégory, attention, on est sur un petit gars qui normalement a méga de la chance. Parce que, avant on l'appelait Jo la Poisse, mais ça a tourné, parce que il a des potes médiums qui lui ont dit « tu vas gagner au loto ». Et t'as joué, et qu'est-ce qui s'est passé?
2: J'ai gagné.
1: Et voilà!
3: Ça devient mon meilleur ami, là, depuis 2 secondes. Hein.
1: Alors, du coup, c'est quand même, t'as gagné, bon, on dira pas combien, on s'en fout. Mais du coup, est-ce que depuis que t'as gagné, tu joues encore ou...
2: Ouais, je continue à jouer. En fait, c'est arrivé là à Noël, le jour de Noël. Et donc, depuis, je continue à jouer parce que mon ami médium m'avait dit que j'avais gagné au mois de juin. Et quand je l'ai revu, je lui ai dit, c'était en décembre. Elle m'a dit, non, c'était pas ce jour-là. Tu vas gagner, continue à jouer. Donc, et elle n'a pas d'action à la FDJ. Hein, donc.
1: Les médiums, c'est super.
3: Si on peut avoir son numéro de téléphone, on est preneur. Hein.
1: Voilà, avant la fin de l'émission.
2: Je vous le donnerai sans problème.
1: Tu vas donner son numéro à Maître Coupez. On va s'expliquer avec ta copine médium. Okay. Donc, du coup, c'est génial.
3: On va plus que s'expliquer, je vais te dire.
1: Alors, du coup, t'as ton tirage, 4 numéros, le complémentaire. Alors, est-ce que t'avais déjà gagné avant? Parce que je lis que, oui, t'avais joué et t'avais gagné au moment du Covid.
2: Ah non, ça c'est professionnellement au moment du Covid. J'ai essayé de me débrouiller parce que vendeur à domicile, indépendant, avec les confinements, c'était impossible de continuer mon activité. Donc là, ça craignait fortement. Et puis j'ai eu un gros coup de bol. C'est que en allant dans une pharmacie, il y a un monsieur qui était là qui cherchait du gel hydroalcoolique pour toute son entreprise, et c'est une entreprise nationale et il voulait mettre en sécurité tout son personnel. Et donc là, professionnellement parlant, ça a changé totalement ma vie parce que je les ai aidés pendant plus de 2 ans à se protéger contre cette maladie.
1: Mais qu'est-ce que c'est cet homme? On l'adore! Le gel hydroalcoolique qui est ma vie depuis 18 mois, puisque la personne à ma droite, qui je le rappelle, est hypochondriaque, a 16 litres de gel et il se met ça sur les mains. Évidemment. Toutes les 7 secondes, j'ai envie de crever de l'odeur.
3: Non, mais je vais vous réconcilier.
1: Non, excusez-moi. Oui, d'accord, mais on est obligé de se taper le gel qui pue là.
3: C'est vrai que ça sent fort.
1: Ça va, quoi.
2: Il a du mauvais gel, lui. C'est pour ça.
1: Et bien sûr, il est radin. Donc, tu penses bien qu'il prend le premier prix chez
3: Le Verne. Écoutez, pour réconcilier tout le monde, Valérie, faisons une pause années 80.
1: En rouge et noir, je soufflerai le temps.
3: Il y aura toujours une pause années 80 en rouge et noir, tous les jours à 12h44 maintenant.
1: Alors,
3: possible, ça.
1: Écoute bien, Grégory. C'est ta question à 5 points. Là, tu peux marquer 5 points d'un coup, ça serait magnifique. Comment s'appelle, dans le spot pour la prévention routière, comment s'appelle le capitaine de soirée, celui qui boit pas? Comment s'appelle le capitaine de soirée? Top chrono, 10 secondes.
2: Tam.
1: Bon, elle peut être tenue que tu trouves, tiens. J'ai l'impression que tu connaissais, je sais pas pourquoi. Oui, c'est Sam. C'est celui qui boit pas, qui ramène tous ses potes. T'as déjà fait Sam, toi?
2: On l'a fait pour moi aussi. Hein.
1: Ouais, voilà. Allez, jingle, 5 points, t'es à 10.
3: Jennifer qui a 7 points. Attention, là, il est passé devant, là, Jennifer. Hein.
4: Oui, je vois.
3: On ne se laisse pas trop devancer. Tu l'as rencontré comment, ton chéri, Alexis? Ça s'est fait à quelle occasion?
4: Eh bien, en fait, on travaillait ensemble. Enfin, on ne travaillait pas ensemble. On vivait dans le même bâtiment.
3: D'accord.
4: Et en fait, un jour, un soir, j'avais oublié quelque chose à la voiture. Donc, du coup, je redescends à ma voiture. Et là, je vois une camionnette qui arrive avec deux jeunes hommes qui descendent.
3: Je rappelle que vous étiez tous les deux militaires. Hein.
4: Oui, on était tous les deux militaires.
3: Voilà, ok.
4: Voilà, mais on n'était pas dans le même escadron, en fait.
3: Ouais.
4: Donc, on s'était jamais croisés.
3: Uh-huh.
4: Et là, je vois ces deux personnes qui descendent de la camionnette et puis je les entends, oh là là, c'était un long voyage et tout, on est fatigués. Enfin, ils avaient l'air fatigués, quoi.
3: Mm.
4: Et ils avaient leur valise. Et puis je me dis, je vais les aider, les pauvres. Donc, je leur dis, vous voulez que je vous aide à monter les valises?
1: Non, mais
4: ils me regardent, genre, qu'est-ce qu'elle veut, celle-là? Et puis, Et puis du coup, on a commencé à discuter, voilà, pour savoir, et toi, tu travailles où, et toi, tu travailles où. Un petit coup de foudre, et puis après, on n'a pas arrêté de se croiser. Et voilà, ouais, la belle histoire a commencé.
3: Ah bah, ça a commencé, ça a fait cet effet-là dans ton cœur. Et puis, t'as voulu devenir un aigle, voilà, t'as vu la vie en rouge et noir, la totale, on comprend, bien sûr. Non, c'est une belle histoire, Jennifer.

0: Charlotte Cardin, The Way We Touch, dans la bande-son de votre radio ici. Valérie Damido et Eric Bastien sont à présent avec Christophe d'ici Gironde, à qui il arrive toujours des trucs quand il est sur un bateau. Perso, je ne monterai jamais avec lui sur un bateau. Et Pauline d'ici Berry, qui nous explique sur votre radio ici pourquoi son porte-bonheur est un porte-clés et surtout pourquoi celui-ci en particulier. En même temps, pourquoi pas, hein?
1: Ah là là là là. Alors, notre ami Christophe, qui vient d'habiter là, il n'y a pas très longtemps, dans les Landes à Seignos, qui a été cuisinier toute sa vie, qui est un peu maniaque en cuisine, mais bon, qui ne le serait pas, il lui est arrivé une aventure qui m'a un peu à la fois amusé et en même temps égaré. Mais oui, parce que figurez-vous qu'un jour, Christophe est parti avec des amis et leur chien, un Milou, si on peut dire, un petit fox terrier, là. Et ils vont passer la nuit sur l'île de Watt, en Bretagne. Le chien, il est comme un dingue sur le bateau, il est à l'aise, il n'y a pas de souci. Et au retour, le lendemain, ils embarquent sur le même bateau, mais là, le chien, ça va pas. Qu'est-ce qui se passe ?
2: Ce qui se passe, c'est que le chien n'était pas bien, on est arrivé sur le bateau, ça n'allait pas, et puis on a vu les gens sur la rive venir faire des signes, et en fin de compte, le chien, c'était pas le nôtre. C'était le même chien, la même race, le même gabarit. Et puis du coup, non, c'était pas le nôtre. Donc le chien était perdu, nous avait suivi, mais voilà, c'est pour ça qu'on s'est aperçu que sur le bateau ça n'allait pas, parce que voilà, c'était pas le bon. Donc,
1: mais pauvre chien, enfin, qu'est-ce que ça veut dire ?
3: Ça c'est bien fini quand même.
2: Sur une toute petite île en Bretagne, oui, c'est vrai que c'était assez dingue de s'apercevoir de ça, quoi, que deux chiens complètement identiques se retrouvaient sur cette île-là.
1: Alors, t'as des trucs, hein, sur les bateaux. Par contre, il t'arrive toujours des trucs sur les bateaux. Un jour, entre deux services, il y avait une coupure de 3 heures.
3: Je le sens mal.
1: Voilà, t'en profites pour aller faire un tour de catamaran dans la baie de la Baule. Il y a eu un gros coup de vent. Le mât s'est cassé. Comment qu'on a fait pour rentrer?
2: Ben voilà, ben le bateau qui, comme on sortait toujours avec un deuxième petit catamaran, ben nous est parti chercher du secours sur le club dont je faisais partie. Et puis, il est parti avec un canot à moteur et puis nous a récupéré dans la baie. Et puis je suis arrivé en cuisine. Et puis le chef m'a dit, ben alors Christophe, t'es en retard. Ben je dis oui, j'ai dématé dans la baie de la Baule.
1: Bravo. Faut plus prendre les bateaux, monsieur. Faut plus. Alors, je te pose la question à choix multiple. T'auras 3 propositions que je vais te faire. Et à mon top chrono, tu auras 10 secondes pour me donner ta proposition. Alors, tiens, Antoine.
4: Je vous ai compris, votez pour moi.
1: Eh oui, votez pour moi. Parce qu'aujourd'hui, lundi, demain, c'est l'ouverture de la campagne électorale des élections municipales.
3: Oula.
1: Alors, petite question. Quelle fonction remplit officiellement le maire d'une ville ou d'une commune? Chef de la police municipale, officier d'état civil, les deux à la fois, ou chef de chantier? Top chrono, qu'est-ce qu'il a comme fonction? Le maire de la ville, chef de la police municipale, officier d'état civil, les deux à la fois, ou chef de chantier? 10 secondes.
2: Les deux à la fois.
1: Et c'est une bonne réponse. Bravo. Et oui, il fait tout à la fois, mais il fait aussi chef de la police, garant de l'ordre public, représentant de l'État, il fait tout. Bravo, 3 points de plus, tu as 6.
3: Pauline habite à Déol, c'est dans l'Indre, elle écoute ici Berry, elle a eu 28 ans il y a quelques jours. Notre Pauline qui a plein de beaux talents puisqu'elle travaille en famille pour une maison qui accueille des seniors. Bon, tu adores les jeux concours, par exemple la radio, la télé, pareil même que tu mets ton réveil plus tôt. S'il faut jouer, t'es prête à te lever à n'importe quelle heure, c'est vrai ça?
5: Oui, c'est vrai.
3: C'est-à-dire que tu branches la radio et tu participes à tous les jeux?
5: Pas tous les jeux, mais sur mon téléphone, il y a un site qui regroupe tous plusieurs jeux concours.
3: D'accord.
5: Sur Internet. Du coup, le matin, je me lève un peu plus tôt et puis je fais mes petits jeux tranquillement pendant que tout le monde dort encore.
3: Quand on est joueur, on est joueur.
1: Oui.
3: On a dit que tu étais joueuse, que tu étais chonchon, que tu étais rebelle, que tu étais susceptible. Mais tu aimes aussi les animaux et ça nous fait plaisir. Et si tu étais un animal, tu serais
5: un chat.
3: Du chat.
1: Ben oui, parce que tout le monde veut devenir un cat. Parce qu'un chat, quand il est cat.
3: Et puis, petit porte-bonheur, envoyons un klaxon sur les aristochats. Oui, madame, tu assistes à un tour de France, on jette des porte-clés, toi t'as décidé que ça devenait un porte-bonheur.
5: Oui, tout à fait, parce que c'était le porte-clés de la Française des Jeux. Ah. Et donc, il y avait...
3: Je comprends mieux.
1: D'accord.
3: Il y a une logique.
5: Il y a un cercle dessus, donc je l'ai accroché aux clés de la maison de Paulette.
3: Ah,

0: Francis Cabrel, tournez les hélicos sur votre radio ici. Allez, dans une grosse minute, voire deux minutes, nous serons avec Sandrine d'ici Pays Basque qui est tête en l'air et Emmanuel d'ici Nord à qui il arrive toujours des trucs. Le moins que l'on puisse dire, c'est qu'on ne s'ennuie pas avec lui. A tout de suite avec Valérie Damido et Eric Bastien sur votre radio ici.
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2: Sandrine qui m'a l'air de bien bien gagner et pourtant elle est un petit peu comme Annie Cordy.
3: Moi, je serai toujours toute ma vie tête de linotte.
2: Alors ma petite tête de linotte, il paraît qu'on est tête en l'air.
4: Oh là là.
2: Oh là là, dit-elle. Alors on oublie.
4: Je vais raconter un petit truc.
2: Alors raconte-moi.
4: Alors enfin je dis à ma copine, tiens, on va aller à l'auto. Je lui envoie la fiche. Figure-toi, je m'étais trompée d'un mois.
2: Un mois ? C'est-à-dire t'as fait le... tu croyais que le loto c'est...
4: Mais comment... Du 28 février, c'était 28 mars.
2: Donc t'as été toute seule au loto et t'as vu personne en fait.
4: Bah grosso merdo, oui.
5: Grosso merdo.
2: Alors, on a demandé à tous nos auditeurs ce qu'ils voudraient être comme animal. Toi, t'as choisi une salamandre, tu m'expliques ?
5: C'est bien la première fois. Hein.
2: Oui, c'est la première fois. Hein. Pourquoi
4: ben, écoute, déjà je trouve ça magnifique, c'est rare,
2: ouais.
4: Ça se cache. C'est un peu comme moi, je me casse.
2: Ouais.
4: Et après, c'est près des quatre éléments.
2: Ah, d'accord. Il y en a dans ton jardin, des salamandres, t'en as déjà croisé ?
4: J'ai déjà vu une, mais pas dans mon jardin. Non.
2: Eh oui.
4: En forêt.
2: Ah,
4: près d'une forêt.
2: Pourtant, dans le sud, voilà. Dès qu'il fait du soleil, on en voit les petites salamandres, hein, des petits...
4: On en voit de moins en moins, c'est...
2: De toute façon, comme tous
4: les... Comme les coccinelles, c'est comme beaucoup de choses.
2: Merci. La pollution et tout ça. Alors, on va parler tout de suite avec architecture, mais on va surtout gagner 3 points. C'est la question à choix multiple. Je te pose la question, je te fais des propositions. T'as 10 secondes pour me donner ta propale. Tiens, une petite chanson.
6: À la maison, y a des trucs qui tombent par rond.
2: Alors, avec la maison, on va parler architecture. Écoute bien. En architecture, qu'est-ce qu'un chien assis ? Deux colonnes en marbre qui encadrent la porte d'entrée, une fenêtre qui dépasse du toit, une grille décorative intégrée dans un mur ou la coupe d'Éric Bastien.
5: Exactement.
2: Alors, c'est quoi un chien assis ? Deux colonnes en marbre autour d'une porte d'entrée, une fenêtre qui dépasse du toit.
4: Non, c'est une fenêtre qui dépasse du toit. Oh, bon, elle est embêtée avec ça.
2: Oh, bah écoutez, bien évidemment que c'est la bonne réponse.
4: Merci,
2: c'est,
4: maman.
2: Et voilà, ça ressort du toit, c'est doté de son propre petit toit et ça apporte lumière et volume tout en offrant un charme traditionnel. 4 points de plus, tu as 8.
5: Bon, attention là, Emmanuel, parce que elle s'est quand même bien, bien échappée. Après le quiz musical, tu restes à un point et un petit écart qui est un gros écart quand même, Emmanuel. Hein ?
7: Ouais, là, ça craint, ouais. C'est bon.
5: Ouais, ça craint. Ouais. C'est pas fini, hein, tout est jouable avant 13h. Je te rappelle qu'il y a le bingo qui va arriver dans un instant. Nuggets et Peanuts sont les deux poules d'Emmanuel qui vit dans le Nord à Arles, dans le Pas-de-Calais. Il n'a pas de chance. Non, Emmanuel, il est un peu laguine, il lui arrive toujours un petit peu des trucs, voilà, comme ça, quoi. C'est... Bah, on commence par le voyage de noces, si vous voulez, hein, Manu ?
7: Oui.
5: Allez, le voyage de noces, bon, avec ta chérie. Le patron en avait donné que 3 jours, d'ailleurs, pour terrible, ça, hein, pour ce voyage de noces.
7: Qu'est-ce qui
5: est arrivé pendant ces 3 jours ? Ça a été génial, je crois. Hein.
7: Intoxication alimentaire pour les deux.
5: Allez, intoxication fruits de mer. Mais ça continue, mon petit Pierre-Richard, il visite la tour Eiffel avec la famille, il monte au deuxième étage, qu'est-ce qui s'est passé ?
7: Ah ben, le vertige, je suis resté collé au mur, mais j'ai pas bougé.
5: Collé à la paroi. Pop. Continue, il part en jet ski. Oui. Mais oui, parce qu'il est fou comme ça, Manu. Il a envie de faire du jet ski avec son fils. Qu'est-ce qu'il a oublié, le loueur ?
7: De mettre de l'essence.
5: Voilà,
2: go. Ah bah, il a pas été loin, alors.
5: Tu nous as fait une Michel Blanc dans les bons étroits, là.
7: Disons qu'il y en avait mis assez pour qu'on aille assez loin, et puis tout compte fait, on n'a pas pu revenir par nous-mêmes.
5: Tu sais, Michel Blanc dans les bons étroits.
2: Ah bah oui.
5: Donc t'es en pleine mer, t'es resté en pleine mer du coup.
7: Bon, on n'était pas loin, enfin si, mais ouais, en pleine mer.
5: Ouais, quoi, on était pas... bateau, là. Bon, quand même. Tiens, attends, non, remettez-moi encore du Pierre-Richard, parce que puisqu'on parle de bateau, de retour d'Angleterre, Manu, qu'est-ce qui se passe ?
7: Ah oui.
5: Ah oui.
7: Bon. On a eu une très grosse tempête, on devait revenir de Douvres jusqu'à Calais, on a été déporté à Zwickaut, et puis tout le monde était malade, et moi avec mon beau-père, on mangeait tranquillement parce que j'ai pas le mal de mer, donc
5: oui.
7: On vomissait partout, quoi.
5: Bien sûr, pendant que les autres... Voilà. Ouais, il n'y avait pas de problème. Je regarde un peu pour après, hein, parce que c'est pas fini.
7: Allez,
5: c'est pas fini.
7: Allez.
5: Oh, Manu, t'es exceptionnel.
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premier grand succès de Clara Luciani à La Grenade. Nous sommes déjà à la fin des meilleurs moments de Taquet pour aujourd'hui, mais nous reprenons lundi, bien sûr, toujours avec Valérie Damidot et Eric Bastien, toujours en très grande forme. Comme nos candidats, il sera question d'imitation. Franck imite très très bien des personnages célèbres. Vous allez pouvoir jouer à les deviner. Il y aura aussi une question de repassage. Généralement, on a un fer à repasser, deux fer à repasser. Eh bien, figurez-vous que Sandra, elle en a trois. Et puis, il y aura aussi une histoire de chevreuil sur votre radio ici.

0: C'était Elton John sur votre radio locale, ici.
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0: À quelques encablures du début du week-end, ce vendredi, vous avez choisi de démarrer votre journée avec votre radio locale. Bonjour à vous, merci d'être des nôtres, ravi de vous savoir de l'autre côté du poste. On va vivre ensemble ce petit moment de radio du matin, tôt, très tôt. Ici, on s'occupe de tout pour vous rendre le plus doux possible ces premiers instants de la journée, à commencer par la musique. Dans les prochaines minutes, on vous promet l'Amérique, celle de Joe Dassin, juste après le journal. Bonjour Valentine Lottès.
2: Bonjour Johan, bonjour à tous.
0: Dans la ce matin, les Landes brûlent à nouveau.
2: Un incendie imprévisible et très puissant. Le préfet nous en dira plus dans un instant. Quand la France se mobilise pour ses pompiers, déçus par le ministère, ils peuvent compter sur les habitants. C'est l'info du jour dans une demi-heure.
0: Et vous, de l'autre côté, avez-vous la main verte? Ce vendredi, par ici, les économies vous donnent un bon plan pour faire un potager partagé. Valérie Coréard vous donnera toutes les infos utiles pour ça aux alentours de 5h13. Et puis, on vous attend au standard. Prenez votre téléphone. Venez donc nous raconter ce que vous avez prévu de faire pour ces deux prochaines journées, ce week-end, qui arrive à grands pas. Vous passez sur l'antenne, vous gagnez le paqueté. 0810 055 056. Bon début de journée.
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0: C'est vendredi et c'est bientôt le week-end, pile 5h. Bonjour. Le journal Valentine Lottès et à la une, le retour des flammes donc dans les Landes.
2: En moins de 10 heures hier, ce nouvel incendie a déjà parcouru plus de 600 hectares de forêt depuis Luglon à l'ouest de Mont-de-Marsan. Et s'il progresse aussi vite, explique le préfet Gilles Clavreul, c'est parce qu'il s'agit encore une fois d'un feu convectif.
3: On a une évolution du feu qui est encore assez incertaine puisque ça tournoie beaucoup, le vent change tout le temps et puis il est, comme on dit, ce mot vous l'avez appris désormais, convectif, c'est-à-dire qu'il génère sa propre énergie et crée son propre climat. Voilà. Donc ce qui fait que de temps en temps, là il se dirigeait plutôt vers le sud-est, il se réoriente un peu plus plein-est maintenant. On sait que ça va évoluer, nos objectifs ils sont toujours les mêmes, c'est de protéger les zones d'habitation. Alors là on a évacué le bourg de Luglon, donc a priori il n'y a pas de sujet personnel, mais on va protéger en priorité les habitations maintenant, hein, les lieux habités. Il y a des zones d'habitation mais qui sont plus lointaines, par exemple sur la commune de Garin, au sud-est du feu. C'est relativement loin, on est à 4, 5, 6 km simplement. On a eu des sautes très importantes, très éloignées du feu principal, 2, 3 km. Donc on est face à un risque qui est quand même très aléatoire. Ce feu est quand même très conséquent, très imprévisible.
2: Et la situation a contraint les autorités à évacuer 500 habitants dans le Pas-de-Calais, au nord du Touquet, comme à Saint-Just, au sud de Rennes. Les incendies sont contenus, mais pas encore fixés. C'est fait à Guérande, à l'ouest de Nantes, où 2000 vacanciers ont dû quitter leur camping hier.
0: Et la météo est toujours propice aux incendies aujourd'hui.
2: Oui, nous vivons l'une des plus longues vagues de chaleur connues par la France. Les sols sont secs, inflammables et la température brûlante. Avant une baisse progressive, la semaine prochaine, il fera encore jusqu'à 40 degrés ce vendredi. Notre quotidien comme nos vacances sont bousculés.
4: Je me lève à 4h du matin pour aller marcher avec mon chien.
5: Je fais plein de choses le matin et plein de choses le soir et voilà.
6: L'après-midi plutôt tranquille dans la maison à l'ombre. Faire des petites siestes l'après-midi quand je peux.
4: En termes d'activité sur ce qu'on avait prévu pour nos vacances et tout, tu veux aller randonner ou des choses comme ça, c'est impossible quoi. Il fait beaucoup trop chaud. Donc au lieu de se promener, on va se mettre dans la rivière.
7: On décale, ouais, le matin, le soir et puis on reste un petit peu au frais en début d'après-midi, petite sieste et puis voilà quoi, après piscine et on sort le soir.
2: 80 départements maintenus en vigilance orange canicule. Et cette chaleur s'accompagne désormais, Guillaume Fariol, d'une pollution à l'ozone dans plusieurs régions.
8: Quand il fait très chaud, les polluants dégagés par la circulation, par l'industrie, se transforment en ozone. C'est une réaction chimique bien connue. La chaleur, les rayons du soleil accélèrent la formation de ce gaz corrosif. Cette année, en Île-de-France, le premier pic de pollution est donc arrivé dès la canicule historiquement précoce du mois de mai. D'autres épisodes ont suivi au rythme des vagues de chaleur. Cette pollution se concentrait autrefois dans quelques régions, en particulier dans le sud-est. Mais avec le réchauffement climatique, l'ozone gagne du terrain. C'est d'ailleurs l'un des rares polluants dont les concentrations ne diminuent pas au fil des années, malgré l'amélioration globale de la qualité de l'air. Selon une étude d'une ONG britannique, pendant la seule canicule de juin, deux tiers des habitants de l'Union européenne ont respiré un taux dangereux d'ozone au-dessus des seuils recommandés par l'UE.
2: Une pollution à l'ozone en Île-de-France, dans les Bouches-du-Rhône et dans le département du Nord, où au moins jusqu'à ce soir, la vitesse est réduite de 20 km/h sur les routes. Du monde au volant, justement, ce vendredi, avant l'un des pires week-ends de l'été sur la route. Dans le sens des retours, la France est en orange, circulation difficile et même très difficile, rouge dans tout le quart sud-est.
0: Vous écoutez ici, il est 5h04, fin de carrière pour Florent Manaudou.
2: Oui, le géant français de la natation prendra sa retraite à l'issue de ses championnats d'Europe à Paris, après une carrière aussi grande que lui dans les bassins, 6 médailles aux Jeux Olympiques, dont l'or sur son épreuve fétiche, le 50 mètres nage libre à Londres en 2012.
9: Incroyable, coup de tonnerre, Manaudou est à l'or, ça n'est pas l'or Manaudou, c'est Florent Manaudou, incroyable sensation, le petit frère s'est fait un prénom, Florent Manaudou, champion olympique.
2: Et oui, on connaissait surtout sa sœur, Laure, à l'époque. La fin de carrière de Florent Manaudou, célébrée demain, samedi, à 18h, dans ses championnats d'Europe de natation à Paris, où la France a encore glané deux nouvelles médailles hier. Champion du monde en titre, le Français Maxime Grousset a remporté l'argent du 100 mètres papillon. L'argent également pour la jeune Française Marie-Ambre Molu, deuxième de la finale du 50 mètres d'eau. La météo, Johan.
0: C'est une nouvelle journée caniculaire ce vendredi, avec des températures au lever du jour qui ne sont pas inférieures à 20-25 degrés. C'est dire si la nuit qui s'achève a encore été tropicale et éprouvante. Une nuit éprouvante, par exemple, en région parisienne, 26 degrés ce matin au lever du jour. À noter qu'en matinée, quelques ondées orageuses sont à prévoir sur la Bretagne, la basse Normandie. Également des nuages bas qui s'amoncellent sur les Landes et les Pyrénées-Atlantiques pour ce qui est des températures. En matinée, il fera 24 à Toulouse aujourd'hui. 21 à Limoges, 24.

0: commune. On attend tous vos messages ce matin sur le site ici.fr et évidemment la page Facebook d'ici.
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0: Et voici la toute première chanson de ce petit matin, direction l'Amérique, Joe Dassin, sur votre radio locale. Il est 5h08.

0: Retour en France. On est ensemble ce matin sur votre radio locale. Ici, ravi de vous savoir des nôtres ce matin de l'autre côté du poste.
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0: Ça s'est passé en Dordogne cette semaine, le genre de balade qu'un randonneur n'est pas prêt d'oublier. Mardi matin, du côté de Mansignac, Frédéric sort marcher, histoire de se dégourdir les jambes avant qu'il ne fasse trop chaud. Là, rien que de très banal jusque-là, en cette période estivale où il fait très très chaud. Mais en chemin, le voilà qui passe devant un vieux puits à sec. Alors, par réflexe, il jette un coup d'œil au fond, histoire de voir s'il reste encore un peu d'eau. Et là, il découvre deux marcassins.
2: C'est pas vrai.
0: Pris au piège, comme ça, qui ont l'air tout à fait en forme. Évidemment, il tourne en boucle, il cherche à sortir. Alors, qu'est-ce qu'il fait, Frédéric? Il se dit d'abord, bon, ben, je vais descendre dans le puits pour les remonter un à un à bout de bras. Mauvaise idée. Dès que j'ai avancé la main, ils ont voulu me mordre, dit-il, ce périgourdin après coup. Alors, il a appelé sa femme, toujours de bonne idée. Il lui dit, bah, pourquoi, Frédéric, tu prendrais pas des cordes et on va bricoler un collet de fortune? Et bien, c'est ce qu'ils ont fait sur place. Ils ont
2: ingénieux,
0: une sorte de MacGyver à eux deux. Ils ont remonté donc ces deux marcassins qui, une fois remontés hors du puits, ont détalé, sont partis dans la forêt.
2: Sans dire merci.
0: La nature est ainsi. Parfois, elle est ingrate, mais c'est comme ça qu'on la préfère. Frédéric qui donc part se balader tous les matins dans la campagne et qui n'est pas à l'abri de recroiser un jour ou l'autre ces deux marcassins à qui il a sauvé la vie.
2: Devenu sanglier.
0: Oui, en deux jours peut-être.
2: Non.
0: Je sais pas. Bon, on demandera à Benoît Prospero dans le monde merveilleux du vivant. En attendant, ce matin, il est 5h10. Plus sérieusement, vivre sans eau, c'est une des conséquences, Valentine, de cette sécheresse exceptionnelle.
2: Oui, nous sommes à Trégarvan, en Bretagne, dans 3 minutes, où les habitants se sont réveillés dimanche dernier sans une goutte d'eau au robinet.
0: Et pour assurer la bande son de votre réveil pour vous et les marcassins qui nous écoutent nombreux à l'écoute d'ici. A Kind of Magic Queen arrive dans un instant, juste après avoir fait quelques économies. Bonjour Valère Coréard. Chaque jour, un bon plan pour upgrader notre pouvoir d'achat. Aujourd'hui, vous nous parlez de co-jardinage.
3: Vous avez un petit terrain qui a largement la place d'accueillir quelques plants de tomates, des courgettes, des potirons ou des pommes de terre, mais vous n'avez pas la motivation, pas le temps, l'énergie ou tout simplement, vous n'avez pas vraiment la main verte. Bah oui, ça arrive, hein, j'en sais quelque chose. Et peut-être que pas loin de chez vous, sûrement même il y a des personnes qui rêveraient d'avoir un lopin de terre pour y faire pousser des fruits.

0: des légumes frais et qui sont vraiment doués, eh bien c'est ça le co-jardinage. Une rencontre entre ces deux mondes. À la clé, au moins 200 euros d'économie par an, parce que ça coûte cher les fruits et les légumes. Et là, ce sera gratuit ou quasiment gratuit. Et c'est tout bénef, hein. Vous avez quelqu'un ou une famille qui s'engage à entretenir le potager. Vous vous engagez à leur donner un accès à votre terrain. Et à la fin, vous partagez la récolte.
1: Alors Valère, qu'est-ce que vous nous conseillez pour que la rencontre se fasse? On met des petites annonces, c'est ça?
0: Oui, bonne idée, ça peut marcher. Sinon, il y a des sites internet qui font de la mise en relation. Les groupes de jardinage sur les réseaux sociaux, par exemple, marchent très bien. Ou des sites spécialisés comme « Savez-vous planter chez nous ?» Vous pouvez trouver un jardin ou publier une annonce pour proposer le vôtre. Ce site est communautaire, entièrement gratuit, ce qui est assez rare pour le souligner. Mais voilà, là, vous savez désormais comment économiser 200 euros par an en vous mettant au co-jardinage. C'est un bon plan budget, à la clé des produits ultra frais et a priori ultra sains. Et sans aucun doute, des rencontres dans votre nouveau potager. Que du bonheur, donc. Alors si vous aussi vous avez des bons plans budget, pouvoir d'achat, des petits trucs malins, des astuces, vous les partagez avec moi, comme ça j'en parle à la radio et ça va aider tout le monde. Mon mail c'est parici-les-économies@radiofrance.com.
1: C'est un bon week-end Valère. Lundi on passera au crible les différentes mutuelles santé pour bien choisir celle qui correspond le mieux à nos besoins. En attendant, c'est vendredi, vous êtes ici, il est 5h13.
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1: 5h13, en cet été caniculaire 2026, nous apprenons à vivre avec la sécheresse.
5: Et sans une goutte d'eau au robinet, ou presque, c'est le quotidien depuis dimanche dernier maintenant des habitants de Trégarvan dans le Finistère. Petite commune à l'entrée de la presqu'île de Crozon, Laura Bléré, où la source comme le réservoir de la ville sont à sec.
6: Monique Jovial, retraitée de 73 ans, s'est retrouvée dépitée devant le robinet de sa cuisine.
7: Là, on a de l'eau. On n'avait plus rien. La pression de l'eau baissait, et puis jusqu'à plus rien du tout dans la journée. Ça s'est vraiment arrêté brutalement.
6: Elle prévient le maire de la commune et les autres habitants sur un groupe WhatsApp qu'ils ont en commun. Le soir même, le réservoir est ravitaillé, l'eau revient au robinet.
7: Au début, l'eau était complètement marron, pleine de terre. C'était pas possible de l'utiliser.
6: L'eau semble désormais normale au robinet, mais les habitants sont appelés à y faire attention. C'est ce que font Monique, son mari et leur famille.
7: Je fais le plus possible d'économie.
6: D'autant qu'ils vivent à neuf en ce moment, ils accueillent enfants et petits-enfants pour l'été.
7: Déjà, la vaisselle, il tourne au maximum, on remplit au maximum. Pareil, les lessives, on fait la toilette aux grandes toilettes, c'est quand même plus économique.
6: Pour compenser, ils ont acheté des bonbonnes d'eau, des bouteilles sont aussi distribuées dans le centre-bourg.
8: Donc voilà, la réserve d'eau est au frais ici à Salle Polyvalente.
6: C'est le maire Rémi Carpentier qui supervise.
8: Les gens viennent se servir. Donc, pour une famille, on donne un pack d'eau. On conseille de prendre les bouteilles d'eau pour faire le café, pour l'alimentation. Un effort quotidien de 12 litres par personne permettrait de rester sur la consommation actuelle.
6: Le but, préserver à tout prix le réservoir. Pour le trouver, il faut remonter vers la montagne du Ménézôme où il puise habituellement son eau. Sauf que maintenant, il est ravitaillé 2 à 3 fois par jour par un camion-citerne de 30 000 litres.
9: Ça suffit pour une journée, ouais. On commence le lendemain et le samedi et le dimanche aussi.
6: Jean-Christophe Baye, responsable d'exploitation de Veolia pour une partie du Finistère.
9: On subit une sécheresse assez exceptionnelle et on a moins de disponibilité dans la ressource. On a une forte baisse du captage. Moi, j'ai jamais vécu une telle situation. Ça fait quelques années que je suis dans le Finistère, j'ai jamais vu ça.
6: Tous n'attendent plus qu'une chose, la pluie, pour ravitailler naturellement la nappe phréatique.
5: Bientôt, peut-être, puisque des orages sont d'ores et déjà annoncés pour ce week-end. Votre météo complète, c'est dans 20 minutes.
1: Ici, les 5h16, c'est l'histoire d'une série à succès dont le premier rôle est joué par un chanteur qui lui-même en a beaucoup de succès. Panda, avec Julien Doré au programme des coulisses télé ce vendredi. Ce sera juste après Queen. Bon début de journée, bon réveil, vous êtes ici.

0: est 5h20, le jour n'est pas encore levé, mais vous aussi. Et c'est tant mieux, merci de votre confiance. C'est un 14 août qu'ils sont nés. On souhaite aujourd'hui un bon anniversaire à Thomas Sisley, 52 bougies. L'acteur adepte des films d'action au cinéma, dans la saga Largo Winch. Cet été, il est aussi le premier rôle d'une série qui passe sur Netflix, GIGN. 60 ans, tout rond ce vendredi pour David Hallyday. Et puis c'est aussi l'anniversaire de deux comédiennes. Romane Bohringer, révélée au cinéma à la fin des années 80 dans Les Nuits Fauves. Et puis Emmanuel Béard, elle, dans Manon des Sources. Aujourd'hui, on souhaite aussi un bon anniversaire à Antonio Fargas, 80 ans. On dit, mais qui ce gars-là? Mais vous le connaissez forcément, c'était celui qui jouait Buggy les bons tuyaux dans la série des années 70-80, Starsky et Hutch. En parlant d'icône, il y a 26 ans, jour pour jour, faisait sa première apparition Dora l'exploratrice avec son petit cartable, le dessin animé qui a bercé la jeunesse de vos enfants, de vos petits-enfants, peut-être même de vous-même. Et puis enfin, c'est un 14 août que nous quittait Enzo Ferrari, l'instigateur, le créateur de la marque automobile au cheval cabré. Si c'est aujourd'hui que vous êtes né, votre anniversaire, on vous souhaite d'en profiter au maximum. Il est 5h21. Ce matin, on vous emmène dans les coulisses de la série à succès de TF1, celle dans laquelle Julien Doré tient le rôle principal. Panda, c'est le surnom de cet ancien flic devenu barman en Camargue, contraint de reprendre du service, mais à sa manière, sans armes ni violence.
1: Vous êtes ?
2: Je suis Panda.
1: Non, je veux votre état civil, pas votre animal totem.
2: Pan, plus loin.
3: Panda. Laissez tomber, il est de la maison.
1: Oh, vous êtes flic ?
2: C'était il y a longtemps.
0: Thomas Mansuy est le co-créateur et scénariste de cette série policière pour le moins décalée. Il m'a expliqué comment la collaboration avec Julien Doré s'était faite, par une mise en confiance préalable.
4: De toute façon, il était impensable d'écrire cette série sans dialoguer avec Julien. Donc, nous avons créé un petit document qui décrivait un peu le personnage qu'on avait en tête. Il a opéré notamment un changement majeur, c'est qu'à la base, Panda, ça devait se passer dans les Calanques, à Marseille, et qu'immédiatement, Julien nous a dit « Moi, ma terre, c'est les Cévennes, mais aussi la Camargue, c'est là que je tourne tous mes clips, c'est un territoire magnifique, très sauvage, beaucoup plus sauvage que la côte voilà, autour de Marseille. Moi, ma seule condition, c'est qu'on aille tourner là-bas. »
0: Pour écrire la série, la personnalité du chanteur a beaucoup inspiré les deux scénaristes qui ont tenu compte également des réserves de Julien Doré quant à certaines scènes qu'il n'était pas persuadé de pouvoir correctement jouer.
4: Dans la saison 2, épisode 2, on termine l'épisode par une séquence où il se retrouve dans un club de striptease et il se met à danser sur scène avec les autres comédiens. Son souci principal, c'était de savoir s'il allait pouvoir et jouer et danser en même temps, pouvoir tout gérer. Il était hyper vigilant là-dessus.
0: Au final, la série aura rencontré son public et la communauté du chanteur, très présente sur les réseaux sociaux, aura participé à l'engouement général pour cette création originale. Et pourtant, à ce jour, pas de troisième saison en vue pour cause d'agenda surchargé du chanteur. Mais pour en avoir le cœur net, j'ai quand même demandé au scénariste s'il n'y avait pas quelque part dans un tiroir qui traîne une suite en préparation.
4: À ce jour, non, il n'y a pas de projet de saison 3 pour Panda. En revanche, tous les outils sont là. Si un jour le désir de Julien surtout revient et que ça rencontre notre propre agenda de scénariste, oui, Panda n'est pas mort et enterré, il pourrait très bien ressusciter. Quand, je ne sais pas. Sous quelle forme, je ne sais pas non plus. Mais en tout cas, le personnage vit toujours en Camargue dans sa petite paillote.
0: En attendant une suite, ce soir, deux épisodes du Panda sont programmés sur la chaîne TF1 Série Film dès 21h10. Et si vous veniez ce matin sur l'antenne d'ici nous raconter ce que vous avez prévu pour ce week-end 0810 055 056, vous connaissez le principe. Dès lors que vous passez sur l'antenne, vous repartez les bras chargés de cadeaux cet été. Un pack été justement, un sac collector aux couleurs de votre radio locale rempli de surprises. Pour l'heure, voici une nouveauté, Oria, soirée mondaine. Ici, il est 5h24. Bon réveil.

0: Ici, chaque matin, on démarre la journée ensemble. Presque 5h30 avant le retour de l'info, Stéphane Bern nous rend une petite visite, comme tous les jours, pour mieux remonter le cours de l'histoire. Aujourd'hui, Stéphane, on va voyager au premier temps du football français.
1: Bien avant les stades géants, Mbappé et les Qataris, le football se jouait sur un terrain vague du Havre, dans la brume, le crachin, et avec un accent so British. Le Havre, 1872. Sur un champ battu par le vent, une poignée d'Anglais expatriés, pasteurs, négociants et employés du port, tapent dans une grosse sphère en cuir détrempé. Le genre de ballon qui pèse 8 kilos et arrache un fémur au premier amorti de la cuisse. Leur club s'appelle fièrement le Havre Football Club. Leur vestiaire, oh, un appenti loué à un boulanger. Pas commun, mais pratique pour les croissants à la mi-temps. Leurs règles, floues, très floues comme le ciel du Havre. On y joue à la combination, un mélange de rugby et de foot. Petit problème, personne ne sait quand on peut utiliser les mains, ni quand on marque. Résultat, plus de tacles que de buts. Un joyeux chaos plein de bonne volonté. Mais les gentlemen, rejoints par quelques Havrais téméraires, persistent.
2: So British.
1: Chaque midi à la pause déj, ils jouent 30 minutes montre en main, avant de retourner au port. En 1884, le club s'élargit et devient le Havre Athletic Club. On y pratique aussi le cricket, le hockey, le tennis, bref, tout ce qui sent bon la pelouse britannique. Reste à choisir les couleurs. Bleu ciel pour Cambridge.
3: Allez les bleus !
1: Bleu marine pour Oxford.
4: Allez les bleus !
1: Blue or bleu ? Impossible de trancher. Alors on garde les deux. Naît alors le fameux maillot ciel et marine, un dégradé indégradable.
5: Parfaitement intraitable.
1: Depuis, le hack n'a pas gagné toutes ses coupes, mais il a donné le premier coup de pied dans l'histoire du foot français. Et ça vaut tous les triplés possibles en finale de Coupe du Monde.
0: Bon week-end et à lundi, évidemment, Stéphane Bern. Qu'est-ce que vous faites ces deux prochains jours? Venez donc nous le raconter sur l'antenne d'ici. On aime vous entendre le matin, nous raconter ce qui se passe. Peut-être que vous allez être de ceux nombreux qui seront sur les routes tout au long du week-end. Week-end extrêmement chargé, peut-être celui le plus chargé de tout cet été. 0810 055 056, à moins que vous préfériez rester tranquille à la maison. Vous nous le dites dans un instant, pour l'heure 5h30, l'info en France et dans le reste du monde. C'est le 90 secondes avec Valentine Lottès.
6: Des tourbillons de flammes imprévisibles, virulents et particulièrement rapides. Les Landes sont à nouveau en feu. 500 habitants évacués à Luglon, à l'ouest de Mont-de-Marsan, où cet incendie démarré hier après-midi a déjà parcouru 600 hectares de forêt. Des feux contenus sur les plages du Pas-de-Calais et à Saint-Just au sud de Rennes. Mais le risque de reprise et globalement de feux de forêt est encore élevé ce vendredi dans 57 départements. Très élevé, le plus haut niveau de danger en Mayenne, dans les Deux-Sèvres, l'Indre et l'Indre-et-Loire. Pour la mort de deux pompiers à Mérignac il y a 3 semaines, un ado de 15 ans est mis en examen en Gironde. En garde à vue, il a disculpé son frère aîné. Les deux pompiers et leur camion se sont retrouvés piégés dans une parcelle de pain en flammes tout près de l'aéroport de Mérignac. Le fisc piraté, des cybercriminels ont consulté et extrait les données personnelles de milliers de particuliers et de professionnels. Bercy l'a annoncé hier. On ne sait pas encore de quelles données il s'agit, des noms, des téléphones, des informations fiscales. Soyez prudents si les impôts vous contactent. Si vous partez ou revenez de vacances ce week-end, votre vol sera peut-être annulé. Grève des hôtesses et stewards chez EasyJet, la compagnie low cost, pour défendre leurs conditions de travail. Une quarantaine de vols seront annulés demain au départ de la France, probablement autant dimanche selon les syndicats. Deux nouvelles médailles pour la France au championnat d'Europe d'athlétisme. Marie-Julie Bonin, médaillée de bronze à la perche, et Alice Fineau, médaillée d'argent du 3000 mètres steeple.
0: Vous écoutez ici, 5h32 ce vendredi. L'info, c'est tout pour nos pompiers.
6: Déçus hier de la réponse du ministre de l'Intérieur à leurs revendications, pas le temps de prendre une pause. La France brûle dans les Landes, en Bretagne et dans le Pas-de-Calais, où ils peuvent en revanche, et comme partout ailleurs en France, Mathis Caron, compter sur la solidarité des Français.
7: À la lisière de la forêt, sur un rond-point, des élus et des habitants distribuent à manger et à boire aux pompiers lorsqu'ils font des pauses.
8: Il y a des sandwichs, des churimi, il y a des croissants.
2: cool. Merci, pain. Je vous ramènerai des frites à midi.
7: Des denrées offertes par les commerces du secteur ou directement par les villageois.
4: Ah, ma femme, elle va aller faire des courses, il faut les déposer.
7: Qui voient tous ces pompiers comme des héros.
8: Ah bah, c'est important de les aider parce qu'ils sont là pour sauver notre patrimoine et tout.
9: Qu'est-ce que ça vous fait de les voir tous comme ça?
10: Chaud au cœur. J'en ai des frissons parce que je trouve c'est un beau métier. C'est mouvant, quoi.
7: L'équipe municipale tente de superviser cette opération de solidarité. Marjorie Baheu, adjointe à la mairie de Danne.
11: Très très belle solidarité. On a eu énormément de dons alimentaires. Les frigos sont pleins. On arrive à restaurer l'ensemble des sapeurs-pompiers présents sur site. Ils apprécient, ils nous remercient vraiment énormément. On fait ce qu'on peut.
7: Autour de ce rond-point, on trouve aussi des agriculteurs. Ils transportent des énormes citernes remplies d'eau pour ravitailler les engins des pompiers.
12: Ça va de 11 000 litres à 20 000 litres, 30 000 litres. On a des tonneaux qui sont plus impressionnants même que les camions de pompiers. Donc on sait aller pomper de l'eau, on sait aller peut-être à des endroits où les pompiers ont peut-être un peu de mal à y aller et on sait le faire. C'est normal qu'on vienne donner un coup de main aux pompiers.
7: La gérante d'un gîte a également mis ses chambres et ses douches à disposition des soldats du feu.
6: Reportage à Danne de Mathis Caron, au nord du Touquet Paris Plage, où les incendies dans les dunes sont contenus mais toujours pas fixés. Et la météo du jour ne va rien arranger, Johan.
0: Une journée caniculaire, une nouvelle avec des températures au lever du jour qui sont déjà très élevées, pas moins de 20 à 25 degrés. Une nuit éprouvante, une nouvelle qu'on vient de passer sur une grande partie du pays. À noter qu'en matinée, on note quelques ondées orageuses à prévoir sur la Bretagne, la basse Normandie, également des nuages bas qui s'amoncelleront sur les Landes et les Pyrénées-Atlantiques. Et puis pour ce qui est du thermomètre, il affichera en milieu de matinée aujourd'hui 24 degrés à Toulouse, 21 à Limoges, 26 à Marseille, 28 degrés déjà à Nîmes en milieu de matinée. Et puis l'après-midi, une vague d'extrême chaleur généralisée, un pic caniculaire qui sera atteint dans certaines régions de France, comme la région parisienne, 40 degrés, 40 également en Occitanie, à Toulouse ou la Gironde, avec 37 degrés à Bordeaux, 38 à Nantes. Et puis en Méditerranée, de la chaleur évidemment, mais dans une moindre mesure, avec 35 degrés à Perpignan, 33 à Marseille ou 33 à Nice. Comment ça se passe par chez vous? Vous nous l'écrivez, vous nous postez vos messages sur la page Facebook d'ici, comme l'a fait Nuria, qui vit entre deux mers, à Eau. Il fait 22 degrés chez elle. Merci pour la photo. Une photo de la Garonne. Merci, Nuria. Jean, lui, vit à La Haye, Foissière. C'est en Loire-Atlantique. Des averses faibles ce matin avec un 22 degrés qui s'affiche sur son thermomètre. Et puis, Mika, lui, vit à Ramatuel. 25 degrés ce matin sur la plage de l'Escalier. Tous les matins, ici, on fait la météo ensemble.
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0: Et ce matin, avant de partir en week-end, vous nous appelez pour nous raconter justement ce que vous allez faire de ce week-end du mois d'août. 0810 055 056. Tous les étés, on vous gâte et on vous offre un pack été, un sac rempli de goodies. Et puis la musique également pour vous accompagner avec Hong Kong Star, France Gall à 5h36. Bon réveil.

0: Il est presque 6h20, vous écoutez ICI, on est à vos côtés pour bien démarrer cette nouvelle journée.
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0: Et ici, pas un matin ne se passe sans vous alerter sur une nouvelle arnaque à éviter, Valentine. Ce matin, les commerçants sont la cible d'appels téléphoniques malveillants.
2: Oui, des escrocs tentent de leur vendre de faux encarts publicitaires en se faisant passer pour un agent de la mairie, par exemple. Explication dans votre chronique, c'est pas vrai, dans quelques minutes.
0: Dans les prochaines minutes, Phil Collins rejoindra la playlist de votre début de journée. Avec ça, c'est une journée caviar. On ne peut pas louper une journée quand on démarre avec Phil Collins. Bonjour, qui est là au téléphone ce matin?
3: Bonjour Johan, c'est Séverine de Bordeaux.
0: Soyez la bienvenue.
2: Bonjour,
0: Séverine. Depuis quelle heure?
3: Bonjour,
0: vous êtes...
3: Valentine.
0: Depuis quelle heure vous êtes réveillée ce matin, Séverine?
3: Oh, depuis une quinzaine de minutes.
0: Est-ce que vous avez ce qu'on appelle une morning routine, au-delà de d'allumer la radio et d'écouter ici?
3: Non, je traîne un petit peu, je vais déjeuner, je pars à 6h30 travailler.
2: Mais c'est une routine ça,
0: mais
2: Séverine.
0: Ouais, mais moi, on veut savoir, il y a quoi sur la table du petit-déj ce matin chez Séverine en Gironde?
3: Alors, un grand café avec un petit peu de lait et puis en général je mange une banane.
0: Très bien.
3: Voilà, et puis je suis prête pour partir au boulot.
0: C'est diet, c'est équilibré.
2: Vous faites quoi dans la vie, voilà. Séverine?
3: Je travaille dans l'aéronautique.
2: Oh, waouh!
0: Est-ce que c'est week-end ce vendredi soir où vous allez travailler?
3: Oui, j'ai hâte.
0: Il y a des choses prévues? Un petit programme?
3: Non, une petite marche hebdomadaire, ma petite marche dimanche avec une amie. Et puis sinon, la chaleur fait qu'on ne fait pas grand-chose.
0: Bon, on se met à couvert.
3: J'espère qu'il va faire moins chaud.
2: Bon, Normalement, oui.
0: Ça devrait redescendre. Bon, d'ici fin de journée de samedi, si j'ai bien compris.
2: C'est ça, avec l'arrivée d'orage.
3: Bon. Voilà, mais écoutez, on verra. Dans tous les cas, c'est l'été, il ne faut pas trop se plaindre. Mais bon, j'avoue que c'est dur. Cette année,
2: c'est chaud.
3: C'est compliqué.
0: On va vous souhaiter du courage pour cette dernière journée de travail de la semaine. Et on vous envoie le pack été en Gironde chez vous à Bordeaux. Belle journée à vous.
3: Génial. Merci beaucoup Valentine et Johan. Au revoir.
2: Merci Séverine, à bientôt.
0: Dans un instant, c'est pas vrai votre rendez-vous anti-arnaque. Vous êtes ici, il est 5h42.
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0: 5h42, c'est pas vrai, votre rendez-vous anti-arnaque quotidien, Aude Razo. Bonjour, aujourd'hui on parle des commerçants qui sont la cible des escrocs. On vous a signalé, Aude, dernièrement des tentatives d'arnaque par téléphone.
6: Effectivement, vous tenez une boutique, quelqu'un vous appelle, il vous dit qu'il travaille pour la mairie et il vous propose un encart dans le magazine de la ville ou dans un guide officiel, un encart pour faire la pub de votre magasin. Sauf que, attention, cette personne est peut-être en train de vous mentir. Il y a eu plusieurs signalements, effectivement. Des voleurs essayent en fait de récupérer de l'argent, se faire payer en échange d'un encart publicitaire totalement inexistant. Conseil que je vous donne, appelez toujours la mairie, hein, pour vérifier qu'elle est bien à l'origine de cet appel. Autre arnaque, là c'est un chef d'entreprise qui m'a contacté, Sébastien. Lui me raconte le coup de fil très suspect d'une personne qui dit travailler pour Google. Elle aussi lui propose, un peu dans le même esprit, de l'aider à augmenter la visibilité de sa société, mais cette fois sur Internet.
0: C'est pareil, Aude, c'est un piège, mais c'est un piège encore plus élaboré.
6: Oui, parce que vient le moment où cet employé Google, soi-disant, demande à notre chef d'entreprise de transmettre sa pièce d'identité. Pour ça, elle lui envoie un lien par texto. Et là, Sébastien se rend compte que le lien le renvoie vers le site d'une banque, une banque en ligne. En fait, accrochez-vous, l'escroc est en train de lui faire ouvrir à son insu un compte en banque au nom de sa société, sans doute pour utiliser ce compte ensuite pour des activités illégales. Sébastien refuse d'aller plus loin. Si vous êtes entrepreneur, commerçant, Google précise bien qu'il faut vraiment, vraiment se méfier de ce genre d'appel. Ne croyez pas non plus les escrocs qui prétendent qu'il faut payer pour avoir la fiche de votre établissement dans Google ou sur Google Maps, c'est gratuit.
0: Et oui, vous avez raison, ne croyons jamais les escrocs. Souvent, ils mentent. Hein. 5h44, vous êtes ici, on se réveille ensemble. Si vous vous posiez la question de savoir quel est l'oiseau qui a le plus long bec au monde, eh bien dites-vous que vous vous posez les mêmes questions que Benoît Prospero. Et ça, c'est une bonne chose. Vous êtes sur la bonne piste, le bon chemin et celui du monde merveilleux du vivant qui arrive. Dans un instant, tiens, le temps d'écouter Amel Ben qui est là pour vous réveiller aussi. Pourquoi

0: Vous écoutez ici, chaque matin on apprend des choses en s'amusant. Il est 5h47 et c'est le moment d'aller prendre le pouls de Dame Nature. Dans le monde merveilleux du vivant, aujourd'hui au programme, un oiseau fascinant. Bonjour Benoît Prospero.
1: Et encore une fois, c'est pas moi l'oiseau, hein. C'est le pélican au programme bec, pêche et vol. Et donc, première chose à savoir, le pélican australien détient un record. C'est lui qui a le plus long bec de tous les oiseaux du monde, dans le monde, du monde, dans le monde. Ça veut dire que sur la planète Terre, il n'y en a pas un autre qui a un bec aussi long que lui. Vous savez combien il peut atteindre? 50 cm. Est-ce que vous voyez ce que ça fait, 50 cm? Oui, c'est énorme.
0: Ben oui, on est d'accord que le pélican, c'est l'oiseau qu'on imagine avec dans son bec des poissons en train de nager, hein, c'est ça?
1: Ah ben, c'est exactement ça. Et c'est une excellente transition. Deuxième chose à savoir, voici comment ça marche. D'une manière générale, pour pêcher, le pélican attrape d'abord des poissons avec son bec. Et puis ensuite, eh bien, il vit de l'eau. Et enfin, il avale sa proie. À noter que certains pélicans ont un volume dans le bec qui peut contenir jusqu'à 11 litres, ce qui représente au passage plus de 10 kilos. Et en parlant de pêche, eh bien, sachez que lorsqu'il est en groupe, le pélican a une technique de pêche bien à lui, très efficace. Et voici la technique. D'abord, le groupe forme une sorte d'arc de cercle ou de fer à cheval. Grâce à quoi, ils rabattent les poissons vers les eaux un petit peu moins profondes. Puis, le demi-cercle se referme et réduit de plus en plus l'espace pour les poissons. Et enfin, quand les poissons sont piégés et en eau peu profonde, eh ben les pélicans plongent de manière synchronisée en même temps pour capturer leur proie.
0: En effet, dites donc, c'est une sacrée organisation.
1: Ah bah oui, c'est une sacrée organisation, comme vous dites. Et enfin, troisième chose à savoir, l'envol demande au pélican un très gros effort. Pourquoi? Ah bah d'abord parce qu'il doit courir à la surface de l'eau, tout en battant très fort des ailes. Et puis, il décolle. Et une fois qu'il est en l'air, alors là tout va mieux, il peut voler jusqu'à 24 heures sans se poser, et ce sur une distance de 500 km par jour. Tout dépend bien sûr des ascendances thermiques. Traite-moi de guêpe et on verra lequel de nous deux fait courir l'autre autour du jardin. Le monde vivant est merveilleux. Et merci encore une fois au Muséum National d'Histoire Naturelle. Plus d'infos sur les oiseaux sur mnhn.fr.
0: Et merci à vous Benoît Prospero, on vous retrouve évidemment lundi aux alentours de 6h46 ici.
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0: En attendant, à 6h10, à la une de la presse ce vendredi, on retourne en enfance.
3: Et on se demande pourquoi Walt Disney nous fascine-t-il autant. Le dossier consacré ce mois-ci par le magazine La Fringale Culturelle. Nous sommes au téléphone avec son rédacteur en chef.
0: Bonjour Alexandre Latreuil.
4: Bonjour.
0: En quelques mots, pour commencer, comment vous pourriez brosser le portrait de cet homme qui était Walt Disney?
4: Walt Disney, c'est quand même l'un des noms les plus célèbres de l'histoire du cinéma et du divertissement. Je parlerai pas de saint ni de tyran, mais d'un homme perfectionniste et surtout d'un self-made man, donc d'un homme qui s'est construit tout seul, tel qu'on les appelle aux États-Unis. Et puis, on peut aussi parler quand même d'une certaine folie, une folie créative.
0: Lui-même a dessiné?
4: Oui, absolument. Et puis surtout, il a imaginé. Il a rêvé, et ça c'est quand même extrêmement, extrêmement fort. Il faut aussi, dans la famille Walt Disney, noter la présence de Roy, du frère, qui a permis notamment la production de la Walt Disney Company.
0: Pour paraphraser le titre de votre article, pourquoi Walt Disney nous fascine-t-il autant encore aujourd'hui?
4: Mais je crois qu'on trouve cette réponse justement en analysant sa vie, son parcours et son histoire qui ressemble à un véritable conte. Alors un conte de la vie moderne. J'aimerais vous parler de quelque chose qui vraiment démontre sa personnalité, parce que c'est quelqu'un qui n'a jamais renoncé. Il évoquait quatre mots très importants pour lui, à savoir la curiosité, la confiance, le courage et la constance. Il disait par ailleurs, je pense que lorsque nous parlons de réussite, nous devons parler de 4 C, donc la curiosité, la confiance, le courage et la constance. Et il ajoutait, je pense que le plus important est la confiance, car lorsque vous croyez en une chose, croyez-y jusqu'au bout, implicitement et incontestablement. Alors, à mon avis, ces mots peuvent aussi parler à tous les entrepreneurs de notre époque, et c'est en ça que Walt Disney est quand même assez fascinant.
0: Ces 4 C, finalement, ils sont dans les traits de caractère de beaucoup des personnages de Walt Disney.
4: Oui, absolument. Et on les retrouve dans tous les personnages, je pense. Et j'ajouterais aussi que la musique a fait aussi beaucoup partie de cet esprit créatif, parce que la musique automatiquement nous rappelle un Disney. On connaît tous la musique du Roi Lion, de Toy Story, ou même pour prendre un exemple qui le concerne, parce que Le Roi Lion et Toy Story, il les a pas connus, je prendrais l'exemple de Bambi. On connaît tous, je crois, les musiques de Bambi. Donc, on est adulte, mais au fond, ça nous ramène, ces musiques nous ramènent quelque part en enfance. Et c'est peut-être ça, finalement, aussi, ce qui peut être fascinant chez Disney, je crois. Cette capacité de lier vraiment, à travers un dessin animé, toutes les générations confondues.
0: Pourquoi Disney nous fascine tant? C'est un article à retrouver dans le magazine La Fringale Culturelle. Avec un peu d'avance, je vous souhaite un bon week-end, Alexandre.
4: Merci beaucoup. Merci à vous et à tous vos éditeurs.
0: Dans l'épisode de ces tendances de ce vendredi, il sera question de télé-réalité. Enfin, pas vraiment de télé-réalité. Quelque chose approchant.
3: Très bien. Je suis à l'écoute.
0: C'est au programme de ces tendances. Dernier épisode de la semaine avec Muriel Jordan. Le temps d'écouter un bon Phil Collins. Merci d'être des nôtres. 5h53.

0: vendredi, bientôt ce sera le week-end et comme chaque matin de la semaine, avant 6h, Muriel Jourdan passe une tête en studio pour nous raconter le monde qui a oublié de tourner rond. Muriel, ce vendredi, vous vous intéressez à une fausse télé-réalité qui connaît un succès fulgurant.
1: Une télé-réalité pondue par l'intelligence artificielle qui décidément ne manque pas d'inspiration quand il s'agit de pourrir notre cerveau. Des personnages avec des têtes de fruits. Je laisse ces ados entre 12 et 16 ans vous expliquer. Je suis allée à leur rencontre et je leur ai montré des extraits de cette télé-réalité qu'ils connaissent bien.
2: C'est quoi ça ?
3: Bah quoi, on est amis, non ?
4: Bah je sais pas trop ce qu'on est.
2: C'est qui les personnages ?
5: Frésita, Frésio,
6: Laisse qui me dit tant à fruits.
7: En fait, c'est des gens à tête de fruits.
8: Et là, ils sont sur une île de la tentation. Et il y a plein d'autres fruits qui arrivent pour essayer de voir s'ils se trompent.
9: Salut Bananella, ravi de te rencontrer.
10: Salut Citronello, moi c'est Myrtilla.
11: Je sais que ça fait à peu près 51 millions de vues, quelque chose comme ça.
12: Tu regardes ?
11: Non, pas trop, j'ai regardé seulement les grands résumés et j'ai regardé seulement jusqu'à l'épisode 11 sur YouTube.
12: T'aimes, tu regardes ?
13: Bah, j'ai déjà entendu parler, mais franchement, déjà, ce que ça imite, c'est pas super intelligent, alors... Encore si on prend des fruits et qu'on fait avec de l'intelligence artificielle, c'est encore pire.
1: Voilà, c'est ça l'île de la Skibidi tant à fruits, avec sa compotée de personnages en forme de fruits et légumes et un contenu calqué sur le modèle de l'île de la Tentation. Curieusement, au micro, les gens disent qu'ils ne sont pas fans, mais les épisodes de cette fausse télé-réalité générée par l'IA cumulent près de 200 millions de neurones, de vues.
0: Mais alors Muriel, qu'est-ce qui fait que ça cartonne autant ? Qu'est-ce qui plaît tant aux jeunes qui regardent ce type de contenu ?
1: Les vidéos sont courtes, les contenus émotionnels sont forts, il y a de la vengeance, de la trahison, des disputes, les mêmes codes sexistes que dans la télé-réalité. Il n'en faut pas plus pour générer des hashtags et exciter l'algorithme. Mais ces collégiens qui confient regarder de temps en temps sont aussi parfois gênés par le contenu de ces vidéos.
8: C'est vulgaire, rien que quand on les voit faire des scènes où ils se touchent comme ça, ils font des danses bizarres, ils se regardent bizarrement, ils parlent vulgairement des femmes et tout ça. Je trouve ça vulgaire et ça se fait pas de montrer des vidéos comme ça.
10: Tu crois que tu le connais, Frésio ? Parce que t'as eu un dé avec lui, ça y est, tu sais tout de lui ?
14: Mais Banano, tu vois, c'est ça ton problème. Tu penses qu'avec ta queue...
1: Ne vous affolez pas, on parle bien évidemment de la queue de la poire. Cette parodie fruitée de l'île de la Tentation ayant généré plus de 100 millions de vues en 10 jours, ça veut dire du business en vue, donc de l'argent. Alors la marque Oasis a décidé de s'y associer malgré les polémiques autour du contenu de ses vidéos. Bref, l'île de la Tentation version potager, c'est tendance, mais on s'en passerait bien. Les personnages font encore penser à ces brain rot, ces personnages grossiers, mal dessinés, inventés par l'IA et omniprésents sur les réseaux sociaux. Donc l'île de la Skibidi tant à fruits, ce sont des fruits qui font de la compote avec notre cerveau.
0: 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Si vous prenez la route ce week-end, c'est l'un des plus chargés de l'été. Votre radio ici sera à vos côtés pour vous accompagner au volant aux quatre coins du pays. On vous laisse avec toute l'équipe d'ici matin. Excellente journée.
15: Merci Johan. Et je vous souhaite un bon week-end. Si vous prenez la route, faites attention et surtout restez branchés sur votre radio locale ici Berry. Bienvenue avec toute l'équipe d'ici matin. On vous accompagne jusqu'à 9h.
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15: 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Et ce matin, vos journaux sont présentés par Irène Prigent. Bonjour Irène.
17: Bonjour Antoine, bonjour à tous.
15: La Brenne, une nouvelle fois sous les cendres.
17: Un peu plus d'un mois après l'incendie qui avait détruit 600 hectares autour de Saint-Michel-en-Brenne, et deux semaines après un autre feu d'ampleur dans le même secteur, cette fois c'est vers Azay-le-Ferron qu'un incendie s'est propagé hier après-midi, tout près de la réserve zoologique de la Haute-Touche. Heureusement, le vent n'a pas poussé les flammes vers elle, mais le feu a menacé plusieurs centaines d'hectares de forêt, Manon Klein.
18: Le feu a touché une partie de la forêt de Preuilly, une forêt de résine qui brûle très rapidement, surtout dans ces conditions climatiques. Il fait extrêmement sec. D'ailleurs, l'Indre et l'Indre-et-Loire sont placés en risque très élevé de feux de forêt aujourd'hui. C'est tout simplement le niveau d'alerte le plus fort. Pour tenter de stopper la progression de l'incendie qui a pris à proximité de la réserve zoologique de la Haute-Touche, d'importants moyens ont été déployés, notamment dans le ciel, avec deux air tractors, des avions qui peuvent servir de bombardiers d'eau. Au sol, comme souvent, des agriculteurs sont venus prêter main forte. Ils ont déchaumé pour ralentir la progression du feu. Des pompiers venus à la fois de l'Indre et de Touraine ont très vite été dépêchés sur place, alertés notamment par les caméras installées sur le château d'eau de Vendeuvre. Elles permettent de surveiller toute la Brenne, une zone à risque pour les incendies.
17: Grâce à la mobilisation de 80 pompiers, dont certains venus d'Indre-et-Loire, vous venez de l'entendre, le feu a pu être fixé en fin de journée. D'après la la préfecture de l'Indre, il a brûlé 63 hectares de forêt sans faire de victimes humaines. Aucune maison n'a été touchée. Pour le moment, la route départementale 14A reste fermée. Et par précaution aussi, le parc animalier de la Haute-Touche n'ouvrira pas ses portes au public aujourd'hui. Les pompiers de l'Indre ne savaient pas où donner de la tête hier. Mobilisés aussi contre un autre incendie à Oulch, toujours en Brenne, dans une zone périurbaine. C'était une heure avant celui d'Azelferon. Deux habitations touchées ainsi que deux granges et des cabanons. Une voiture a aussi brûlé.
15: Les pompiers Bourrichon vont rester sur le qui-vive aujourd'hui.
17: L'Indre passe en rouge, en vigilance très élevée au feu de forêt, le plus haut niveau d'alerte. Le Cher reste en orange, mais ça ne veut pas dire que le département n'est épargné par les flammes. Hier, un incendie a parcouru une vingtaine d'hectares de végétation dans un champ de Mentou-Salon. 66 pompiers sont intervenus dès 15h30 pour protéger les habitations alentour. Ils ne sont pas repartis avant 18h. Bilan de ce feu, deux personnes blessées, un riverain de 70 ans hospitalisé pour des brûlures légères et un pompier victime d'un coup de chaleur. Avec la sécheresse, la moindre étincelle peut se transformer en gigantesque brasier, on le voit bien. Au niveau des réserves d'eau potable, pas de pénurie pour le moment, mais les niveaux de nos cours d'eau sont particulièrement inquiétants. Dans le Cher, le bassin de la Grande Sauldre passe en crise. Le bassin de la Loire le sera dès lundi, ce qui veut dire que 14 bassins de population sur 15 sont concernés maintenant. L'immense majorité des berruyers doivent se plier à des restrictions d'usage de l'eau. Dans l'Indre, tout le département est déjà soumis à ces restrictions. Pas d'arrosage du jardin la journée, pas de remplissage des piscines et interdiction d'arroser sa voiture, sauf dans les stations qui ont obtenu des dérogations. 25 stations dans l'Indre équipées de systèmes de recyclage et de traitement de l'eau ou de techniques encore plus éco-responsables, comme le lavage à la vapeur, ce que propose Jessica Galato dans son atelier Jessica Rouache. C'est à Saint-Marcel, près d'Argenton-sur-Creuse.
2: Ça, c'est un réservoir d'eau qui fait 4 litres. Je mets de l'eau à l'intérieur. Et en fait, quand j'actionne ma gâchette ici, ma vapeur qui sort, c'est pas du tout constant. Je peux pas dire combien j'utilise de quantité d'eau exacte, parce qu'en fait, ça va dépendre de la saleté de la voiture. Hein. Voilà, si je remplis deux fois mon réservoir pour faire un véhicule, c'est le max, quoi. Effectivement, en tout cas, ça ne consomme pas plus que si on va se doucher et que si on fait tourner notre lave-vaisselle. Quand j'ai voulu monter l'entreprise, l'eau allait être un problème. Donc, je m'étais dit que peut-être je ne ferais pas d'extérieur de voiture. Parce que le but n'est pas de faire n'importe quoi. J'ai vu que j'ai fait une formation de 3 jours. Ils m'ont présenté cette machine à vapeur qui, en fait, permet de faire un nettoyage. Je ne vais pas dire sans eau, ce serait mentir. Mais on va dire, en tout cas, en économique, je fais au mieux. En tout cas, voilà, je reste aussi au courant des lois. Mon but, c'est de faire attention à tout ce qui se passe en ce moment, de préserver l'eau, parce que c'est vrai que de l'eau, il y en a besoin.
17: Environ 8 litres d'eau en moyenne consommée en lavant sa voiture dans son atelier contre 120 litres utilisés dans une station lavage classique. De l'eau, on vous recommande d'en boire beaucoup encore aujourd'hui. Le mercure va atteindre voire dépasser les 40 degrés dans nombreuses communes du Berry. Après de nouveaux records de température pour un mois d'août battus hier, 41,7 degrés relevés à Saint-Martin-d'Auxigny par l'association Météo Centre Val-de-Loire, 40 à Bourges et 39,5 degrés à la Chapelle d'Angillon. Dans l'Indre, ce ne sont pas des records, mais il a fait jusqu'à 40 degrés au Blanc, 41 à Chabris ou encore 40 à Fléré-la-Rivière. En voiture, bouteille d'eau obligatoire et une bonne playlist de musique pour passer le temps en cas de bouchon sur la route de vos vacances ce week-end ou trajet retour vers le Berry. Aujourd'hui, l'Indre et le Cher restent en vert pour les départs, orange dans le sens des retours avant une journée classée rouge par Bison Futé demain. Sur l'autoroute 71 qui traverse le Cher, vous êtes peut-être retrouvé bloqué plusieurs heures hier. Si vous rouliez en direction d'Orléans, d'énormes bouchons causé par un poids lourd qui a pris feu à hauteur de Vierzon en tout début d'après-midi. La portion concernée coupée à la circulation durant près de 8 heures, le temps de dégager le camion. Depuis 21h hier soir, le trafic a repris, mais sur une seule voie seulement, toutes les réparations ne sont pas terminées. À Châteauroux, c'est en centre-ville que la circulation est parfois compliquée en ce moment. La ville expérimente tous les week-ends de l'été la piétonnisation des rues Amiral Ribourg et Joseph Bélier. Et puis il y a aussi le festival d'Arc et les soirées-concerts prévues jusqu'à mardi prochain, qui par la route voiture autour de la place Voltaire. Sur scène ce soir, Héloïse, artiste adepte de la pop, folk et de la country, avant le chanteur Julien Lieb.
15: Les stagiaires danseurs à Belle-Île n'ont plus qu'une semaine pour répéter.
17: Oui, avant le grand spectacle en clôture du Festival d'Arc vendredi prochain. 650 participants qui découvrent depuis le début de la semaine des disciplines comme le tango ou le modern jazz. Les plus jeunes d'entre eux s'entraînent sous les yeux de leurs parents, Alexandre Motto.
3: Venue du Danemark, la mère de Victoria est émerveillée par le Festival d'Arc.
15: mais certaines pratiques sont plus difficiles que d'autres pour sa fille qui ne parle pas le français.
3: Certains styles sont difficiles pour elle à cause de la langue, par exemple pour l'improvisation théâtrale. Alors elle va s'entraîner à la danse jazz et contemporaine. Moi je ne danse pas, je vais essayer la plage, la nourriture.
18: J'ai envie de tout essayer.
15: Et quelles sont les limites ?
18: Aucune.
15: Gao, elle, est la spectatrice privilégiée des exploits dansés de sa fille. Spectatrice peut-être pour la première et dernière fois.
4: J'accompagne ma fille. Ça lui plaît, deuxième journée. C'est très intensif par contre, mais c'est intéressant. Il y a plusieurs styles différents de danse et c'est très

0: série d'été dédiée au Festival d'Arc.
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0: Il va peut-être encore faire plus chaud qu'hier aujourd'hui.
2: Tout à fait, Irène. Alors, déjà, vigilance orange canicule qui persiste, maintenue. Et on a l'une des journées les plus chaudes de France. Et oui, bah, elle est pour nous, c'est dans l'Indre. Une fierté dont on se serait bien passé, j'ai l'impression.
0: Évidemment. Hein.
2: Ce matin, il fait encore plus chaud qu'hier. Vous le disiez, Irène, 22 au Blanc, 24 pour Saint-Amand-de-Montrond. Déjà 26 à Châteauroux et Bourges et 28 à Sancerre. Je ne vous parle que de 8h du matin pour l'instant. 35 de moyenne avant midi pour aller chercher 39 partout dans le Berry, jusqu'à 40 encore dans le sud-ouest de l'Indre. Risque d'orage hier en fin de journée. Bon, vu la chaleur, la pluie ne va pas rafraîchir grand-chose. En espérant quand même que ça humidifie un peu le sol quand même par rapport à ces incendies du côté des pays des mille étangs. Ici Berry vous tient au courant de toutes ces informations, que ce soit pour la météo, pour le trafic et de ces incendies, évidemment tout aujourd'hui et tout le week-end. Irène, je vous dis à dans 22 minutes précisément avec l'info d'ici.
0: À tout à l'heure.
2: À tout de suite.
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2: Belle matinée, dernière ligne droite avant le week-end avec ici Berry. Donc bon courage si vous êtes déjà sur la route du boulot. Faites attention, il y a du monde sur la route comme on vous a dit dans le journal. Et pour vous accompagner, un peu d'ambiance latino tout de suite. C'est Bandolero avec leur Paris Latino. Vous écoutez ici Berry, votre radio locale. Bon vendredi.

0: Bien sûr.
1: Ouais, les balbutiements du rap dans les années 80 avec Bandolero, Paris Latino à 6h12. 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
1: Et tout le reste de l'équipe d'Ici Matin quand même, il faut les citer. Notre réalisateur Olivier vous accompagne jusqu'à 9h. Brenda est notre chargée d'accueil ce matin et se charge de vous parler via notre numéro de téléphone, le 02 54 27 36 36 et par WhatsApp que vous pouvez aussi enregistrer directement et nous parler. Le Festival d'Arc, on en parle encore à Châteauroux, et c'est de la danse du côté de Belle-Île, des concerts sur la place Voltaire, mais aussi partout dans le reste de l'Indre et du Cher, avec le concept de Dark au pays, des groupes locaux pour nos communes locales. Et ce week-end, c'est une bande qui s'invite à Dior et au domaine de Belle-Bouche. Et la bande des Terriens fête leur 11 ans cette année et continue de vous faire vibrer avec leur énergie sur scène pour Dark au pays, comme le raconte Blondin au micro de Manuel Bonnefond.
5: Et sur scène, vous allez jouer des morceaux des anciens et nouveaux répertoires, un savant mélange. Il y aura tout ça sur scène ?
6: Il y aura tout ça, voilà. Ouais.
5: Toute l'énergie de Blondin.
6: Exactement, oui. On a pu voir avec tous les musiciens qui vont intervenir. Et il y aura donc des morceaux du premier, du deuxième et du troisième album. Pareil, on a mis une pointe de ska, même un petit peu. Et ce qui fait que ça fait remuer le popotin un petit peu différemment. Mais il y a toujours ce côté rock et festif. Ouais.
1: Blondin et sa bande des Terriens qu'on connaît quand même bien maintenant dans le Berry depuis quelques années. Alors c'est demain à Dior, dimanche au domaine de Belle-Bouche. C'est des concerts gratuits évidemment, dans le cadre de Dark au pays, dont Ici Berry est partenaire, mais ça, vous le savez déjà. Bon, pour ce week-end, par contre, pour aller voir Blondin, on prévoit une bouteille d'eau, comme aujourd'hui. Et oui, aujourd'hui, l'affaire chaud, encore plus chaud même qu'hier, comptait jusqu'à 27-28 dans les prochaines heures. On va rapidement passer la barre des 30 pour atteindre jusqu'à 39, ressenti 41. Donc, s'il vous plaît, faites attention. Pensez à prendre beaucoup d'eau avec vous si vous sortez et aérez ce matin. J'ai une astuce pour vous, tiens, un brumisateur. Ça peut être votre allié pour cet été. Et en plus, ça marche aussi pour nos plantes. Alors tout de suite, direction jardin dans Ici Matin.
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1: 6h16 avec votre radio locale Ici Berry. Je vous souhaite une belle matinée. Tout de suite, direction le jardin avec les conseils de notre jardinier.
9: Bonjour.
1: Bonjour Thierry. Ce matin, on évite les coups de chaleur et surtout pour nos plantes en vaporisant.
9: Ah oui, complètement. Évitez de vaporiser sur les fleurs. Les plantes fleuries, la fleur n'aime pas trop, ça active sa floraison. Mais tout ce qui est vert, qu'est-ce que vous faites, vous, quand vous arrivez le soir? Vous prenez une bonne douche pour vous rafraîchir. On se lave la tête, on se mouille les cheveux, on est bien. Eh ben, le végétal, il doit être pareil. D'accord. Vous vaporisez, vous brumisez, vous faites ce que vous voulez pour, en tant que tel, humidifier le feuillage, humidifier le végétal. Donc, vous le faites, si c'est des grands végétaux, ne pas hésiter à le mettre dans la baignoire et y aller avec la douchette. Mais sinon, vous récupérez un vieux vapeau à vide qu'on rince bien à la javel pour que ça soit bien propre. On met de l'eau du robinet, il va être un peu calcaire, mais je suis pas obligé de le faire à l'eau des viands ou avec une eau minérale. Mais vaporiser au maximum, ça leur fera le plus grand bien.
1: On vaporise sur les feuilles directement ou au niveau de la base?
9: Non, surtout les feuilles, surtout le végétal. Surtout, hein, végétal. Vous pouvez le faire 10 fois par jour, 20 fois par jour. Vous percevrez qu'au bout d'une demi-heure, tout est sec.
1: Eh ben, écoutez, des conseils aussi. Aussi face aux canicules avec ses coups de chaleur. C'est aussi ça, bienvenue au jardin. Merci Thierry, à très vite.
9: Merci, au revoir.
1: Et bon, on va quand même étendre sa serviette de plage à l'ombre dans le jardin, avec une bouteille d'eau à votre droite, Ici Berry à votre gauche, et les Bee Gees dans les oreilles dans Ici Matin. Bon réveil.

0: matinée romantique à l'écoute d'Isibérie avec les Bee Gees. How deep is your love? 6h21, on n'est pas bien là sur votre serviette floquée Isibérie en écoutant votre radio locale. Comment ça, vous avez oublié votre serviette de plage? Bon, elle doit sûrement se cacher dans votre valise. On va la chercher et Perrine Clément nous aide à la chercher ce matin dans ma valise. Tout de suite, c'est dans Isimatin.
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2: Ah non.
1: Une serviette de plage.
2: Une pour les cheveux, une pour le ventre, une pour les...
3: Pour les pieds.
4: On en possède tous et toutes au moins une à la maison et pense à la prendre avec vous avant d'aller au bord de l'eau. La serviette de plage que l'on enroule autour de la taille pour se changer en toute discrétion. Et une fois en maillot, on déroule d'un seul geste notre serviette. Chacun y va de sa méthode pour la tendre. Les tongs dans un coin, des vêtements ou un sac dans un autre, voire quelques cailloux pour l'empêcher de se replier ou pire, de s'envoler. Et une fois bien installé, on s'allonge sur notre serviette de plage et on lézarde au soleil. Puis vient le moment d'aller se baigner. À la sortie de l'eau, on peut compter sur notre serviette de plage, qui est une serviette éponge, pour nous sécher.
5: Un des plus importants fabricants d'articles en tissu éponge nous présente ses nouveautés 1963. Parlez-nous de ces nouveautés.
6: Dans cette collection, nous avons beaucoup de dessins très différents, et entre autres, de larges bandes placées soit au milieu, soit sur le côté. Aussi des poissons stylisés sur fond multicolore.
4: Ah oui, petit conseil au passage. Pensez à bien secouer votre serviette en rentrant de la plage et direction la machine à laver. Parce qu'entre la sueur, la crème solaire, le sable et l'humidité, les bactéries peuvent vite se développer et elles ne sont pas forcément les bienvenues en vacances. Et vous, avez-vous une serviette de plage?
7: Ma serviette de bain, c'est une serviette où il y a un rond dessus et il y a une licorne dans le rond.
8: 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Elle est blanche et noire, avec la tête de mort.
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0: Et oui, tout l'été, l'histoire des indispensables de vos vacances est dans ma valise avec vous, Perrine Clément. On vous souhaite bon week-end, vous revenez lundi quand même si c'est les vacances. 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Tiens, peu importe, comme dirait Zazie, c'est tout de suite et c'est son tout nouveau titre sorti il y a quelques semaines.

0: Zazie, son tout nouveau titre Peu importe avec Issy-Béry et Peu importe votre signe. Il y a de grands changements en prévision et ça, c'est tout de suite dans l'horoscope.
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0: Issy-Béry, 6h28, dans 2 minutes, le retour de l'info, de l'actu local avec l'info d'ici. Mais tout de suite, c'est votre horoscope avec Catherine Viguier. Il y a aussi de grands changements en prévision.
6: Pour chaque signe, soyez bien attentifs.
7: Bélier, le mois est engageant, une joie familiale et d'actualité, mais prenez aussi soin de vous.
8: Taureau, un enjeu lié à vos proches, à un habitat est super important. Bon, l'été n'est pas de tout repos.
9: Gémeaux, vous avez besoin de liberté. Cet été pourrait être celui qui vous permet de vous libérer d'une emprise.
10: Cancer, vous allez de l'avant, vous luttez, vous avez une sacrée énergie, rien ne vous retient.
11: Lion, la patience est de mise pour un peu tout, mais Mercure, le Soleil et Jupiter sont avec vous.
12: Vierge, vous confierez volontiers vos peines à quelqu'un, ce qui vous fera un bien fou.
13: Balance, donnez-vous la possibilité de rayonner au grand jour. Un job, une place d'exception vous attendent.
14: Scorpion, je l'ai déjà évoqué, ce n'est pas facile, mais gardez la tête haute, vous parviendrez à vos fins.
15: Sagittaire, pas mal du tout.
16: Le dépaysement sera bienvenu, un vrai remède à vos soucis.
17: Capricorne, il ne faudra pas vous chercher, vous serez redoutable et très efficace en affaires.
18: Verseau, un face-à-face pourrait s'avérer déstabilisant mais passionnant, vous saurez faire face.
19: Poisson, veillez à ce que les promesses que l'on vous fait reposent sur des bases solides.
1: Et pour nous tous, en août, corps, esprit et cœur ne sont pas toujours en vacances.
0: Merci Catherine. L'info d'ici ne prend pas de vacances avec vous Irène et on va se demander s'il est encore possible de laver sa voiture.
12: En théorie non, c'est interdit à cause de la sécheresse, il faut préserver l'eau potable, mais des stations de lavage ont obtenu des dérogations car elles utilisent de l'eau recyclée. On en parle juste après le 90 secondes avec Valentine Letess, le tour de l'actualité en France et dans le monde.
14: Les flammes avancent à toute vitesse dans les Landes. 600 hectares de forêt parcourus hier soir en un peu moins de 10 heures. Depuis Luglon à l'ouest de Mont-de-Marsan d'où le feu est parti. Virulent, imprévisible aussi selon le préfet. 500 habitants ont quitté leur maison. Un feu nourri par la chaleur. Ce jeudi a été l'une des journées les plus chaudes jamais enregistrées selon Météo France. 75 départements sont maintenus en vigilance orange canicule ce matin. 5 à l'ouest en sortent. Le Finistère, les Côtes d'Armor, la Manche, le Calvados et l'Ille-et-Vilaine. Soupçonné d'avoir mis le feu à Mérignac, incendie dans lequel 2 pompiers sont morts en juillet, un ado de 15 ans est mis en examen en Gironde et placé en centre éducatif fermé. Son frère aîné, arrêté avec lui cette semaine, a été relâché. Vos données transmises aux impôts, potentiellement volées. Bercy confirme une intrusion dans les fichiers du fisc sans donner plus de détails. Le site French Breaches, spécialisé dans les cyberattaques, parle lui de quasiment 700 000 profils récupérés par les pirates. Un week-end rouge sur la route, très difficile de rouler demain dans toute la France et dès aujourd'hui dans le quart sud-est, dans le sens des retours, le reste de la France est en orange. Nous ne verrons plus Florent Manaudou dans un bassin. Le nageur français tire sa révérence demain, 18h, au championnat d'Europe de Paris, après une carrière aussi grande que son maître 99. 6 médailles aux Jeux Olympiques, dont l'or en 2012 sur le 50 mètres nage libre.
12: Merci Valentine Letès. Dans l'info d'ici ce matin, on vous parle de l'eau qu'il faut à tout prix économiser ces temps-ci avec la sécheresse très intense qui touche le Berry. Les habitants soumis à des restrictions strictes, interdiction de laver sa voiture notamment. Pourtant, certains continuent à le faire. Ça reste autorisé dans les stations lavage dotées d'équipements pour recycler l'eau. Exemple dans cette station de Châteauroux où vous êtes rendu, Camille Salcedo-Ruiz.
3: Je sais que je ne fais pas une bonne action en allant laver ma voiture.
20: Même s'il est dans les règles, Adrien n'a pas franchement la conscience tranquille.
3: Pas la meilleure chose à faire en ce moment où on manque d'eau en France. D'habitude, le lavage dure peut-être 20 minutes et là, je vais juste faire un lavage tout simple pour essayer de minimiser l'impact que ça a en termes d'écologie.
20: Les rouleaux automatiques sont à l'arrêt, mais le reste de la station est accessible. Tout le monde peut utiliser une lance à eau. Frédéric, chauffeur de taxi, n'a pas vraiment de scrupules.
21: Moi, je suis un professionnel, donc je dois avoir mon véhicule propre. Voilà, je le fais pas tous les 2-3 jours comme régulièrement. Voilà, j'attends vraiment qu'il y ait des traces.
20: C'est environ 120 litres d'eau consommée pour un lavage en station, même si une grande partie est recyclée. Il y a du gaspillage.
22: Je ne remplis pas ma piscine, mais par contre, comme effectivement eux, ils ont mis des choses en place pour qu'on puisse continuer à laver nos voitures, je profite de ça.
20: La meilleure solution, c'est peut-être Jessica Galato qui l'a trouvée dans son atelier à Saint-Marcel. Elle propose un lavage à la vapeur. Elle affirme consommer à peine 8 litres pour une voiture.
23: Je ne consomme presque pas d'eau, voilà, pas plus que si on va se doucher, que si on prend une douche tous les jours et que si on fait tourner notre lave-vaisselle.
20: Et ne vous avisez pas de laver votre voiture chez vous ou dans une station qui n'en a pas l'autorisation. L'amende est salée, 1500 euros.
12: Dans l'Indre, 25 stations de lavage ont obtenu des dérogations pour rester ouvertes. Dans le prochain journal, on va revenir sur le gros incendie hier en Brenne du côté d'Azay-le-Ferron. 63 hectares brûlés dans l'après-midi, tout près de la réserve zoologique de la Haute-Touche, fermée par précaution encore aujourd'hui. En Brenne, c'est déjà le troisième incendie de grande ampleur depuis le début du mois de juillet.
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12: Toujours la vigilance orange canicule maintenue dans le Berry.
0: Tout à fait Irène, et si vous vous demandez où est-ce qu'il fait plus chaud aujourd'hui en France, c'est ici, dans le Berry, d'après Météo France. 24 pour Buzancé, la chapelle d'Anginon, 26 du côté de Châteauroux-Bourges et une pointe jusqu'à 28 degrés dans le Sancerrois. Et là, je vous parle des prochaines heures. De là, le Mercure s'envole pour atteindre 39 au cœur de la journée. Pas beaucoup d'air ni de vent, donc un ressenti au-dessus des 40. Ça, c'est largement prévisible. Un point sur la route quand même, hein, je vous le rappelle, à cause des incendies qui touchent la Brenne. La départementale 14A est fermée. Bison futé voit orange, comme la vigilance canicule, dans le sens des retours aujourd'hui.
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0: Ici Berry, toute la matinée, toute la journée, c'est le retour de vos chansons préférées. Tout de suite, place à Monsieur Renaud.
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0: Renaud qui nous emmène voguer dès que le vent soufflera son classique. Allez, 6h38, moi je vous souffle le programme de la suite dans Ici Matin.
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0: Il va falloir du souffle ce matin dans Ici Berry. On va rigoler à plein poumon et prendre confiance en soi dans l'humour en tube. Ça, c'est avant le journal de 7h. Faire confiance aussi à notre chat et on va le faire apprendre à utiliser nos toilettes. À nous, comme des humains. Je sais que ça peut paraître étonnant, mais restez bien avec nous. Les conseils du veto sont là dans quelques instants. Bon, par contre, moi, je ne me risquerai pas trop à faire confiance aux animaux du jour dans les coulisses de Beauval. Écailles d'acier, mâchoires surpuissantes et prédateurs redoutables. Alors non, je ne parle pas de Yann Meraki, quoique, mais je parle des crocos, des alligators et des caïmans. Yann, on commence avec une comptine.
3: Allez, les crocodiles.
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4: On tourne dans les coulisses du vivarium, de l'aquaviva du zoo de parc de Beauval, avec Charlie, référent au vivarium. Alors vous occupez aussi des reptiles, et même des grands reptiles comme les crocodiles, alligators, ces caïmans pareils. Mais quelle est la différence entre l'alligator, le crocodile, le caïman, et même vous m'avez parlé d'une autre famille?
5: En fait, ils se séparent en trois grandes familles. Il y a les alligatoridés, qui sont dans ce cas-là les alligators et les caïmans. Après, on a les gavialidés, qui regroupent les gaviales du gang et les Tomistema du Malais, aussi connu comme faux gavial du Malais. Et puis après, on a une grande famille des crocodiliens qui regroupe, encore une fois, tous les crocodiles un peu variés à droite à gauche. Après, en termes de différence, ça va être d'une part un peu de la géographie. Donc majoritairement, les caïmans, on va les retrouver dans la partie Amérique du Sud, un peu centrale. Par contre, pour les alligators, qui sont des cousins, on va dire, assez proches, on va retrouver des individus qui sont plus en Amérique du Nord et après une petite population d'alligators de Chine. Après, pour tout ce qui est de crocodiles, la répartition est assez grande, que ce soit de l'Afrique à l'Asie, à l'Amérique, même des petites îles aux Caraïbes comme les crocodiles cubains. Il y a une assez grande diversité à ce niveau-là. Il y a des différences physiques. Donc pour les alligators, souvent c'est le classique, le museau assez arrondi. Ils ont tendance à avoir la lèvre du dessus qui cache les dents. Et puis après, si on rentre vraiment dans le spécifique, il y a ce qu'on appelle des petits capteurs qui s'appellent des iso, qu'on retrouve tout autour de la tête de tous les crocodiliens de façon générale.
4: Mais on voit à l'œil nu ça ?
5: Ouais, on voit à l'œil nu. Donc en fait, sur les écailles, il y a des petits points noirs. Ça s'appelle des iso ou des dômes sensoriels. Et en fait, ça permet de capter les vibrations, changement de salinité. Et en l'occurrence, pour tout ce qui est caïman et alligator, gavial, on retrouve surtout ça autour du museau et autour de la mâchoire. Pour ce qui est des crocodiliens, on retrouve ça par contre sur le reste du corps aussi. Donc l'une des façons de discerner juste à l'apparence, c'est aussi en voyant ces petits points noirs qui sont sur les écailles. Après, pour repartir sur la différence des mâchoires, les crocodiliens, c'est souvent des mâchoires plus allongées, plus en V, comme on dit. Sinon, on a encore une fois les gaviales, ou les faux gaviales, qui eux ont des museaux très allongés. Le gavial du gang, lui, il a un gros bulbe au niveau du nez qui s'appelle un gara, donc il est très facile à discerner. Après, le faux gavial, lui, il est beaucoup plus robuste dans sa forme, museau assez long, assez allongé.
4: Et au niveau des soins, ça se passe comment?
5: Souvent, on est toujours en binôme, parce que bon, si le pire était arrivé, forcément, c'est bien d'avoir deux personnes. Mais de façon générale, il y a une forme de training qui est faite avec les crocodiliens. Ils sont plus intelligents que ce que beaucoup de gens pensent et on peut aller assez loin avec, par exemple, il y a des crocodiliens avec lesquels moi j'ai eu la chance de travailler dans le passé, avec qui on pouvait faire des prises de sang volontaires, c'est-à-dire vraiment aller dans l'eau, soulever la queue et mettre une aiguille assez conséquente d'épidurale pour faire des prises de sang, des choses comme ça. Puis de toute façon, tout ce qui est entraînement et tout ça se fait aussi avec le consentement de l'animal forcément et avec l'expérience des soigneurs. Donc si on voit que c'est juste pas la journée, on va pas forcer, on va pas insister. Il y a toujours un risque forcément, mais c'est à nous de ne pas se mettre en danger, c'est à nous de faire attention à toutes ces choses et puis juste de lire le comportement de l'animal.
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4: Attention, car même si vous voyez apparaître un petit bout de tête hors de l'eau, dites-vous que 95% de l'animal est immergé et invisible vu d'en haut. Et en plus d'être intelligents, ils sont très rapides.
0: Aussi rapides que vous, Yann, pour nous faire faire tout le tour des coulisses de Beauval, notamment à retrouver avec iciberry.fr. Merci beaucoup. Bon, heureusement que si on veut se baigner au lac de Sidiaï ou à l'étang de Goule, bon, il n'y a pas de croco. Par contre, ça peut être une bonne idée pour aujourd'hui et ce week-end car il fait très très chaud, jusqu'à 28 degrés dans les prochaines heures, jusqu'à 39, ressenti 41 aussi au cœur de l'après-midi. Donc attention à vous, on pense à s'hydrater, à manger convenablement et on pense à nos animaux aussi de compagnie. Des fois on oublie, alors direction le véto et ce matin on apprend à nos chats à être propres comme des humains.
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0: Bon réveil. Presque 7h moins le quart. Dans quelques secondes, ici Berry, on passe chez le docteur Pierre Fabin. Tiens, notre veto pour se lancer un défi ce matin. Apprendre à son chat à faire ses besoins comme nous, les humains, comme de véritables hommes et des femmes. Est-ce que ça, déjà, c'est possible, Pierre?
8: Eh bien oui, c'est possible, mais je vais être honnête, c'est long, ce n'est pas pour tous les chats et ça demande pas mal de patience. Le principe, c'est d'y aller par étapes, comme pour un enfant qu'on met propre. D'abord, on place la litière dans les toilettes pour qu'il sache dans quelle pièce aller. Ensuite, on surélève progressivement la litière pour l'habituer à grimper et à viser plus haut. Quand il est à l'aise avec cette hauteur, on passe à l'étape la plus délicate. On remplace la litière par un système spécial, un genre de plateau avec un trou au milieu qu'on installe sur la cuvette. Le chat fait ses besoins directement dedans et petit à petit, on agrandit le trou du milieu jusqu'à ce qu'il fasse directement dans les toilettes.
0: Et Pierre, ça, certains félins y arrivent vraiment à tous les coups?
8: Oui, c'est rare, mais certains chats y arrivent très bien. Il faut qu'ils soient jeunes, curieux, pas stressés et surtout pas arthrosiques ou en surpoids. Sinon, monter sur la cuvette devient un vrai sport. Mais il faut aussi se demander si c'est vraiment une bonne idée. Parce que pour le chat, gratter, enterrer, c'est instinctif. On lui enlève ce comportement naturel. Et puis, ce n'est pas très pratique si vous avez plusieurs chats ou que vous avez besoin d'utiliser les toilettes pendant qu'il médite sur son affaire.
0: Bon, Pierre, ça veut dire que ça, vous ne le recommandez pas?
8: Disons que ça peut marcher, que c'est impressionnant, mais que ce n'est pas forcément dans l'intérêt de votre chat. En plus, ça peut entraîner beaucoup d'échecs, voire carrément des problèmes de malpropreté ou de santé. Certains chats finissent par ne plus oser faire leurs besoins et peuvent faire des cystites. D'autres peuvent carrément glisser dans les toilettes et se faire mal. Vous l'aurez compris, j'ai beaucoup de réserves. Si vous cherchez à éviter les odeurs ou les grains de litière partout, il y a d'autres solutions. Les litières fermées, les tapis à l'entrée de la litière, les substrats végétaux. Il existe même aujourd'hui des litières auto-nettoyantes. En lui trouvant une litière vraiment adaptée à ses besoins et aux vôtres, vous obtiendrez souvent un bien meilleur résultat.
0: Bon, merci Pierre, ne pas oublier de tirer la chasse d'eau. Moi, je sais qu'elle était un peu facile, celle-là, désolé. Une liste d'idées, de sorties et d'infos pratiques, j'ai ça avec vous. Alors, j'ai ça avec nous. Donc, je vous emmène dans un instant vous détendre et faire du yoga. Mais d'abord, on compare notre liste à celle de Rose, qui nous chante la liste. 6h47, belle matinée. 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

0: La liste, signée Rose à 6h50, vous écoutez ici Berry, votre radio locale. Eh ben tiens, moi c'est à mon tour de vous faire une liste, la liste de vos idées de sortie et d'infos pratiques en avant pour le premier Berry Express.
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0: Détente, relax, zen attitude, je vous emmène au musée Bertrand de Châteauroux pour une séance de yoga en plein air, une initiation, tiens, au yoga même. Et ça, c'est dans le cadre très agréable du jardin, parenthèse, de bien-être pour toutes ceux et celles qui voudraient apprendre et connaître la discipline. C'est vraiment pour les débutants aussi, donc n'ayez pas peur. C'est dimanche 16, là, dans deux jours, de 9h30 à 10h30 avec Lydie Ballerot. C'est une séance donc d'une heure. Pensez à prendre quand même une tenue légère, ample pour pouvoir faire vos étirements, vos déplacements. Pensez à prendre une bouteille d'eau, évidemment, il risque de faire chaud dimanche matin. Et surtout, pensez à prendre votre tapis de yoga si vous en avez un. Bon, Lydie, pour en avoir un ou deux de côté, mais prenez le vôtre si vous en avez. Réservation obligatoire, attention, directement sur le numéro du musée Bertrand ou par mail avec réservationmusée@chateauroux-metropole.fr. Appelez-les, vous allez voir, et ça ne coûte pas cher du tout. Sinon, vous pouvez aussi partir du côté de la permanence Argic Arcoque à Issoudun. C'est une permanence qui se fait tous les premiers jeudis du mois. Donc là, pour l'instant, vous avez un peu le temps. Mais ça va revenir très vite, dès le mois de septembre. Donc, je vous conseille d'appeler l'Argic-Arco ou aller sur leur site argic-arco.fr pour prévoir de la prise de rendez-vous. Ça se passe au sein du pôle d'activité tertiaire Les Ruches. Et évidemment, une info pratique côté route, je vous le rappelle. La départementale 14A est fermée en raison des incendies qui se passent en Brenne hier et qui sont pour l'instant un peu fixés. Et je vous rappelle que du coup, le parc de la Haute-Ouche va être fermé pour aujourd'hui. On espère qu'il se réouvre pour ce week-end.
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0: Belle matinée avec Ici Berry. Non, on reste sur la route dans Ici Matin où on stay on the roads, comme disent les Américains. Bon, eux en fait, ils sont norvégiens et ce groupe s'appelle AHA. On les connaît d'habitude pour Tech and Me, mais là, à 6h52, ils nous proposent Stay on the Road. Je vous souhaite une très belle matinée et un très bon vendredi à l'écoute d'Ici Berry.

0: Sibérie avec le groupe Wahaha à 6h56. Et on va faire haha dans un instant dans l'humour en tube de Fred Ballard. On va apprendre à avoir confiance en soi. 6h56, est-ce que ce ne serait pas le moment parfait pour nous envoyer un petit message sur WhatsApp ?
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0: Si vous êtes déjà réveillé, faites-nous coucou au 02 54 27 36 36. Ici Berry, votre radio locale, débarque sur WhatsApp. Vous pouvez faire plein de choses. Nous envoyer un message, un vocal, des photos et même des vidéos. Nos chargés d'accueil se chargent de vous répondre, de nous transmettre l'info aussi. Si vous voulez nous parler de la météo, peut-être de l'infotrafic, comme par exemple pour le retour de Bison Futé. Si vous avez des infos qu'on n'a pas, on les prend. 02 54 27 36 36. 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
0: Ici Berry, dans Ici Matin, on vous accompagne pour cette journée de boulot. Dernière journée de boulot avant le week-end. Allez, courage. Et on rigole ensemble avec Fred Ballard. Et tiens, on va parler du boulot ce matin dans l'humour en tube. Et on va vous aider, vous qui êtes timide et qui des fois, vous n'êtes pas hyper à l'aise avec votre patron. Ne vous inquiétez pas, nos humoristes ont la solution.
3: Je te dérangerai pas. On n'avait pas les documents. Oui, je te laisse finir. Bisous, oui, tiens.
4: Oui, il y a que les timides hein, pour s'embrouiller tout seul au point de dire bisous à leur boss. Enfin, il y a aussi les gentils et les hypersensibles qui se décomposent à l'idée de parler en public, mais qui essayent de faire croire qu'ils font partie des grandes gueules de l'entreprise.
5: Il y a qu'à voir comment on raconte nos anecdotes de bureau. Nos anecdotes de bureau, on est là. Ah, non, mais attends, mais moi je lui ai dit. Hein. Je suis rentré dans le bureau, j'ai ouvert la porte, je savais que c'était sa pause de déjeuner. J'ai dit, Sylvain, excuse-moi, je te le dis, tu es une personne incompétente. Les dossiers n'étaient pas là à la réunion à 10h, nous n'avions pas les mails. Je te le redis, tu es une personne incompétente. Et j'ai fermé la porte. Basta, la gueule. On sait très bien que ça s'est pas passé comme ça.
4: Oui, on le sait, on est un certain nombre hein, et on remercie Alex Luce de révéler notre manque d'assurance à la face du monde pour nous apprendre à en rire. L'autodérision est une arme redoutable hein, contre le manque d'estime de soi et Lisa Delmoitier peut aussi nous aider à retrouver la confiance.
6: Moi-même, j'ai des potes qui me disent qu'ils n'ont pas confiance en eux. Je suis là, mais attends, c'est pas possible, tu te rends pas compte de ton potentiel, il faut que tu crois en toi, quoi. Mais après, j'ai d'autres potes qui me disent qu'ils n'ont pas confiance en eux, je comprends. Reste timide, mon gars, suis ton instinct.
4: Voilà, bon, c'est vrai que parfois, faut pas forcer sa nature profonde, hein. Il faut s'accepter comme on est, parce que bon, l'avenir appartient aussi à ceux qui savent faire rire les autres en se moquant d'eux-mêmes.
0: Merci Fred, et l'avenir appartient à celles et ceux qui se lèvent en écoutant Ici Berry. Ça, c'est un proverbe berrichon. Si, si, je vous l'assure. Et ceux et celles qui se lèvent tôt ont de la chance dans quelques instants. Nous allons aller au château d'Ainay-le-Vieil, discuter dans les jardins avec Sandrine Duval pour le dernier épisode de sa série de l'été, Vos vacances ici au château. Et celles et ceux qui se lèvent tôt dans les studios dans Ici Matin ont la chance d'avoir Brenda, notre chargée d'accueil, qui nous a fait des pancakes. Et ben, j'ai hâte de les déguster, tiens.
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0: Et merci à vous de vous lever tôt et d'écouter Ici Berry, il est 7h. Ici Berry, première sur l'actu, sur l'info locale. Et le journal ce matin, c'est avec vous, Irène Prigent. La réserve de la Haute-Touche menacée hier par un incendie.
7: Un feu qui a brûlé environ 63 hectares de forêt dans le secteur d'Azé-le-Ferron, à la frontière entre l'Indre et l'Indre-et-Loire. 80 pompiers envoyés sur place pour stopper sa progression. Et dans les airs, des avions bombardiers d'eau aussi pour des largages. Jérôme Collin, la réserve zoologique, a passé quelques heures sous tension.
8: Aucun des 1300 animaux n'a dû être évacué, mais la direction du site s'y était quand même préparée en cas de tournure défavorable de l'incendie. Il faut dire que la réserve zoologique est un espace naturel sensible qui s'étend sur plus de 430 hectares dans un domaine forestier boisé. Il n'y a pas eu non plus d'affolement pour les visiteurs encore sur place hier en fin d'après-midi. La fermeture de la Haute-Touche avait lieu de toute façon plus tôt que prévu en raison de la vigilance orange canicule. Finalement, aux alentours de 18h, l'orientation du vent faisait que la réserve zoologique n'était pas sous la menace des flammes. Une bonne nouvelle, mais le site reste malgré tout fermé au public. Aujourd'hui, principe de précaution, tous les animaux vont bien, le personnel reste vigilant pour leur sécurité, nous indique la direction de la Haute-Touche.
7: Et si vous comptez rouler dans le secteur, notez que la route départementale 14A reste pour le moment fermée à la circulation. Deux habitations, deux granges, des cabanons et une voiture brûlée, bilan d'un autre incendie hier dans l'Indre, toujours en Brenne, mais cette fois à Oulch, entre Argenton-sur-Creuse et Leblanc. Ce feu qui s'est déclaré peu avant 15h a été fixé en fin d'après-midi par les pompiers. Dans le journal de 8h, on sera en direct avec la sous-préfète de l'Indre, Arlène Vivien, pour faire un point justement sur ces incendies en Brenne. Le Cher aussi se réveille ce matin avec une odeur de fumée. Un incendie s'est déclaré hier après-midi dans un champ de Mentoux-Salon. 20 hectares brûlés et 2 personnes blessées. Un homme de 70 ans hospitalisé pour de légères brûlures et un soldat du feu qui a subi un coup de chaleur. Les pompiers lessivés cet été à cause de tous ces incendies partout en France. Ils demandent plus de moyens humains et matériels. Hier, leurs syndicats sont ressortis assez déçus de leur réunion avec le ministre de l'Intérieur, Laurent Nunez. Ils appellent à une grande mobilisation à Paris le 29 septembre prochain.
0: Il n'a pas survécu à ses blessures.
7: L'homme de 73 ans gravement blessé dans un incendie à Bourges en début de semaine. Un feu qui avait touché un immeuble de 6 étages dans la nuit de lundi à mardi. Hier, du côté de Vierzon, c'est un camion qui a pris feu vers 13h sur l'autoroute A71 entre Bourges et Orléans. Les flammes se sont propagées à la végétation sur le bas-côté, causant ainsi une grosse pagaille au niveau du trafic. L'accès est resté coupé jusqu'à 21h en direction d'Orléans. Ça a repris depuis, mais seulement sur une voie, le temps de terminer les réparations sur la chaussée. Ça ne va pas arranger les gens qui rentrent de vacances aujourd'hui par cette autoroute, alors que le Cher comme l'Indre est en orange sur la carte de Bison Futé, dans le sens des retours, du vert pour les départs. Demain, quelle que soit la direction, il faut s'attendre à encore plus de monde sur les routes. Journée classée rouge dans le Berry.
0: Pas de rouge, mais toujours du orange pour la canicule.
7: Oui, Météo France maintient sa vigilance dans les deux départements berrichons. La journée sera encore très chaude aujourd'hui. Hier déjà, le mercure a avoisiné les 40 degrés un peu partout en Berry, avec certains records de température battus pour un mois d'août dans le Cher. 41,7 degrés relevés par exemple à Saint-Martin-d'Auxigny. Sous cette chaleur accablante, on a du mal à comprendre comment les stagiaires de Dark arrivent encore à danser à Châteauroux. Ils sont 650 à répéter dans plusieurs disciplines au niveau du parc des expositions de Belle-Île. Un stage qui coûte cher, aux alentours de 600 euros pour les participants. Victoria et Adèle, deux adolescentes, ont eu la chance que leur stage leur soit offert. Pour elles, pas question d'en perdre une miette.
9: Tout le monde nous en a parlé et on avait vraiment très envie de le faire, donc on s'est inscrites. Et toutes les deux, on a gagné le stage d'art gratuitement. Personnellement, ça a été le département, avec une bonne lettre de motivation et selon le revenu des parents aussi.
0: On vous avait dit quoi dans votre lettre ?
9: Je me rappelle plus bien, j'ai dit la danse que j'avais déjà faite, les années de danse avec qui j'avais déjà fait de la danse, que j'étais très motivée pour faire le stage, pour en apprendre plus. Et Victoria ?
10: Moi, c'était la ville. Pour faire une lettre de motivation, mais il faut être inscrit à Dark pour l'avoir gratuitement. On se dit qu'on a une chance, une opportunité pour essayer de nouvelles danses. Et on est encore plus motivés. Je voulais tester le dancehall, un autre style de hip-hop, aussi la danse africaine.
9: C'est long, 2 semaines. On va être fatigué à la fin, mais ça va vraiment être bien. On va avoir plein de souvenirs et puis on espère revenir l'année prochaine.
10: Moi, peut-être l'année prochaine, vu que je fais mes études, je ne pourrai pas faire le stage. Donc forcément, j'en profite encore plus pour le faire.
9: On se motive entre nous, puis on découvre d'autres personnes. On se rapproche avec des personnes qu'on ne connaissait pas. Des fois, on a un moins bon niveau. Des fois, on a un meilleur niveau que les autres personnes et on s'entraide pour aller encore plus haut.
7: Et on reparlera de ces cours de danse tout au long de la matinée, notamment à 7h30 dans une demi-heure avec le tout dernier épisode de notre série d'été dédiée au Festival d'Arc. Comme les stagiaires de Dark, les joueurs de la Berrichonne Football risquent de bien transpirer aussi aujourd'hui. Quelques jours après le départ de leur manager Jérôme Leroy, ils affrontent le club de Montlouis en match amical à Loches. Dernière rencontre de préparation avant le début du championnat de National 1 pour la Berry. À cause de la canicule, le coup d'envoi est décalé à 18h30 au lieu de 18h.
0: Il a maintenant une taille d'argent autour du cou.
7: Cyrion Menua, 18 ans seulement, vice-champion d'Europe de canoë slalom. Le week-end dernier à Épinal, le tout jeune licencié du club de canoë-kayak de Meun dans le Cher savoure cette médaille.
11: C'est sûr que c'est un accomplissement de cette année, de plein d'entraînements, surtout comme une revanche aussi prise sur les mondiaux, puisque sur les mondiaux, j'ai pas fait ce que je voulais vraiment faire. Donc là, sur les Europes, avoir pu vraiment m'exprimer comme je le voulais, j'étais super, super content. C'est sûr qu'au début, quand je suis arrivé ou à la fin de ma course, j'étais super content de voir que j'étais donc premier temporaire. Après, je vois les derniers passer, et plus j'en vois passer, plus je me dis que c'est faisable d'aller chercher l'or. Puis, donc je vois le dernier, Léo Royer, donc c'est mon collègue d'entraînement français, et je vois qu'il fait une manche de fou, et donc qu'il prend la première place. Mais donc, sur le moment, je suis plutôt content pour lui. Et je préfère ça que ce soit un Français qui soit devant, surtout un ami. C'est sûr que je ne me suis pas dit que j'étais passé à côté de l'or.
7: Cyrion Menua, vice-champion d'Europe de canoë slalom. Il est en vacances en ce moment, il a bien raison. Ce titre de vice-champion d'Europe va lui permettre d'intégrer en septembre prochain le Pôle France de Cesson-Sévigné. C'est à côté de Rennes.
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7: On fait le point sur la météo avec toujours cette chaleur accablante.
0: Tout à fait, Irène, vigilance orange canicule qui reste d'actualité. Une des journées les plus chaudes de France, ce sera pour l'Indre et le Cher. Alors ce matin, il fait encore plus chaud qu'hier. Comptez 22 à Tournon, Saint-Martin, Argenton-sur-Creuse. On va rapidement passer dans les prochaines heures à 24, 26 degrés même pour Châteauroux et Bourges. Météo France prévoit même 28 degrés dans l'est du Cher, dans le sens Sancerrois. On leur souhaite un beau courage pour ce matin. On essaie quand même dans les prochaines minutes, d'aérer au maximum son habitation, son logement, sa maison, son appartement. On va compter 34, 35 degrés avant le déjeuner de midi. Pour aller en terrasse, je vous conseille d'aller dans l'intérieur du resto s'ils ont la clim. Et par contre, on va commencer à aller sur les 39, 40 degrés dès 14h, 15h.

0: Gabriel avec le taulier Johnny Hallyday, vous écoutez Ici Berry. Belle matinée.
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0: Et dans Ici Matin, dernier épisode sensationnel de la série Vos vacances dans le Berry. On va toujours au château d'Ainay-le-Vienne avec Sandrine Duval qui va nous emmener pour une très belle balade dans les jardins du château. Parfait, tiens, pour une balade digestive. Surtout que ce midi, au menu, ce sera des sardines. Grande mode et grande star de l'été. Et ça, c'est Gérald Roux qui nous le dit dans un instant dans Mon œil dans le rétro. Mais je vous rassure, moi, pour l'instant, j'ai beaucoup plus qu'une boîte de sardines à vous offrir.
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0: Allez, on se fait griller quelques sardines sur la plage avec Gérald Roux tout de suite dans Ici Matin.
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5: À l'huile, aux aromates grillés ou à la plancha, Ici Berry se penche sur la grande star et le repas phare en ce moment pour l'été, les sardines. Et notre chef Gérald Roux garde un œil dans le rétro et sur cette petite star de l'été.
6: Car la sardine, c'est la grande mode culinaire du moment. Au printemps, s'est développée une véritable tendance sardine sur les réseaux sociaux. Des jeunes femmes, notamment, en ont fait des caisses, pour ne pas dire des boîtes, sur ce petit poisson qu'elles considèrent comme l'aliment ultime. Bon pour la santé, bon pour la peau, pas cher, pratique et chic. Des recettes originales surgissent en vidéo et montrent comment sublimer la sardine. Une influenceuse déclare notamment « Mon obsession du moment, c'est la sardine ». Vous allez me dire que c'est assez fascinant de voir comment une mode sur Internet peut redonner du lustre à un aliment somme toute assez banal qui fait partie de notre patrimoine depuis des décennies. Je me souviens à la maison, quand mon père ne voulait pas se casser la tête à faire à manger, il ouvrait une boîte de sardines. Un peu de beurre, du pain et hop, le tour était joué. Mais savait-il à l'époque que les sardines étaient aussi vertueuses pour sa santé? Car depuis quelques années, bien avant la folie internet de ce printemps, on a pris conscience des qualités nutritives de la sardine. Riche en oméga 3, donc bonne pour le cœur, riche en protéines et en vitamine D, contenant peu de métaux lourds et même riche en calcium. À condition de manger les arêtes. Quoi qu'il en soit, notre société, avide de raffinement, de décorum, a parfois transformé la sardine en produit de luxe. Certaines boîtes de sardines se vendent jusqu'à 20 euros quand elles sont millésimées avec de l'huile d'olive maturée bio AOP. Et dans certains restaurants, comme la brasserie Lip à Paris, la sardine millésimée est à 13 euros sur la carte. Heureusement, la sardine toute simple dans le commerce reste un aliment très abordable, entre 1 et 3 euros. Et c'est aussi pour ça que nous l'adorons. Quand notre pouvoir d'achat rétrécit, notre appétit grandit pour la petite sardine. Les ventes ont grimpé ces derniers temps et les producteurs se frottent les mains. Pour finir, quelque chose me dit que vous avez peut-être trouvé une idée pour le barbecue ce soir.
5: Merci Gérald. Bon, par contre, on fait attention avec le barbecue et surtout pas en pleine nature. On en a marre là des incendies et on souhaite un bon courage à nos pompiers du Berry. Gérald, bon, on se voit ce soir, promis, à la maison pour manger quelques sardines. Et en plus, c'est le temps idéal, même il fait peut-être un peu trop chaud. Jusqu'à 28 degrés dans le Berry, dans l'Est, dans le Sancerrois notamment, prévoyez 25 en moyenne, on va rapidement atteindre les 39, 40 même dans certaines zones. Donc s'il vous plaît, faites attention ce matin et cet après-midi, on garde une bouteille d'eau à côté de soi et on reste au maximum à l'ombre pour écouter toutes vos chansons préférées. Et tiens, si vous allez vous baigner ce week-end, c'est une bonne idée. On écoute Ici Berry et on fait plouf et on saute à 3 avec Frédéric Goldman Jones. Alors prêt, 1, 2 et 3.

0: trio de légende, Frédéric Goldman Jones à 7h20, ici Berry, 1, 2, 3, un tube qu'on adore écouter encore et plus de 2 ou 3 fois, tiens. Allez, comme promis dans un instant, ça va être le retour de vos vacances dans le Berry avec Sandrine Duval, dernier épisode de la grande série du château d'Ainay-le-Vieil. On va se balader dans les jardins, mais tiens, au tout début de ces jardins, que vois-je ? Des cabines de plage. Et devant ces cabines, nous retrouvons Evelyne. Bonjour Evelyne. Evelyne, vous êtes là ?
1: Et oui, je suis là.
0: Ah, excusez-moi, on ne vous entendait pas. Evelyne, ce matin, comment ça va ? J'imagine qu'il fait chaud.
1: Il fait chaud, mais bon, il faut faire avec.
0: Faire avec, aérer, rester à l'ombre, au frais, boire beaucoup d'eau, évidemment. Et faire de la couture, on est sur un projet de réparation de sac, je crois, ce matin.
1: Oui, j'ai réparé un sac bon, aujourd'hui, ça va m'occuper un peu.
0: D'accord, c'est pour qui cette réparation ? C'est le sac de qui ?
1: De mon petit garçon.
0: Ah, ça c'est pour son sac pour la rentrée, du coup ?
1: Voilà, c'est ça.
0: D'accord, voilà, on prépare déjà la rentrée grâce à vous, Evelyne. Je vous ramènerai un pantalon ou deux, tiens, aussi, pour être tout beau pour la rentrée, je vous amènerai ça. Evelyne, nous sommes devant les cabines de plage, 54 devant nous, mais on ouvre laquelle ? C'est ça la question ?
1: La 25.
0: La 25, c'est parti. Oh, mais Evelyne, c'est le petit-fils qui va être content. Ici, Berry vous offre le passe-famille, 4 invitations pour aller au Family Park.
1: Ah d'accord, oui, bah, il sera content, oui.
0: Ah bah oui, vous allez pouvoir l'emmener, vous allez voir jusqu'à 27 septembre, vous avez plein de choses à faire. Une grande roue, un cinéma, un carrousel, il y a même tout un espace aquatique avec des jets d'eau, des toboggans, parfait pour aller se rafraîchir tout l'été. Evelyne, le Pass Famille, 4 invitations, Family Park, et pour vous ce matin.
1: D'accord, merci beaucoup.
0: Merci à vous, à très vite. Surtout Evelyne, restez au frais et restez à l'écoute d'ici Berry. On se revoit très vite.
1: Merci, au revoir.
0: Au revoir Evelyne.
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0: Évidemment, Evelyne aussi est inscrite pour le grand tirage. Je vous rappelle, le VTT a gagné à 11h50. Parmi tous les candidats qui ont joué toute la semaine, l'un d'entre eux sera désigné. D'ailleurs, le VTT, tout de suite, on le pose juste au pied du château d'Ainay-le-Vieil. Pour une balade estivale, et on va tâcher de trouver un peu de fraîcheur avec Sandrine Duval. De la fraîcheur dans les jardins du château. Sandrine Duval nous accompagne.
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3: Jour de visite au château d'Ainay-le-Vieil. Nous partons du restaurant La Volière en face du château. La propriétaire Ariel Borne est notre guide. Nous nous dirigeons vers les Chartreuses en passant devant des ruches.
4: Là, il y a un champ de fleurs qu'on a planté là, justement parce que l'apiculteur qui s'occupe de nos abeilles nous a dit qu'il y avait besoin de fleurs des champs, etc., pour qu'elles puissent se nourrir et faire du bon miel.
3: Il y a des parties ombragées, des parties...
4: Oui, il y a des bancs. Parce que ça, c'est important de le dire aussi, parce que c'est vrai que quand on passe une journée à Ainay-le-Vieil, entre les visites, etc., et des bonnes balades, il faut pouvoir se poser aussi, pour se reposer, et puis pour profiter et admirer. Donc on a mis des bancs tout le long du parc.
3: Alors c'est très joli par ici.
4: Donc en fait, après la roseraie, ce sont ces chartreuses qui sont des salles séparées par ces murs qui font 4 à 5 mètres de haut, ouverts sur un côté, qui longent l'eau, qui sont traversées par une perspective. C'était surtout des salles à but horticole, si vous voulez. Donc on avait surtout des fruits qui mûrissaient mieux et plus longtemps. Ma mère avait décidé de créer un peu une histoire des jardins. Ça va pas forcément dans la chronologie, mais on rentre dans un jardin, on passe à un autre jardin, on change d'ambiance, on change d'époque. Notre château à insectes qui est là, parce qu'il y a des maisons insectes, mais bon, à Ainay, château d'Ainay-le-Vieil, on s'est dit qu'on allait faire un château à insectes.
3: Bien sûr.
4: Donc là, le jardin de la méditation, la maison de charme, avec ses 4 parterres devant. Cette fresque qui est inspirée de Giotto, Saint François parlant aux oiseaux, qui rend hommage à certains membres de la famille. Ma grand-mère, l'âme des lieux, mon grand-père le poète, mon père l'ami des jardins. Et là, on est dans un oasis de fraîcheur grâce à cette fontaine. Et puis, ces mûriers, un peu comme dans le Midi, en Corse, etc., placés en quinconce et taillés comme ça, qui font un endroit délicieux pour méditer ou se poser.
3: Pour jouer à cache-cache pour les enfants.
4: Et pour jouer à cache-cache pour les enfants, absolument. Cachés derrière un arbre ou dans la petite maison. Les enfants peuvent courir et s'amuser ici.
3: En respectant la nature, bien sûr.
4: La nature, en respectant les lieux, bien sûr.
3: De toute façon, on n'a pas envie de faire autre chose que ça.
4: Quand on est dans un bel endroit comme ça, c'est ce que ça inspire des plus jeunes aux plus âgés. Donc c'est chouette.
3: Et ben, c'est très joli.
4: Ouais. Et selon l'heure à laquelle on arrive, on a toujours quelque chose qui se passe au niveau des odeurs, au niveau du bruit, des réflexions dans l'eau. Rien que par ces éléments naturels, ça devient à nouveau un lieu vivant.
3: Notre visite au château d'Ainay-le-Vieille s'achève. Merci à Maria et Tamara du restaurant La Volière, ainsi qu'à Ariel et Hervé Borne, les propriétaires du château, pour leur chaleureux accueil.
0: Mais merci à vous, Sandrine, pour cette escapade et cette vie de château que vous menez depuis le début de la semaine. Vous en avez de la chance. Allez, profitez de votre week-end et vous revenez lundi en forme dans Ici Matin à 7h20 pour de nouvelles vacances dans le Berry. 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Exemple tout de suite avec Nick Kershaw, Wouldn't Be Good.

0: Pierre Chaud à 7h28. Dans deux minutes, c'est le retour de l'info d'ici. Parfait, Nick Pierre Chaud va nous accompagner en musique et accompagner les danseurs du Festival d'Arc, dernier épisode de la série de l'été.
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0: Excellente matinée avec Issy-Berry. Tout de suite, c'est l'info d'ici, le dernier épisode déjà de notre série de l'été sur le Festival d'Arc, Irène.
3: Et cette question, Antoine, comment les danseurs font-ils pour s'entraîner alors que le mercure atteint 40 degrés l'après-midi à Châteauroux et plus de 30 dès le matin? Alors à chacun sa technique pour profiter et rentabiliser aussi son stage, alors que le temps est compté aussi avant le spectacle de clôture du festival. On s'est à nouveau glissé au cœur des répétitions, vous l'entendrez après le 90 secondes avec Valentine Letesse.
4: Retour de flammes dans les Landes. Un nouvel incendie a parcouru 600 hectares sur la seule journée d'hier. Décrit comme puissant et imprévisible par le préfet, 500 habitants ont évacué les alentours de Luglon, c'est à l'ouest de Mont-de-Marsan. Le feu repart à Saint-Just, au sud de Rennes. Plus de 300 pompiers luttent contre ces reprises, attisés selon nos journalistes sur place par le vent et les températures très élevées d'hier. Nous avons vécu l'une des journées les plus chaudes jamais enregistré dans le pays. 42 degrés relevés par Météo France en Ardèche. Et ce vendredi s'annonce encore brûlant. 75 départements sont en vigilance orange canicule avant une baisse des températures à l'ouest d'abord à partir de ce week-end. Nos données potentiellement volées sur le site des impôts. Victime confirme Bercy d'une cyberattaque en juin. Près de 700 000 profils de particuliers et de professionnels sont concernés selon un site spécialisé, le français French Bridges. Sur la route, en gare et dans les aéroports, ça coince partout pour ce week-end du 15 août. Grève à la SNCF sur la région Normandie, le détail sur ici.fr. Grève aussi chez EasyJet avec une quarantaine de vols annulés demain et un trafic très difficile, rouge partout en France sur la route des vacances. La quête de médailles en individuel commence pour Léon Marchand. Après l'argent sur le relais de ses championnats d'Europe de natation lundi, le champion olympique dispute les séries du 200 mètres papillon aujourd'hui, alors que nous dirons au revoir à un autre champion demain. Florent Manaudou, 35 ans, prend sa retraite.
3: Merci Valentine Letesse. Dans l'info d'ici, on se plonge une dernière fois cette semaine dans les coulisses du stage festival d'Arc. Jazz, hip-hop, tango, claquettes. 650 stagiaires continuent de répéter dans les gymnases et les barnums installés au parc des expositions de Belle-Île à Châteauroux. Avec en ligne de mire le grand spectacle final vendredi prochain. Alors s'entraîner quand il fait 40 degrés au thermomètre, eh bien c'est un défi technique et sportif, Joshua Métivier.
5: Une énergie explosive, une précision millimétrée et au bout d'une heure et demie, beaucoup de sueur.
6: On le vit très dur, hein, il fait chaud. on est assez nombreux, donc et comme c'est la danse en couple, on est assez proche, donc la température augmente. Quoi.
5: Jusqu'à 40 degrés au plus fort de la journée. Sur la piste, chaque effort est décuplé.
7: C'est plutôt au niveau des jambes, en fait, où on va se sentir lourd. Très lourd, ça devient difficile de sauter. On se sent tout de suite plus fatigué. Moi, je suis Priscilla, je suis professeure de danse dans la vie. En cours cette année, je prends dancehall en moyen le matin. Et après, l'après-midi, je fais hip-hop en avancée, Anthony en jazz en avancée, rock acrobatique West Coast Swing en avancée. Et donc, je finis avec dancehall en avancée jusqu'à 17h30. Dans les gymnases, il fait lourd, mais c'est respirable. Mais j'avoue que sous les barnums, c'est plus difficile. Hein. C'est plus lourd, on n'a pas beaucoup d'air, hein. On ne peut pas ouvrir partout. Mais bon, on se débrouille comme on peut. De temps en temps, on se ventile entre nous avec nos éventails. On se débrouille comme on peut avec les moyens du bord.
5: Et surtout, on reste bien vigilant car la chaleur peut jouer des tours.
7: En fait, on se rend pas compte qu'avec la chaleur, notre corps chauffe et on a l'impression d'être échauffé justement. Et c'est là où il y a beaucoup plus de risques de blessures. Malgré la chaleur, il faut quand même toujours bien s'étirer, bien échauffer toutes les parties du corps parce que ouais, les risques de blessures sont un peu plus grands. Beaucoup de déchirements au niveau des genoux aussi, les chevilles, voilà. Il faut toujours bien s'échauffer, même quand il fait chaud. Je sais, on est fatigué, on a chaud, on transpire. Mais il faut s'échauffer, sinon notre corps, il ne va pas tenir.
5: Alors, pour tenir jour après jour, Priscilla s'est équipée.
7: Beaucoup d'eau. Moi, j'ai même des pains de glace directement dans mon sac. Il est isotherme. Comme ça, je garde l'eau frais parce que boire de l'eau chaude, pas trop. Et après, on va s'hydrater au max. On prend des brumisateurs. Puis le soir, j'ai la chance de pouvoir me baigner. Donc, heureusement. Ce qui est difficile, c'est quand on va entrer sur le moment des répétitions. Quand il y aura les répétitions la journée. Après, on a le jeudi soir sur scène. On peut finir à 2-3 heures du matin. On reprend à 9 heures le vendredi matin. On enchaîne sur une journée complète de répétitions. Et le soir, le spectacle. Là, c'est difficile physiquement parce que la fatigue prend vraiment le dessus. Mais bon, après, on reste tous dans l'ambiance. On est tous ensemble dans la même galère et on est tellement heureux d'être là que finalement, ça finit par aller. Et on est très heureux à la fin de ce stage.
5: Pas question donc de baisser le rythme jusqu'au grand soir, vendredi prochain.
3: Et vous pouvez réécouter ce reportage en podcast sur notre site ici.fr/Berry ainsi que tous les épisodes de notre série d'été consacrée au Festival d'Arc qui était diffusée tous les jours cette semaine à 7h30. Dans le prochain journal à 8h, on va revenir sur le gros incendie hier en Brenne du côté d'Azel-Ferron avec la sous-préfète de l'Indre, Arlène Vivien. 63 hectares brûlés dans l'après-midi, tout près de la réserve zoologique de la Haute Touche. En Brenne, c'est déjà le troisième incendie de grande ampleur depuis le début du mois de juillet.
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3: Il fera peut-être encore plus chaud qu'hier, Antoine.
8: Tout à fait, Irène. Alors, vigilance orange, canicule toujours. Aujourd'hui, il va faire très chaud. Peut-être même l'une des journées les plus chaudes en France. Eh bien, elle est là, dans l'Indre et dans le Cher. Donc, on compte déjà jusqu'à 24 du côté de Valençay et Sancoin, 26 du côté de Châteauroux-Bourges, jusqu'à 28 dans le Sancerrois. Bon, là, je vous parle juste des prochaines heures. Ça va encore augmenter du côté du mercure jusqu'à 35-36 avant midi, puis jusqu'à 39, ressenti 41. Pas beaucoup de vent, pas beaucoup d'air aujourd'hui. Les danseurs de Dark, on leur souhaite bon courage aussi. Et surtout, on souhaite bon courage à nous pompiers dans l'Indre. Je vous rappelle, à cause des incendies dans la Brenne hier, la départementale 14 est fermée. Et aujourd'hui, Bison Futé voit orange, comme la vigilance canicule, dans le sens des retours dans le Berry.
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8: Irène, je vous dis à dans une vingtaine de minutes pour le journal.
3: Ouais, le journal de 8h, tout
8: avec
3: à fait.
8: Avec grand plaisir. Moi, ça m'a donné envie de danser votre info d'ici. Alors, on va se déchaîner tout de suite en musique avec Alain Chamfort et son tube Déchaîne-moi. 7h36, belle matinée et bon vendredi. 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

0: Alain Chamfort et son tube Déchaîne-moi pour commencer ces prochaines 20 minutes. 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
0: 20 minutes avant votre journal d'actu local, celui de 8h. Alors, En Marche, Ici Matin vous emmène au Havre, tiens, pour rejouer l'une des toutes premières parties du football en France. Historique. On va dribbler, tiens, jusque dans le Poitou pour découvrir 6000 mares, pas une de moins. Et tout ça, on le fait avant de passer une passe en profondeur à l'équipe de l'Heure du Bain. Et le ballon est réceptionné par Louise Lempire et les scientifiques d'Océanopolis Act de Brest. Et nous, tous les matins, on en pince pour les questions de nos enfants.
3: Pourquoi les crabes marchent de travers ?
4: C'est vrai qu'il a une drôle de démarche, le crabe. Imagine si toi tu marchais tout le temps avec tes genouillères de roller. C'est pas très pratique.
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4: Louise Lempire. Le crabe fait partie des décapodes. Déca pour 10, parce qu'il a 5 paires de pattes, donc 10 pattes. Et c'est pas facile d'avancer tout droit quand on a 10 pieds. Et en plus, le crabe est recouvert d'une carapace très rigide pour protéger son corps tout mou. Et avec cette carapace, il n'est pas très souple. Il a beaucoup de pattes, beaucoup d'articulations, et ça l'empêche d'avancer tout droit comme toi et moi. Alors au fil des années, il a appris à marcher sur le côté. Ferme les yeux et imagine un chevalier avec une grosse armure en métal. Bonjour la discrétion. Sur la Terre, on connaît presque 7000 espèces de crabes et presque toutes marchent de travers. Ça a aussi des avantages. Ils se déplacent très rapidement et c'est très pratique pour s'enfouir sous le sable et se cacher des prédateurs. Mais toutes les pattes ne sont pas utilisées pour ces déplacements.
3: Alors, elles servent à quoi les autres pattes ?
4: Certaines à attraper des proies, d'autres pour manger et d'autres encore pour se défendre. C'est l'avantage d'en avoir beaucoup. Ces deux grosses pinces sur le devant de la carapace peuvent aussi faire beaucoup de bruit. Grâce à elles, il peut attaquer, mais aussi trouver une amoureuse. Quand toi tu l'observes, le crabe, il est peut-être sur la plage. Et pour respirer, il utilise des branchies, comme les poissons. Quand il est sur le sable, il utilise les réserves d'eau qu'il stocke dans ses branchies. Pour le crabe araignée géant du Japon, c'est un peu différent. Il reste tout le temps sous l'eau, mais il est énorme. Il peut faire jusqu'à 3,50 m d'envergure et vivre jusqu'à 100 ans.
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0: Ça m'a donné envie de manger du crabe, tout ça. Bon week-end à vous, Louise. Merci beaucoup à vous et les scientifiques d'Océanopolis Act de Brest. Bon, vous revenez lundi sans faute pour décrypter les mystères des océans et des mers. Bon, nous, dans le Berry, aujourd'hui, on va devoir mettre un peu de crème solaire. Jusqu'à 27 degrés en moyenne dans les prochaines minutes, prochaines heures, là où je vous parle. On passera largement la barre des 30 avant midi, jusqu'à 35 en moyenne. Et on s'attend à avoir 39, 40 aussi dans le Berry, l'Inde, le Cher. Donc s'il vous plaît, faites attention, on reprend et on garde ses bons réflexes. Côté canicule, canicule toujours en vigilance orange. Beaucoup d'eau, on mange convenablement son petit déjeuner et le repas du midi. Et surtout, on reste à l'ombre et au frais. Allez, nous, on ne reste pas tout de suite dans le Berry. On va direction le Poitou et découvrir 6000 mares, pas une de moins.
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5: On se va voir sur les petits détails à la 44e, 45e minute. On sait que c'est des lacunes de notre groupe, un manque d'expérience parfois, un manque de proactivité sur certaines rencontres.
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0: Ici Berry vous emmène direction le Poitou et voit nos collègues et nos amis d'ici Poitou ce matin. Alors, on est dans la Vienne précisément, pas très loin de Châtellerault, à Beaumont-Saint-Cyr. À Beaumont-Saint-Cyr, il y a un trésor, une réserve naturelle qui comprend plus de 6000 mares. De quoi nous faire rougir avec le pays des mille étangs. Un site qui est une ancienne carrière de Pierre Meulière et où l'homme, depuis plus d'un millénaire, on parle depuis le 9e siècle, il a fait des trous, l'homme, et qui sont aujourd'hui des abris pour la faune et la flore aquatique. Vous allez voir, c'est un paysage unique qui, vu du ciel, en fait, ça ressemble un peu à un gros gruyère. C'est étendu sur près de 142 hectares et dans chaque mare, un écosystème entier, des plantes, des insectes et bien souvent, malheureusement, des espèces menacées. Son nom, c'est la réserve du Pinail. Alors, immersion tout de suite avec ce reportage signé Apolline Carré-Guillem pour Ici Poitou.
9: C'est un chemin que Kevin Lagrande, le conservateur de la réserve, a parcouru des centaines de fois.
10: Voilà, donc là on commence à emprunter le sentier de découverte.
9: 2 kilomètres d'un parcours parfois sinueux à travers les milliers de mares de la réserve du Pinail.
10: En fait, c'est un paysage qui est devenu rare, protégé, et à l'intérieur duquel en fait on va trouver tout un tas d'espèces qu'on ne trouve malheureusement nulle part ailleurs. Grenouilles, libellules, grands rapaces, plantes carnivores, etc.
9: Et pourtant, les mares n'ont pas toujours été là. Ce paysage est né de la main de l'homme.
10: À l'entrée de la réserve naturelle du Pinail, on est accueilli par une grande pierre, une grande meule ronde qui raconte toute l'histoire du site, puisque le Pinail, c'est une ancienne carrière de pierre meulière. Donc on extrayait autrefois les pierres pour les moulins, pour faire la farine.
9: La carrière a été utilisée entre le 9e et le 19e siècle.
10: Si la carrière de pierre meulière avait été contemporaine, on aurait un grand trou béant parce qu'on aurait utilisé du pétrole, du gros matériel très lourd. Mais à l'époque, on n'avait pas cette énergie, on était sur du renouvelable. Et donc là, l'homme en fait allait vraiment banc par banc piocher la pierre dont il avait besoin. Et ce qui fait qu'on a une diversité dans le paysage parce que ce sont des usages traditionnels.
9: Kevin Lagrande avance sur le sentier et désigne une sorte de gros trou d'environ 2 mètres qui contient à peu près 50 cm d'eau.
10: On observe les premières mares sur le sentier de découverte, les mares emblématiques du Pinail, c'est-à-dire les mares à nénuphars blancs, nymphéa alba. Et le plus souvent, on a le loisir de voir quelques grenouilles vertes en train de croisser sur leurs feuilles de nénuphars.
11: Est-ce qu'il faut qu'on soit discret pour ne pas les déranger ?
10: Oui, il faut se faire discret et puis il faut savoir observer.
9: Tout à coup, une libellule tourne autour de nous.
10: Hop, elle revient là. Donc ça, c'est l'une des espèces les plus grandes qu'on trouve en Europe, c'est l'anax empereur. Donc l'envergure, c'est 17-18 cm.
9: Au bout de 2 heures, la visite se termine, mais pour réussir à voir les 2500 espèces animales et végétales de la réserve, il ne faudra pas hésiter à revenir.
0: Merci beaucoup Apolline pour Ici Poitou, très jolie découverte. Allez nous, on revient dans le Berry. Et dans le Berry, dans quelques instants, j'ai des idées de sortie pour vous et des infos pratiques. Je vais vous emmener faire un peu de lecture, en plein air, notamment pour fêter les 150 heureux temps de la disparition de George Sand et la mettre à l'hommage. Mais d'abord, c'est Lewis Capaldi qui nous chante « Wish you the best » à 7h47. Belle matinée.

0: Lewis Capaldi qui wish you the best, qui nous souhaite le meilleur à 7h50. On le remercie avec Ici Berry.
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0: Un peu de lecture ce matin dans votre Berry Express, lecture de femmes en plein air même. Alors, c'est de la lecture de textes d'écrivaines notamment, et cette année, l'Office de Tourisme s'associe aux Amis de George Sand pour proposer plein de lectures en plein air. Le but, c'est d'avoir une ambiance sereine, une jolie lecture de texte et d'avoir un moment reposant dans un cadre naturel. Il y a encore des lectures dans les prochains jours à venir. À 15h, je vous donne rendez-vous à Noanvic le mercredi 19 août. Et je vous conseille de vous rapprocher du site de l'Office du Tourisme et des Amis de George Sand pour en savoir un peu plus. Côté info pratique et trafic, il y a un peu de pagaille sur la route. La départementale 14A est fermée, comme le parc de la Haute-Touche aujourd'hui, je vous le rappelle, en cause des incendies du côté de la Brenne. Bison Futé aussi voit orange, comme cette canicule aujourd'hui, dans le sens des retours dans le Berry. Et côté SNCF, je n'ai pas que des bonnes nouvelles. Depuis Vierzon, l'intercité de 10h09 qui passe par Châteauroux à 10h42 et qui va en direction de Brive-la-Gaillarde voit son parcours modifié. Pour l'instant, ce ne sera plus Brive-la-Gaillarde. Ils sont en attente d'une nouvelle destination. Ça ira jusqu'à Limoges. Et sinon, du côté de la gare de Bourges, si vous deviez aller à Nantes à 13h13, 13, décidément, ça porte malheur. Il est supprimé, le train. Donc là, je ne sais pas comment vous allez pouvoir faire. Je vous laisse vous rapprocher quand même de la SNCF pour avoir plus d'infos. Et si moi j'en ai plus, promis, je vous en donne à 8h50 dans un nouveau Berry Express.
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0: Et toute la journée avec Ici Berry, on pense à écouter vos chansons préférées, vos artistes préférés, et surtout, on pense à s'hydrater. Je vous rappelle, jusqu'à 40 degrés aujourd'hui, et on s'hydrate, mais rien que de l'eau, promis. Tout de suite, c'est Véronique Sanson avec ce tube Rien que de l'eau. Je vous souhaite un bon vendredi, et bon courage si vous bossez. Allez, c'est bientôt le week-end.

0: Véronique Sanson à 7h56 avec rien que de l'eau et on en aimerait bien un peu d'eau, tiens, pour avoir un peu de fraîcheur. Allez, tout de suite, place au foot dans le voyage dans le temps avec Stéphane Bern.
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0: Coup de sifflet dans Ici Matin, notre numéro 10 des voyages dans le temps, mouille le maillot. Ce matin, Stéphane Bern, on part au Havre avec vous pour la première période du football français.
6: Bien avant les stades géants, Mbappé et les Qataris, le football se jouait sur un terrain vague du Havre, dans la brume, le crachin, et avec un accent so British. Le Havre, 1872. Sur un champ battu par le vent, une poignée d'Anglais expatriés, pasteurs, négociants et employés du port, tapent dans une grosse sphère en cuir détrempé. Le genre de ballon qui pèse 8 kilos et arrache un fémur au premier amorti de la cuisse. Leur club s'appelle fièrement le Havre Football Club. Leur vestiaire, oh, un appenti loué à un boulanger. Pas commun, mais pratique pour les croissants à la mi-temps.
7: J'ai mangé un croissant et maintenant il est absent.
6: Leurs règles, floues, très floues comme le ciel du Havre. On y joue à la combination, un mélange de rugby et de foot. Petit problème, personne ne sait quand on peut utiliser les mains, ni quand on marque. Résultat, plus de tacles que de buts. Un joyeux chaos plein de bonne volonté. Mais les gentlemen, rejoints par quelques Havrais téméraires, persistent.
8: So British.
6: Chaque midi à la pause déj, ils jouent 30 minutes montre en main, avant de retourner au port. En 1884, le club s'élargit et devient le Havre Athletic Club. On y pratique aussi le cricket, le hockey, le tennis, bref, tout ce qui sent bon la pelouse britannique. Reste à choisir les couleurs. Bleu ciel pour Cambridge.
9: Allez les bleus !
6: Bleu marine pour Oxford.
10: Allez les bleus !
6: Blue or bleu ? Impossible de trancher. Alors on garde les deux. Naît alors le fameux maillot ciel et marine, un dégradé indégradable.
11: Parfaitement intraitable.
6: Depuis, le HAC n'a pas gagné toutes ses coupes, mais il a donné le premier coup de pied dans l'histoire du foot français. Et ça, ça vaut tous les triplés possibles en finale de Coupe du Monde.
0: Merci Stéphane. Bon, on vous remue un peu la plaie dans le couteau dans la plaie avec cette histoire de Coupe du Monde. Mais c'est pas grave, on vous en veut pas. Merci Stéphane et à lundi pour affronter un nouveau voyage dans le temps dans Ici Matin à 7h57. Tiens, bientôt 8h, l'heure du journal.
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0: Eh oui, il est 8h et vous écoutez Ici Berry, votre radio locale. Ici Berry, première sur l'info locale. Et tout de suite, le journal avec vous, Irène Prigent. La Brenne, une nouvelle fois sous les cendres.
12: Un peu plus d'un mois après l'incendie qui avait détruit 600 hectares autour de Saint-Michel-en-Brenne et deux semaines après un autre feu d'ampleur dans le même secteur. Cette fois, c'est vers Azé-le-Féron qu'un incendie s'est propagé hier après-midi, tout près de la réserve zoologique de la Haute-Touche. Alerté vers 15h30, 80 pompiers ont lutté jusqu'en soirée contre cet incendie très virulent avec d'importants moyens aériens en renfort. On fait le point ce matin avec la sous-préfète du Blanc, Arlène Vivien, en direct sur notre antenne. Bonjour Arlène Vivien.
13: Bonjour.
12: On parle de 63 hectares de forêt brûlée, hein, c'est bien ça?
13: Effectivement, 63 hectares ont été parcourus. La difficulté de ce feu-là, c'est qu'elle impactait une forêt de résineux. Et compte tenu de la sécheresse, ces arbres flambent hyper rapidement. Le feu a été fixé vers 21h30 hier soir. Néanmoins, les opérations ont continué toute la nuit. Ils vont continuer encore pour plusieurs jours. On a obtenu de nombreux moyens, alors bien évidemment des moyens 10 et gendarmerie du 36 et du 37 avec la proximité avec le département de l'Indre-et-Loire, mais également des renforts zonaux qui ont été accordés, qui viennent des départements 41, 28, 18, 45 et 23. Et en termes de moyens aériens, effectivement, on avait la chance d'avoir deux Air Tractor qui étaient prépositionnés sur Châteauroux, qui ont pu être utilisés immédiatement.
12: C'est des avions bombardiers d'eau, c'est ça?
13: Alors, pas tout à fait, mais effectivement, c'est des moyens aériens qui permettent d'arroser les flammes. Donc, d'importants moyens qui ont été déployés hier et qui perdurent. La secrétaire générale de la préfecture, Noura Kialfléjo, s'est déplacée hier soir sur les lieux, premièrement au titre de son rôle de directrice des opérations de secours, mais également pour prendre la mesure de la situation et également remercier l'ensemble des personnes qui étaient présentes sur les lieux, bien évidemment les pompiers du SDIS, des différents départements, les agriculteurs qui étaient à pied d'œuvre aussi, les élus qui étaient là, notamment pour le soutien logistique en lien avec les commerçants du secteur, la gendarmerie, le conseil départemental pour la gestion des routes, l'association de protection civile également sur le soutien sanitaire.
12: Ce sont ce sont une question à Arlène Vivière, ce sont les caméras du château d'eau de Vendeuve qui ont permis de voir ce feu à Azé. Ça, c'est la preuve que les dispositifs de prévention fonctionnent?
13: Oui, effectivement, on a un dispositif qui est en cours de déploiement. La caméra qui est positionnée sur Vendeuve est déjà effective et l'idée est de pouvoir équiper de manière un peu plus importante le territoire avec d'autres caméras qui permettraient de trianguler les départs de feu, de détecter effectivement les flammèches, les fumées qui dépasseraient des massifs, mais également avec plusieurs caméras de trianguler pour déterminer le point exact de départ et permettre que les secours puissent s'engager très rapidement et savoir exactement où est-ce qu'ils doivent intervenir.
12: L'Indre qui est placé, qui est en vigilance très élevée au feu de forêt aujourd'hui, il faut s'attendre à des reprises de cet incendie?
13: Vu les conditions météo, effectivement, on s'attend à avoir d'autres incendies. Alors sur celui-là, les moyens restent engagés pendant encore plusieurs heures, voire plusieurs jours, pour éviter qu'il y ait des reprises. Néanmoins, on attend forcément d'autres incendies sur le département. Le département est actuellement placé sous arrêté préfectoral de niveau 2 pour la gestion des feux, la protection des forêts, avec un niveau 3 sur certains secteurs, notamment quelques communes de la Brenne sur lesquelles on identifie qu'il y a un risque plus fort. Néanmoins, vu les conditions climatiques et vu les départs de feu qu'on a pu vivre ces derniers jours, et notamment hier, on envisage assez sérieusement de passer en niveau 3 sur l'ensemble du département dans les prochaines heures. Les arrêtés seront publiés, c'est une décision qui sera prise aujourd'hui, les arrêtés vont être publiés dans la foulée.
12: Donc concrètement, par exemple, pas d'accès aux forêts
13: Tout à fait, pour ce week-end. C'est envisagé, oui.
12: Merci beaucoup Arlène Vivien, je rappelle que vous êtes la sous-préfète du Blanc dans l'Indre. Merci pour ce point sur cet incendie à Azé-le-Ferron. Si vous comptiez aller voir les animaux de la réserve de la Haute-Touche, ce ne sera donc pas possible aujourd'hui à cause de cet incendie dont on vient de parler. Le parc animalier fermé toute la journée, mesures de précaution comme la fermeture de la route départementale 14A.
0: Les pompiers Berrichon vont rester sur le qui-vive aujourd'hui.
12: Oui, on le disait, l'Indre passe en rouge en vigilance très élevée au feu de forêt, le plus haut niveau d'alerte. Le Cher reste en orange, mais ça ne veut pas dire que le département est épargné par les flammes. Hier, un incendie a parcouru une vingtaine d'hectares de végétation dans un champ de Mentou-Salon. 66 pompiers sont intervenus dès 15h30 pour protéger les habitations alentour. Ils ne sont pas repartis avant 18h. Bilan de ce feu, 2 personnes blessées, un riverain de 70 ans hospitalisé pour des brûlures légères et un pompier victime d'un coup de chaleur. Avec la sécheresse, la moindre étincelle peut se transformer en gigantesque brasier. On le voit bien. Au niveau des réserves d'eau potable, pas de pénurie pour le moment, mais les niveaux de nos cours d'eau sont particulièrement inquiétants. Dans le Cher, le bassin de la Grande Sauldre rejoint la longue liste des bassins en crise. L'immense majorité des berruyers doivent se plier à des restrictions d'usage de l'eau.
0: Dans l'Indre, tout le département est déjà soumis à ces restrictions.
12: Pas d'arrosage du jardin la journée, pas de remplissage des piscines et interdiction de laver sa voiture. Sauf dans les stations qui ont obtenu des dérogations, celles équipées de systèmes de recyclage et de traitement de l'eau. Certains habitants continuent donc de laver leur voiture, comme ces automobilistes que vous avez rencontré dans une station de Châteauroux, Camille Sassé-Dorwiz.
8: Je sais que je ne fais pas une bonne action en allant laver ma voiture.
10: Même s'il est dans les règles, Adrien n'a pas franchement la conscience tranquille.
8: Pas la meilleure chose à faire en ce moment où on manque d'eau en France. D'habitude, le lavage dure peut-être 20 minutes et là, je vais juste faire un lavage tout simple pour essayer de minimiser l'impact que ça a en termes d'écologie.
10: Les rouleaux automatiques sont à l'arrêt, mais le reste de la station est accessible. Tout le monde peut utiliser une lance à eau. Frédéric, chauffeur de taxi, n'a pas vraiment de scrupules.
14: Moi, je suis un professionnel, donc je dois avoir mon véhicule propre. Voilà, je le fais pas tous les 2-3 jours comme régulièrement. Voilà, j'attends vraiment qu'il y ait des traces.
10: C'est environ 120 litres d'eau consommée pour un lavage en station, même si une grande partie est recyclée. Il y a du gaspillage.
15: Je ne remplis pas ma piscine, mais par contre, comme effectivement eux, ils ont mis des choses en place pour qu'on puisse continuer à laver nos voitures, je profite de ça.
10: La meilleure solution, c'est peut-être Jessica Galato qui l'a trouvée dans son atelier à Saint-Marcel. Elle propose un lavage à la vapeur. Elle affirme consommer à peine 8 litres pour une voiture.
16: Je ne consomme presque pas d'eau, voilà, pas plus que si on va se doucher, que si on prend une douche tous les jours et que si on fait tourner notre lave-vaisselle.
10: Et ne vous avisez pas de laver votre voiture chez vous ou dans une station qui n'en a pas l'autorisation. L'amende est salée, 1500 euros.
12: Dans l'Indre, 25 stations de lavage ont obtenu des dérogations pour rester ouvertes malgré les restrictions de l'usage de l'eau potable. De l'eau, on vous recommande d'en boire beaucoup encore aujourd'hui. Le mercure va atteindre, voire dépasser les 40 degrés dans nombreuses communes du Péri. Après de nouveaux records de température battus pour un mois d'août hier, c'est 41,7 degrés relevés à Saint-Martin-d'Auxigny par l'association Météo Centre Val-de-Loire notamment. En voiture, bouteille d'eau obligatoire et une bonne playlist de musique aussi pour passer le temps en cas de bouchon sur la route de vos vacances ce week-end du 15 août ou trajet retour vers le Berry. Sur l'autoroute A71 dans le Cher, hier, la circulation a repris vers 21h sur une voie seulement. Après environ 8 heures de fermeture à hauteur de Vierzon en direction d'Orléans pour la portion concernée par un incident en début d'après-midi, un poids lourd en feu. L'incendie s'était propagé à la végétation à côté de l'autoroute.
0: Et à Châteauroux, c'est en centre-ville que la circulation est compliquée en ce moment.
12: Ouais, avec notamment le festival d'Arc et les soirées concerts prévus jusqu'à mardi prochain, ce qui barre la route aux voitures autour de la place Voltaire. Sur scène ce soir, Héloïse, artiste adepte de la pop folk et de la country, et puis le chanteur Julien Lib ensuite. On criera tout.

0: De toute façon, tout le monde va avoir chaud aujourd'hui. Vigilance, canicule, orange et peut-être l'une des journées les plus chaudes dans le Cher, dans l'Inde, mais aussi partout en France. C'est dans le Berry que ça se passe. Alors 24 ce matin pour Valençay et la Champelle d'Angillon, 26, 27 du côté de Châteauroux, Bourges et jusqu'à 28 degrés du côté de Sancerre, là au moment où je vous parle. Ensuite, le mercure s'envole et grimpe avec 35 degrés en moyenne avant midi et jusqu'à 39, 40 degrés, peut-être même pas, pourquoi pas 41. En tout cas, ce sera le ressenti. Donc aujourd'hui, on reste au maximum à l'ombre, au frais, en écoutant votre radio locale et en buvant beaucoup d'eau. On le rappelle encore une fois, la départementale 14A est fermée et Bison Futé voit orange comme cette vigilance dans le sens des retours aujourd'hui dans le Berry.
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0: Dans le Berry, nous, et avec Ici Berry, on a cœur de vous offrir toutes vos chansons préférées. Tout de suite, Julien Clerc, on inaugure cette nouvelle heure avec son fameux cœur de rocker.

0: Un cœur de pierre, mais un cœur de rocker, surtout avec Julien Clerc. 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
0: Encore une belle heure ensemble dans Ici Matin, et ça va faire boum dans Ici Matin.

0: matin. Le barrage d'Aiguillon explose. Je vous rassure, ça explose du côté du tourisme industriel. Mais ça, c'est aussi grâce à tous les commerçants avoisinants. Des commerçants qui sont parfois d'ailleurs la cible d'arnaques. Attention aux numéros étranges. On va faire le point avec les conseils anti-arnaques d'Audrazo. Ce qui est bien sur votre radio locale ici, Berry, c'est que côté cadeau, nous, on ne fait pas de commerce. Tout est gratuit.
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0: Ça, c'est un numéro toujours fiable. Pas comme ceux qui appellent nos commerçants pour les arnaquer. Voilà le sujet tout de suite dans C'est pas vrai.
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0: 8h15, vous écoutez Ici Berry, c'est pas vrai. Mais si, c'est vrai, c'est le moment du rendez-vous anti-arnaque avec vous, Audrazo. Et ce matin, ce sont des commerçants qui vous ont signalé des escroqueries par téléphone.
7: Effectivement, vous tenez une boutique, quelqu'un vous appelle, il vous dit qu'il travaille pour la mairie et il vous propose un encart dans le magazine de la ville ou dans un guide officiel, un encart pour faire la pub de votre magasin. Sauf que, attention, cette personne est peut-être en train de vous mentir. Il y a eu plusieurs signalements, effectivement. Des voleurs essayent en fait de récupérer de l'argent, se faire payer en échange d'un encart publicitaire totalement inexistant. Conseil que je vous donne, appelez toujours la mairie hein, pour vérifier qu'elle est bien à l'origine de cet appel. Autre arnaque, là c'est un chef d'entreprise qui m'a contacté, Sébastien. Lui me raconte le coup de fil très suspect d'une personne qui dit travailler pour Google. Elle aussi lui propose, un peu dans le même esprit, de l'aider à augmenter la visibilité de sa société, mais cette fois sur Internet.
0: Et autre pareil, ça c'est un piège, mais c'est un piège encore plus élaboré.
7: Oui, parce que vient le moment où cet employé Google, soi-disant, demande à notre chef d'entreprise de transmettre sa pièce d'identité. Pour ça, elle lui envoie un lien par texto. Et là, Sébastien se rend compte que le lien le renvoie vers le site d'une banque, une banque en ligne. En fait, accrochez-vous, l'escroc est en train de lui faire ouvrir à son insu un compte en banque au nom de sa société, sans doute pour utiliser ce compte ensuite pour des activités illégales. Sébastien refuse d'aller plus loin. Si vous êtes entrepreneur, commerçant, Google précise bien qu'il faut vraiment, vraiment se méfier de ce genre d'appel. Ne croyez pas non plus les escrocs qui prétendent qu'il faut payer pour avoir la fiche de votre établissement dans Google ou sur Google Maps. C'est gratuit.
0: Et c'est gratuit, tout comme vos conseils à retrouver en illimité et gratuitement sur notre site iciberry.fr. Je vous dis bon week-end Aude et vous revenez lundi avec encore plus de conseils anti-arnaque. Ça par contre c'est pas une arnaque, notamment sur le site de Météo France, on est toujours en vigilance canicule orange, des températures jusqu'à 40 degrés. Il va faire chaud, donc on pense à aérer son habitation, à boire beaucoup d'eau et de se baigner. Attention, vous avez peut-être même croisé des sirènes, c'est le chant des sirènes avec Frérot de la Vega.

0: 8h20 avec Ferro de la Vega, le chant des sirènes, un chant qu'on pourrait peut-être entendre depuis le lac des Gusons, un chant qui draguerait des touristes, mais ça on en parle dans un instant. D'abord, lui, ce n'est pas un touriste, c'est bien un local. Bonjour Baptiste.
1: Bonjour.
0: Bonjour Baptiste, ce matin dans les cabines de plage, on vous accueille, deuxième candidat de la matinée, et on fait une pause dans les travaux. On en est où là? Ça rénove la maison, on fait quoi?
1: Eh ben là, je suis avec l'électricité dans la maison.
0: D'accord. Est-ce que vous avez besoin d'aide? Je connais des gens ici, Berry, qui peuvent vous aider si vous avez besoin.
1: On va se débrouiller.
0: Bon, s'il y a besoin, je vous envoie des bras, n'hésitez pas. Olivier, notre réalisateur, m'a dit que c'était un expert de l'électricité. Si jamais il a le temps, ce week-end, peut-être qu'on y fera un tour. Tiens. Alors, on fait une pause dans les travaux et on joue ensemble ce matin, Baptiste. 54 cabines, mais on ouvre laquelle?
1: La 16.
0: La 16, c'est parti. Eh bien Baptiste, vous en avez de la chance. En plus, vous êtes dans l'électricité, ça tombe bien. On va vous offrir un produit qui va sûrement vous faire plaisir. On vous offre une magnifique télé-écran LCD HD de 80 cm.
1: Ah bah super.
0: Eh bien oui, vous allez pouvoir comme ça regarder votre nouvelle télé dans votre nouvelle maison et regarder ici Berry tous les matins.
1: Ben super, merci beaucoup.
0: Ben je vous en prie, pas de soucis Baptiste, je vous souhaite de belles vacances, bon courage pour les travaux et on vous rappelle, vous êtes inscrit pour le grand tirage de dimanche avec ce magnifique VTT à gagner. Si en plus vous gagnez un VTT et une télé, là les vacances sont réussies.
1: C'est sûr. Ouais.
0: Baptiste, belle journée et à très vite avec ici Berry.
1: Merci, au revoir.
0: Au revoir.
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0: Et des touristes en VTT, vous allez en croiser autour du barrage des Gusons. Bon, en même temps, 100 ans d'histoire, ça donne envie d'en savoir plus, hein, et on les comprend. Simon Hinz passe derrière le guichet de l'office de tourisme ce matin pour nous parler de l'essor du tourisme dit industriel.
3: Le barrage des Gusons a eu, au fil de ses 100 ans d'existence, plusieurs impacts importants sur la vie du territoire qui l'entoure. Notamment, 1. Le développement de différents types de tourisme, nautique, sportif, nature, mais aussi industriel. Puisque c'est une visite assez unique en son genre qui est proposée là, comme nous le détaille Johan Francisco, directeur de l'Office de tourisme de la Vallée de la Creuse.
4: L'idée, c'est de visiter quelque chose qu'ils n'ont pas l'habitude de visiter. Autant les châteaux, on a tous une fois dans notre vie visité un château ou une maison bourgeoise, une demeure un peu cossue. Un ouvrage d'art, un barrage. Alors déjà, c'est impressionnant, hein, même si maintenant il y en a des beaucoup plus grands, mais celui des Gusons, on a quand même une hauteur assez impressionnante, une largeur assez impressionnante, donc on se sent tout petit. Et puis, bah, il y a le côté industriel aussi, c'est-à-dire que c'est un site qui vit en peu de temps, peut produire de l'électricité, donc il y a un réel aussi engouement sur ce côté production électrique, et puis hydroélectricité. On entend ce mot maintenant un peu plus fort qu'avant.
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3: Si à l'époque, ça intéressait surtout les professionnels et les connaisseurs, petit à petit, le public cible de ce genre de visite s'est élargi. À quel moment l'Office de tourisme s'est rendu compte de l'engouement provoqué par ce barrage et par l'envie de visite grandissante?
4: Nous, on s'en est aperçu quand les visites du barrage ont été mises en place avec l'Office de tourisme des Gusons. C'était en 1999. Et le musée de la Vallée de la Creuse, le musée d'art et tradition populaire. On voyait régulièrement des gens s'arrêter au pied du barrage. Donc, il y avait un petit magalo d'accueil. On y allait le faire de temps en temps. Puis, à un moment, on s'est dit, ces gens, il y en a quand même beaucoup. On a commencé à parler de visites avec EDF et on s'est aperçu qu'en fait il y avait une vraie demande. Mais même à l'heure actuelle, donc les visites maintenant sont faites par EDF, il faut s'inscrire sur le site d'EDF. À partir du mois de juillet, tous les jours, on a des gens qui viennent dans les différents bureaux, hein, puisqu'on parle du bureau des Gusons, mais il y a aussi un bureau à Gargilès, un bureau d'information touristique à Gargilès, un à Argenton et un à Saint-Gaultier. Tous les jours, on a des gens qui nous disent « on voudrait visiter le barrage ».
3: Aujourd'hui, par mesure de sécurité, les visites sont restreintes, organisées de manière événementielle par EDF, et donc forcément très demandées. Entre ces visites privées et l'accès libre aux extérieurs et aux alentours de ce barrage, on peut se demander quel volume de personnes il draine chaque année.
0: Quel suspense, Simon. On attendra lundi pour le savoir. Je vous souhaite un bon week-end. Ici Berry, 8h25, dans 5 minutes. Retour de l'info d'ici, de l'actu locale. Mais pour l'instant, c'est le retour de vos années 80 et Kate Bush qui se prend pour une grand-mère ou babouchka en russe. Belle matinée et bon vendredi. 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

0: en plein dans les années 80 avec Issy Bery et Kate Bush et ce classique Babouchka.
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0: Encore 30 minutes ensemble dans Issy Matin. Si vous nous rejoignez, bienvenue. Vous arrivez pile pour l'info d'ici de 8h30 et on prend la direction de Belle-Île à Châteauroux, Irène.
9: Où continue de s'entraîner, Antoine, 650 stagiaires en plein festival d'Arc. Des cours de danse que viennent observer les parents de certains stagiaires, oui, puisqu'ils sont assez jeunes, hein, certains. Des parents parfois venus de très loin pour l'événement Castelrousse. Un reportage à suivre après le tour de l'actualité en France et dans le monde. C'est le 90 secondes et c'est avec vous, Valentine Letesse, ce matin.
10: Plus de 1000 hectares parcourus par les flammes dans les Landes. Le préfet confirme à votre radio ici la progression dans la nuit de ce nouvel incendie. Parti hier de Luglon, à l'ouest de Mont-de-Marsan. 500 habitants évacués et autant de pompiers sur le terrain. Votre revenu fiscal, votre taux d'imposition, potentiellement entre les mains d'un hacker. Les données de 700 000 Français ont été piratées sur le site des impôts. Chiffre donné par French Bridges, un site spécialisé sur les cyberattaques et non confirmé par Bercy pour l'instant. L'insupportable canicule se poursuit avec 42 degrés atteints hier en Ardèche, l'une des journées les plus chaudes jamais enregistrées en France. Et toujours 75 départements en vigilance orange ce vendredi. Vous avez la carte sur notre site. La fraîcheur espérée au bout du week-end, une baisse des températures s'amorce dès aujourd'hui par l'ouest. Les yeux qui piquent, le nez qui gratte et pour certains du mal à respirer. Des épisodes de pollution à l'ozone se multiplient avec la chaleur. Après l'Île-de-France, les Bouches-du-Rhône et le département du Nord sont concernés. Week-end de galère en vue pour les vacanciers. Grève à la SNCF sur le réseau normand. Une quarantaine de vols annulés chez EasyJet. Demain, les hôtesses et stewards se mobilisent. Quand sur la route, c'est rouge. Très difficile de rouler dans toute la France ce samedi. Le point complet sur ici.fr. Dans le bassin, Léon Marchand aujourd'hui, en quête d'une première médaille individuelle de ses championnats d'Europe de natation. L'argent hier pour Maxime Grousset sur le 100 mètres papillon.
9: Merci Valentine Letesse. L'info d'ici 8h30, les stagiaires danseurs à Belle-Île n'ont plus qu'une semaine pour répéter avant le grand spectacle en clôture du Festival d'Arc vendredi prochain. 650 participants qui découvrent depuis le début de la semaine des disciplines comme le tango ou le modern jazz. Les plus jeunes d'entre eux s'entraînent sous les yeux de leurs parents, Alexandre Motto.
11: Venue du Danemark, la mère de Victoria est émerveillée par le Festival d'Arc, mais certaines pratiques sont plus difficiles que d'autres pour sa fille qui ne parle pas le français.
12: Certains styles ils sont difficiles pour elle à cause de la langue, par exemple pour l'improvisation théâtrale. Alors elle va s'entraîner à la danse jazz et contemporaine. Moi je ne danse pas, je vais essayer la plage, la nourriture.
13: J'ai envie de tout essayer.
11: Et quelles sont les limites ?
13: Aucune.
11: Gao, elle, est la spectatrice privilégiée des exploits dansés de sa fille. Spectatrice peut-être pour la première et dernière fois.
14: J'accompagne ma fille. Ça lui plaît, deuxième journée. C'est très intensif par contre, mais c'est intéressant. Il y a plusieurs styles différents de danse et c'est très bien. Là aujourd'hui, elle a commencé par du modern jazz et elle fait de la dancehall en ce moment. Hier, elle a fait aussi de l'impro théâtrale, du chant et des percussions. C'est vrai qu'il n'y a pas que de la danse et ça, c'est bien aussi. Je pense que l'année prochaine, on va le faire ensemble. Ça me tente bien et ça me donne bien envie. Et puis, il y a tout âge, donc ça, c'est bien. C'est que finalement, c'est pas réservé qu'aux jeunes et donc ça, c'est cool. On n'a pas encore parler ensemble, mais je pense que moi c'est déjà décidé, donc on verra après.
11: Rendez-vous à prendre. rendre donc pour cette mère et sa fille sur la grande scène du Festival d'Arc.
9: 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Ici, tous les épisodes de notre série d'été consacrée à ce Festival d'Arc. Toute la semaine à 7h30, on s'est plongé dans ses coulisses.
0: L'actualité marquée aussi dans l'Indre par les feux de forêt.
9: Et notamment en Brenne, le pays au milieu des temps, une nouvelle fois ravagé par un incendie hier dans le secteur d'Azay-le-Ferron, non loin de la réserve animalière de la Haute-Touche. Pas de blessés, mais 63 hectares de forêt brûlés par ce feu très virulent et qui a mobilisé 80 pompiers hier. On va y revenir dans le journal de 9h.
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9: Et cette canicule toujours là en Berry.
0: Tout à fait, Irène, canicule vigilance orange maintenue d'après Météo France, qui va encore un peu durer d'ailleurs. Une des journées les plus chaudes de France, c'est pour aujourd'hui dans le Berry. Ce matin, comptez déjà jusqu'à 24-25 à Buzancé, Valençay, La Chapelle d'Angillon et Saint-Amand-Montrond. 26 du côté de Châteauroux et Bourges. Et la Palme d'Or est décernée à Sancerre avec 28 degrés au moment où je vous parle. Bon, dans les prochaines heures, le mercure va forcément grimper jusqu'à 35 avant de déjeuner, jusqu'à 39 au cœur de l'après-midi, ressenti 40-41. Donc s'il vous plaît, faites attention si vous sortez, une bouteille d'eau, de l'ombre et surtout prenez soin de vos proches. Un petit message par texto sur WhatsApp, ça ne coûte rien. Point sur la route, toujours, cette départementale 14A qui est fermée à cause des incendies dans la Brenne. Et Bison Futé voit orange, toujours comme cette canicule, dans le sens des retours dans le Berry.
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0: Ici Berry, 8h35. En quelques mots, ici Berry, c'est quoi? C'est de l'actu local, de la musique et de la bonne humeur. Et là, tout de suite, en trois mots seulement, c'est Bernard Lavillier et Jimmy Cliff avec Mélodie, Tempo, Harmonie. Bon vendredi, vous écoutez ici Berry.

0: Du reggae, du soleil sur votre radio locale ici Berry à 8h38 en compagnie de Jimmy Cliff et Bernard Lavillier en duo.
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0: Allez, on va se rafraîchir dans Ici matin, direction la piscine. Mais attention, les cas de noyade, ça existe. Il y en a eu cet été, il y en aura peut-être encore. Donc on fait attention et on apprend les premiers gestes pour sauver des vies. Ça, c'est avec notre docteur Kirzek. Et oui, écoutez, Ici Berry, ça peut aussi sauver des vies et faire des économies. Dans le jardin, comment faire des économies avec un concept, le co-jardinage. On va en parler aussi. Mais d'abord, nous, on coopère avec notre enquêtrice préférée, Margot de Rocco. Nouvelle enquête pour retracer l'histoire d'un bâtiment dans le Berry avec C'était quoi avant. Et Margot, à l'occasion des 150 ans de la disparition, c'est un spécial George Sand aujourd'hui, direction sa propre maison.
3: Aujourd'hui, je vous amène à Nohant pour découvrir ou redécouvrir la maison de George Sand. On va parler de l'histoire de cette maison. Alors, qu'est-ce que c'était avant? Eh bien, vous allez le savoir tout de suite.
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3: Je suis avec Jérôme Descoux, il est en charge de la valorisation des archives de l'Indre. Bonjour Jérôme.
5: Bonjour Margot.
3: Alors, révélez-nous les secrets de la maison de George Sand, parce qu'il y en a certainement.
5: Il y en a, alors sans doute, je ne les connais pas tous. C'est peut-être le premier secret, c'est de se dire que c'est la grand-mère de George Sand, celle qui l'a élevée, hein, qui acquiert le domaine de Nohant, parce qu'elle vient de Château Raoul. C'est une famille de serviteurs de l'État, et donc Château Raoul est vendu comme bien national. Et donc, elle est aussi veuve et elle doit trouver un pied-à-terre, et elle va décider d'acheter le domaine de Nohant. Donc on est en 1793, et la famille Sand va conserver le domaine jusqu'en 1961, puisque c'est une petite fille de George Sand qui va confier le domaine à l'État. Et donc on comprend comme cela aussi l'attachement de George Sand à ce domaine et à cette maison, puisque c'est le cadeau, puisque sa grand-mère va lui transmettre ce patrimoine. Elle réussit au moment de son divorce à conserver le domaine, hein, ce qui n'était pas gagné évidemment. Et ce domaine, c'est aussi ce parc qui est entretenu et surtout qui est recréé sans cesse. Et puis il y a les deux cèdres, très importants, puisque c'est l'hommage que George Sand rend à ses deux enfants et que l'on peut voir encore aujourd'hui. À l'intérieur de la maison, eh bien, on est dans le décor évidemment de George Sand pour une grande partie, hein, parce que c'est à l'étage une chambre notamment ouverte au public qui a été réaménagée par ses descendants. Mais lorsque l'on pénètre évidemment dans la salle à manger, ben là, on a cette belle table dressée. Avec l'ensemble des convives que l'on connaît.
3: Des grands noms en plus. Hein.
5: Des grands noms, des grands peintres, des grands écrivains. Hein. C'est toute cette atmosphère aussi. On retrouve finalement cette atmosphère de la vie à la campagne. C'est ça cette maison aussi. Hein. C'est pas le même tumulte que George Sand pouvait vivre à Paris ou lors de ses voyages. Hein. Même si c'est une maison qui a beaucoup accueilli, puisqu'il y avait beaucoup de spectacles. George Sand écrivait des pièces de théâtre et c'est aussi le théâtre de marionnettes avec son fils Maurice.
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0: Merci Margot pour l'histoire de cette maison emblématique. Avec un joli jardin, ça on imagine. Tiens, un joli jardin, et ben George Sand aurait pu faire des économies en faisant du co-jardinage. Et ça, c'est les conseils de Valère Coréard tout de suite dans Ici Matin.
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3: Bon réveil. 8h44 dans Ici Matin et avec Ici Berry, chaque matin, on vous déterre les meilleurs bons plans pour votre pouvoir d'achat. Et ce matin, notre pro des économies, Valère Coréard, s'improvise jardinier.
4: Vous avez un petit terrain qui a largement la place d'accueillir quelques plants de tomates, des courgettes, des potirons ou des pommes de terre, mais vous n'avez pas la motivation, pas le temps, l'énergie ou tout simplement, vous n'avez pas vraiment la main verte. Bah oui, ça arrive, hein, j'en sais quelque chose. Et peut-être que pas loin de chez vous, sûrement même, il y a des personnes qui rêveraient d'avoir un lopin de terre pour y faire pousser des fruits, des légumes frais et qui sont vraiment doués. Eh bien, c'est ça le co-jardinage. Une rencontre entre ces deux mondes. À la clé, au moins 200 euros d'économie par an parce que ça coûte cher les fruits et les légumes. Et là, ce sera gratuit ou quasiment gratuit. Et c'est tout bénef, hein. Vous avez quelqu'un ou une famille qui s'engage à entretenir le potager, vous vous engagez à leur donner un accès à votre terrain et à la fin, vous partagez la récolte.
3: Bon, des rencontres via des petites annonces du coup.
4: Oui, bonne idée, ça peut marcher. Sinon, il y a des sites internet qui font de la mise en relation. Les groupes de jardinage sur les réseaux sociaux, par exemple, marchent très bien. Ou des sites spécialisés comme « Savez-vous planter chez nous ?» Vous pouvez trouver un jardin ou publier une annonce pour proposer le vôtre. Ce site est communautaire, entièrement gratuit, ce qui est assez rare pour le souligner. Mais voilà, là, vous savez désormais comment économiser 200 euros par an en vous mettant au co-jardinage. C'est un bon plan budget, à la clé des produits ultra frais et a priori ultra sains. Et sans aucun doute, des rencontres dans votre nouveau potager. Que du bonheur donc. Alors si vous aussi vous avez des bons plans budget, pouvoir d'achat, des petits trucs malins, des astuces, vous les partagez avec moi, comme ça j'en parle à la radio et ça va aider tout le monde. Mon mail c'est paricilleseconomies@radiofrance.com.
3: Merci Valère Coréard, ça peut même inciter au troc de légumes et ça évite de rester dans les choux, côté porte-monnaie. On peut même garder tiens quelques garottes à donner aux chevaux d'un spectacle équestre. Je vous emmène du côté de Valençay avec le Berry Express. Et ça, je vous promets que c'est pas des salades, pas des escroqueries. Comme dirait Marine avec Escroc.

0: moi.
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1: Dernier Berry Express de la matinée. On aura encore plein aujourd'hui, je vous rassure. Une idée de sortie, une info pratique et tout de suite on sort avec du spectacle. En trois mots, l'ombre du prince, c'est quoi? Escrime, voltige et comédie au château de Valençay qui vous propose un spectacle équestre incroyable. Alors des chevaux, des duels, du rire, des pleurs, des larmes et des lames. C'est un vrai roman de KPDP qui se joue du lundi au dimanche. Les horaires 11h30, 14h30, 16h. Les tarifs adultes 6€. Les 2 à 12 ans 4€. Et c'est gratuit pour les moins de 2 ans. Réservation en billetterie le jour même au château de Valençay. Et entre nous, restez bien à l'écoute d'Ici Berry, puisque de 11h à midi, c'est le retour des cabines de plage. Et Ici Berry va peut-être pouvoir vous faire gagner un pass famille, 4 invitations pour découvrir le château de Valençay et visiter le parc en voiturette électrique. Si elle est pas belle la vie. Du côté des infos pratiques, je vous rappelle qu'à cause des incendies, la départementale 14A est fermé. Du coup, le parc de la Haute Touche aussi. Et Bison Futé voit orange dans le sens des retours aujourd'hui dans le Berry. Donc attention sur la route.
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1: Ici Berry, la suite continue dans Ici Matin, on va aller se baigner. Mais attention au risque de noyade. Comment prévenir la noyade? Quels sont les bons gestes à adopter? Eh bien, notre docteur Kirzak nous dit tout ça après Johnny Clegg et Savouka.

0: Scatterings in Africa avec Johnny Clegg, accompagné de Savuka, parfait pour écouter Sibérie autour de la piscine. Mais attention, qui dit piscine dit risque de noyade. Alors le docteur Kirzak plonge à notre rescousse pour savoir quels sont les bons réflexes à adopter. Bonjour docteur.
1: Bonjour à toutes et à tous. En France, les noyades accidentelles font chaque année plus de 1000 victimes et il s'agit de la première cause de mortalité par accident de la vie courante chez les moins de 25 ans. Et pour la plupart de ces drames, ils pourraient être évités. Il est urgent de rappeler quelques règles de bon sens. Première règle, équiper son bassin. Vous savez que depuis 2004, toute piscine privée, enterrée ou semi-enterrée, eh bien, il y a des dispositifs de sécurité normalisés qui sont obligatoires. Une barrière de protection d'au moins 1m10, un abri entièrement fermé, une couverture de sécurité ou une alarme. Ce sont des équipements qui doivent porter des normes françaises très réglementées. Mais attention, ça ne remplace jamais la surveillance des parents. Ce n'est qu'une barrière supplémentaire. Il ne faut pas non plus oublier le matériel de sauvetage à portée de main, une perche, une bouée, un téléphone pour alerter rapidement les secours. Deuxième règle, trop souvent mal comprise. Surveiller. Alors, c'est pas être dans le jardin en lisant un magazine ou en discutant au téléphone. Surveiller, c'est regarder l'eau en continu, sans distraction. Une noyade, ça prend quelques secondes d'inattention, quelques centimètres d'eau suffisent pour qu'un enfant se noie. On désigne donc un adulte responsable. On évite les brassards qui ne protègent pas de la noyade et on fait attention à la noyade silencieuse. C'est une victime en détresse qui ne crie pas, qui n'agite pas les bras. Elle est souvent verticale, immobile, la tête en arrière. Retenez bien ce signe.
0: Docteur, dans un spa, un jacuzzi, c'est plus sûr quand même.
1: Les spas posent les mêmes problèmes de noyade avec un risque supplémentaire, l'électrocution et les brûlures. Un spa portatif installé en extérieur doit être équipé comme une piscine enterrée sous peine d'une amende. L'installation électrique doit être aux normes, pas de rallonge, pas d'appareil électrique à proximité du bassin et la température ne doit pas dépasser 37 degrés, surtout pour les enfants, les femmes enceintes et les personnes âgées, car la chaleur peut provoquer des malaises ou des brûlures. Enfin, on ne laisse jamais un enfant jouer dans un spa. Les bus d'aspiration ou les bulles peuvent l'aspirer ou le désorienter. Ce sont des gestes simples, mais ça peut vraiment sauver une vie cet été. Alors pensez-y. Et d'ici là, bonne été, bonne santé à l'écoute d'ici, bien sûr.
0: Alors on fait attention à la piscine ou au lac. 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On pourrait vous offrir ça, je ne sais pas moi, pendant les cabines de plage entre 17h et 19h. Alors on reste bien à l'écoute d'ici Berry. Bonjour Manuel Bonnefond.
2: Bonjour Antoine, bonjour à tous.
0: Alors d'habitude, vous, on retrouve dans le 17-19, là on vous retrouve maintenant. D'ailleurs, le 17-19 dimanche, vous ne serez pas bien accompagné par hasard?
2: Ah oui, c'est bien de le rappeler, oui. Il y a ça également. Nicoletta, notre invité, 17h-19h, émission spéciale en direct de la place Voltaire à Châteauroux. On va vous faire vivre les coulisses de cette soirée spectacle, puisqu'il y a
0: oula,
2: notre grand karaoké
0: le dimanche.
2: Voilà, vous avez vos places, vous vous invitez à la fête, vous venez chanter votre chanson, pourquoi pas, sur la scène, première partie. Il y a pire quand même faire la première partie de
0: c'est
2: Nicoletta, vous venez
0: c'est,
2: nous rejoindre.
0: C'est un peu la classe.
2: Et puis émission spéciale, 17h-19h, on vous promet plein de surprises.
0: Bon, pour l'instant, on est dans Bienvenue chez vous. On parle de quoi ce matin?
2: Alors ce matin, moi ça ne me concerne pas trop, on va parler des cheveux.
0: Ah, enfin, moi ça me concerne.
2: Ça vous concerne, vous en avez un tout petit peu plus.
0: Ça fait marrer Olivier, notre réalisateur, c'est
2: bon.
0: Oh,
2: il est concerné. Aline, elle vient d'Argenton-sur-Creuse, elle tient la cabine. LED Spa, c'est une pratique étonnante, on se soulage, on se fait du bien. Aline vient nous parler de tout cela, de cette pratique. Et puis après, on va essayer de récupérer un maximum de points, notre permis à points. C'est la question du jour. Boris Grabowski, qui tient l'école de conduite A2G à Châteauroux, sera là. Il est président départemental de Mobiliance. Il sera là en deuxième partie d'émission à partir de 10h15.
0: Eh ben écoutez, je reste tout de suite pour les conseils capillaires. Manuel,
2: ah, ça va, c'est bon. Ouais.
0: Bonne émission et je vous dis à lundi.
2: À très vite.
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2: Belle fin de matinée à l'écoute d'Ici Berry.
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2: Il est 9h, l'heure de retrouver les infos présentées par Irène Prigent. Bonjour Irène.
11: Bonjour Manuel, bonjour à tous.
2: La préfecture de l'Indre envisage d'interdire l'accès aux forêts ce week-end.
11: Oui, c'est ce que nous disait en direct sur notre antenne la sous-préfète du Blanc, Arlène Vivien, à 8h, au lendemain du gros incendie qui a touché le secteur d'Azé-le-Féron, près de la réserve animalière de la Haute-Touche. Le vent, heureusement, n'a pas poussé le feu vers elle, mais les flammes se sont propagées dans la forêt, Manon Klein.
12: Le feu a touché une partie de la forêt de Preuilly, une forêt de résine qui brûle très rapidement, surtout dans ces conditions climatiques. Il fait extrêmement sec. D'ailleurs, l'Indre et l'Indre-et-Loire sont placés en risque très élevé de feux de forêt aujourd'hui. C'est tout simplement le niveau d'alerte le plus fort. Pour tenter de stopper la progression de l'incendie qui a pris à proximité de la réserve zoologique de la Haute-Touche, d'importants moyens ont été déployés, notamment dans le ciel, avec deux air tractors, des avions qui peuvent servir de bombardiers d'eau. Au sol, comme souvent, des agriculteurs sont venus prêter main forte. Ils ont déchaumé pour ralentir la progression du feu. Des pompiers venus à la fois de l'Indre et de Touraine ont très vite été dépêchés sur place, alertés notamment par les caméras installées sur le château d'eau de Vendeuvre. Elles permettent de surveiller toute la Brenne, une zone à risque pour les incendies.
11: Et grâce à la mobilisation de 80 pompiers, dont certains venus d'Indre-et-Loire, vous venez d'entendre, le feu a pu être fixé en fin de journée, après avoir brûlé 63 hectares de forêt. L'incendie n'a pas fait de blessés, aucune maison n'a été touchée, mais par précaution, la route départementale 14A reste fermé et le parc animalier de la Haute-Touche n'ouvrira pas ses portes au public aujourd'hui. Deux habitations, deux granges, des cabanons et une voiture brûlée. Bilan d'un autre incendie hier dans l'Indre, toujours en Brenne, mais cette fois à Oulche, entre Argenton-sur-Creuse et Le Blanc. Ce feu qui s'est déclaré peu avant 15h a été fixé en fin d'après-midi par les pompiers. Le Cher aussi se réveille ce matin avec une odeur de fumée. Un incendie s'est déclaré hier après-midi dans un champ de Mentou-Salon. 20 hectares brûlés, deux personnes blessées, un homme de 70 ans hospitalisé pour de légères brûlures et un soldat du feu qui a subi un coup de chaleur. Les pompiers lessivés cet été à cause de tous ces incendies partout en France. Ils demandent plus de moyens humains et matériels. Hier, leurs syndicats sont ressortis assez déçus de leur réunion avec le ministre de l'Intérieur, Laurent Nunez. Ils appellent à une grande mobilisation à Paris le 29 septembre prochain.
2: Des centaines de voitures bloquées sur l'autoroute à cause d'un camion en feu.
11: C'est ce qui s'est passé en effet hier sur l'autoroute 71 à hauteur de Vierzon, entre Bourges et Orléans. La portion concernée par l'accident est resté coupé jusqu'à 21h en direction d'Orléans. Le trafic a repris depuis, mais seulement sur une voie, le temps que les agents des routes terminent de réparer la chaussée. Sur la 71, comme l'autoroute A20 qui traverse le Berry, il faut s'attendre à un trafic dense tout le week-end. C'est vert aujourd'hui pour les départs, mais l'Indre et le Cher sont en orange dans le sens des retours. Demain, la journée sera rouge dans les deux sens.
2: Sous cette chaleur, les joueurs de la Berrychon Football risquent de bien transpirer ce soir.
11: Oui, quelques jours après le départ de leur manager général, Jérôme Leroy. Ils affrontent le club de Montlouis à Loche. Dernier match de préparation avant le début du championnat de N1. À cause de la canicule, encore aujourd'hui, le coup d'envoi est décalé à 18h30 au lieu de 18h. Lui souffre un peu moins de la canicule quand il pagaille à bord de son canoë. Le jeune Syrian Menua, licencié au canoë kayak club de Meun dans le Cher. 18 ans et une médaille d'argent décrochée en slalom il y a quelques jours au championnat d'Europe junior de canoë kayak. C'était à Épinal. Ce jeune homme, c'était un vrai crack, Sylvain Rogy.
13: Syrian Menua a débuté le canoë à l'âge de 8 ans et 10 ans plus tard, il est devenu vice-champion d'Europe de slalom. Dès le départ de l'épreuve, Syrian a vite senti qu'il était dans un grand jour. Mais c'est son ami Léo Royer, son partenaire au Pôle France, qui a décroché la médaille d'or. Mais une fois la ligne d'arrivée franchie, Syrian Menua a pensé à ses proches.
14: Sur le moment, je suis allé voir donc les gens qui étaient là, donc il y a mon entraîneur qui était là, mes deux guides. Et puis après, j'ai plutôt pensé donc à ma famille, à mon père, et puis à mon club en général aussi, qui ont fait beaucoup de choses pour moi. C'est eux qui m'ont appris à faire du bateau, que ce soit donc Éric Pouradier, l'entraîneur de Meun, ou Colin, pareil, Pouradier, son fils, qui m'a aussi beaucoup appris de choses. ils m'ont tout transmis, et je pense un peu à tout ça.
13: Ce titre de vice-champion d'Europe va permettre à Cyrian Menua d'intégrer en septembre prochain le Pôle France de Cesson-Sévigné, qui se situe à côté de Rennes. À ce rythme-là, on pourrait entendre parler de Cyrian Menua, pas forcément au JO de 2028 à Los Angeles, car les sélections ont lieu en ce moment, mais pourquoi pas en 2032. Cyrian Menua aura alors 24 ans. D'ici là, ce spécialiste du canoë slalom a le temps de progresser et de décrocher encore de nombreuses médailles.
11: Oui, c'est tout ce qu'on lui souhaite. Des médailles, l'équipe de France en décroche aussi en natation et en athlétisme en ce moment avec les championnats d'Europe. Celle en bronze obtenue par exemple hier soir par Marie-Julie Bonin à la perche. C'est la première fois qu'une Française est médaillée au niveau international dans cette discipline.
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11: 40 degrés hier au Blanc, 41,7 relevés à Saint-Martin-d'Auxigny, un record dans le Cher. Météo France qui va maintenir sa vigilance orange canicule aujourd'hui.
2: Oui, qui dit mieux, hein. Le temps est un peu plus chaotique ce vendredi, avec peut-être quelques averses parfois orageuses sur la Brenne et le Pays Blancois, qui pourraient se produire dès la fin de matinée. On va rester vigilant. Et un vent chaud qui souffle en rafale jusqu'à 55 km/h. La chaleur est aussi intense demain. Il fait déjà plus de 30 degrés et on attend en Berry 38 à 42 degrés cet après-midi. Des températures qui devraient fléchir quand même demain légèrement. Pas plus de 37-38 degrés, j'ai envie de dire, demain samedi.
11: Reste excessif, mais voilà, on va dire que c'est moins pire.
2: C'est le début peut-être de la descente dans un ciel un peu plus nuageux. En revanche, demain samedi. Merci beaucoup, Irène. À tout à l'heure.
11: À tout à l'heure.
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2: Et du coup, on a besoin de fraîcheur musicale. Avec à suivre musicalement Diane Tell, Marc Lavoine, il y aura également les Fan Young Cannibals ou encore ce duo. Nous sommes au cœur des années 80. Laurent Voulzy associé à Véronique Jeannot. On craque avec Désir.

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0: Et comme prévu, on découvre la cabine ce matin à Argenton-sur-Creuse et la pratique du Head Spa. On accueille Aline Monnet. Bonjour Aline.
3: Bonjour.
0: Merci d'être là, de nous accorder quelques minutes pour parler de cette activité. Vous êtes d'abord coiffeuse de formation. On va parler un petit peu de vous, de votre parcours. C'est ça, je me trompe pas ?
3: Non, c'est tout à fait ça.
0: Alors comment vous avez fait ce choix, justement, de vous diriger vers cette activité ?
3: Alors j'ai quitté, la vie a fait que j'ai laissé mon métier pendant une petite dizaine d'années. Ce métier me manquait vraiment beaucoup. Donc j'ai choisi de reprendre cette activité, mais de proposer quelque chose de différent. Ouais. Et du coup, pour moi, la coiffure, oui, c'est une nécessité. On a besoin de se raccourcir les cheveux, etc. Mais c'est aussi un moment pour soi, un moment de détente et de bien-être. Et je me suis dit, pourquoi pas faire des massages du cuir chevelu. Donc, j'ai commencé comme ça, juste avec les massages du cuir chevelu.
0: Ouais.
3: Et puis, oui.
0: Vous vouliez proposer des services que l'on trouve pas ailleurs. C'est pour cette raison que vous êtes formée au massage du cuir chevelu dès le début de votre activité. Vous n'avez pas perdu de temps.
3: Oui, c'est ça, exactement, dès le début.
0: Ouais.
3: Dès le début, donc au début, j'ai fait des formations massage du cuir chevelu. Donc, je propose un massage qui dure une quinzaine de minutes. C'est vraiment de la détente. Et après, je propose un massage ayurvédique indien. C'est le Shirochampi.
0: Ouais, on va parler de ça. Ouais.
3: Du coup, ouais, voilà. Et puis après, ça s'est agrandi, on va dire.
0: Mais oui. Alors, c'est une activité totalement complémentaire de la coiffure qui permet des soins complets du cheveu et du cuir chevelu.
3: C'est tout à fait ça. C'est tout à fait ça. Ça permet de, au-delà de la détente, de soigner. C'est souvent ce que je dis à mes clientes quand elles viennent. J'ai mon petit laïus et je leur explique qu'elles viennent là pour se détendre, mais en même temps, elles profitent d'un soin du cuir chevelu et des cheveux et elles repartent avec des cheveux qui sont bien hydratés, hyper brillants. Enfin, souvent, elles n'ont jamais vu leurs cheveux comme ça.
0: Bon, je me sens un peu exclu de cette pratique, évidemment. Mais est-ce que le Head Spa s'adresse aussi bien aux femmes qu'aux hommes ?
3: Tout à fait, s'adresse aussi aux messieurs. Et souvent, la question m'est posée. Oui, mais moi, mon mari, il n'a pas de cheveux. Ou les messieurs, oui, mais moi, j'ai pas de cheveux. Et souvent, les messieurs qui viennent, même sans cheveux, sont surpris parce que, pour le coup, c'est un avantage peut-être de ne pas avoir de cheveux parce qu'on sent vraiment le massage, il n'y a rien qui gêne en fait, donc on sent vraiment le massage profond.
0: Ouais. Moi, j'ai vu des vidéos, ça donne

0: L'envie, évidemment, ça doit vraiment apaiser, soulager, on est dans un espèce de confort. On va parler de tout ça, de cette pratique, un peu plus dans le détail d'ici quelques minutes. Vous restez avec nous, Aline?
1: Bien sûr, tout à fait.
0: On découvre la cabine à Argenton-sur-Creuse.
2: Oui, je sais.

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1: En nouveauté, Estelle te rappeler. On est toujours en compagnie d'Aline, Aline Monet, pour découvrir la cabine Argenton-sur-Creuse et la pratique du Headspa. Aline, le Headspa est ouvert depuis un an. Vous avez suivi pas mal de formations afin de proposer différents rituels, en fait.
2: Tout à fait, tout à fait. J'ai suivi la formation de départ, du coup, pour appréhender cette nouvelle technique. Et du coup, après, j'ai voulu me perfectionner dans les dans mes connaissances et puis dans les mouvements, dans les gestes proposés. Donc ça, c'est vraiment la formation, je vais dire, pratique, gestuelle. Mmh. Et je suis actuellement une formation de tricologie fonctionnelle.
1: Ah, qui permet de lier le Headspa et le soin aux problématiques que l'on peut avoir sur le cuir chevelu, c'est ça?
2: C'est exactement ça, oui, tout à fait. Mmh. Tout à fait. Ça permet souvent, quand des fois des gens ont des problèmes de pellicule, de dermite séborréique, de chute de cheveux. Souvent les coiffeurs, on est sollicité pour avoir des solutions. Et c'est vrai que la tricologie fonctionnelle permet d'être plus au cœur du problème. C'est pas, on va trouver des solutions qui sont vraiment de l'intérieur, c'est-à-dire la cause qui va permettre de savoir le dérouler et de proposer vraiment une vraie solution, pas seulement de shampoing ou de choses extérieures.
1: Bien sûr. Vous nous aidez à retrouver de l'apaisement, de la sérénité grâce à ce rituel sensoriel unique que représente le Headspa. Il y a de ça?
2: Oui. Ouais. Oui, complètement. Il y a de ça. Souvent, les gens, ceux qui auront envie pourront aller voir les avis qui me sont laissés. Mmh. Dernièrement, j'ai eu des avis qui m'ont quand même touchée en me disant « Ah, mais t'es quand même un peu une sorcière !» mais c'était vraiment dit de façon assez gentille, ou en disant « On est venu avec... avec un petit bagage et on est reparti très léger et apaisé. En fait, il y a vraiment ce côté vraiment d'apaisement quand on repart. C'est vraiment un soin profond. Mmh. L'avantage du cuir chevelu, on se masse rarement le cuir chevelu, pour ne pas dire jamais. Et du coup, on a beaucoup de terminaisons nerveuses et le fait de les masser,
1: de les stimuler,
2: fait qu'on lâche prise très rapidement.
1: Et c'est du cas par cas, hein, une pratique qui aide à alléger nos épaules, apaiser notre mental, soulager notre cuir chevelu et libérer aussi nos tensions physiques, émotionnelles. Il y a tout ça dans une séance. Hein.
2: Oui, ouais. Tout à fait, c'est tout à fait ça.
1: Ouais, c'est chaque soin est une rencontre unique. Bon, vous accordez bien sûr, ça fait partie de la formation, une importance à l'écoute, à la bienveillance, hein, au respect du corps, de notre intimité. Oui, c'est la
2: exactement.
1: Promesse. Hein. Lorsqu'on vient vous voir à Argenton-sur-Creuse à la cabine, il y a tout ça en retour.
2: Exactement, exactement. J'aime prendre un soin particulier à l'accueil pour que les gens, quand ils poussent la porte, ils se disent waouh, déjà, on est là dans un petit cocon et quand la porte est fermée, c'est vraiment un temps pour soi et où on se déconnecte en fait. Et je suis là pour prendre soin des gens en fait.
1: Une séance de Headspa, ça dure combien de temps en moyenne?
2: Alors j'ai plusieurs possibilités, mais en moyenne, sur la moyenne, ça va être une heure.
1: Une heure, voilà pour.
2: Une heure de massage.
1: Arriver à
2: vos fins. Ouais. Et du coup après, quand les gens repartent jamais les cheveux mouillés, donc il y a toujours un brushing. Donc sur la séance d'une heure, il faut quand même prévoir une heure et demie, une bonne heure et demie de présence ici.
1: Génial, on en sait un peu plus ce matin sur cette pratique du Headspa, la cabine à Argenton-sur-Creuse. Merci beaucoup Aline Monet pour toutes ces précisions.
2: Merci à vous.
1: À très vite, au revoir.
2: À très bientôt, au revoir, merci.
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0: Brand New Incredible, c'est She Drives Me Crazy. 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Louise Lempire répond, vous le savez, aux questions que les enfants se posent sur la mer.
1: Pourquoi les crabes marchent de travers ?
2: C'est vrai qu'il a une drôle de démarche, le crabe. Imagine, si toi tu marchais tout le temps avec tes genouillères de roller, c'est pas très pratique.
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2: Le crabe fait partie des décapodes. Déca pour 10. Parce qu'il a 5 paires de pattes, donc 10 pattes. Et c'est pas facile d'avancer tout droit quand on a 10 pieds. Et en plus, le crabe est recouvert d'une carapace très rigide pour protéger son corps tout mou. Et avec cette carapace, il n'est pas très souple. Il a beaucoup de pattes, beaucoup d'articulations, et ça l'empêche d'avancer tout droit comme toi et moi. Alors au fil des années, il a appris à marcher sur le côté. Ferme les yeux et imagine un chevalier avec une grosse armure en métal. Bonjour la discrétion. Sur la Terre, on connaît presque 7000 espèces de crabes et presque toutes marchent de travers. Ça a aussi des avantages. Ils se déplacent très rapidement et c'est très pratique pour s'enfouir sous le sable et se cacher des prédateurs. Mais toutes les pattes ne sont pas utilisées pour ces déplacements.
1: Alors, elles servent à quoi les autres pattes ?
2: Certaines à attraper des proies. D'autres pour manger et d'autres encore pour se défendre. C'est l'avantage d'en avoir beaucoup. Ces deux grosses pinces sur le devant de la carapace peuvent aussi faire beaucoup de bruit. Grâce à elles, il peut attaquer, mais aussi trouver une amoureuse. Quand toi tu l'observes, le crabe, il est peut-être sur la plage. Et pour respirer, il utilise des branchies, comme les poissons. Quand il est sur le sable, il utilise les réserves d'eau qu'il stocke dans ses branchies. Pour le crabe araignée géant du Japon, c'est un peu différent. Il reste tout le temps sous l'eau, mais il est énorme. Il peut faire jusqu'à 3,50 m d'envergure et vivre jusqu'à 100 ans.
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0: Et on retrouvera Louise Lempire demain avec d'autres questions concernant la mer posées par nos chères têtes blondes. Dans quoi ? Dans 5-10 minutes, on va dire. On retrouvera notre baladeur qui, lui, est à Belle-Île pour nous faire vivre la partie stage du Stage Festival d'Arc. On le retrouvera, Francky Lemaire, juste après Marc Lavoine et les Tournesols.

0: Tournesol, Marc Lavoine.
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0: On vous cherche quelques occupations avec vos enfants là pour cette fin de mois d'août, pour terminer les vacances. On va ressortir les cahiers. On commence à penser à la rentrée pour, pourquoi pas, s'attaquer à une dictée. Deux mois de vacances, c'est court et c'est long. Alors, pour ne pas être complètement largué à la rentrée ou pour tout simplement entretenir ses neurones, rendez-vous tous les mercredis de l'été jusqu'au fin 26 août à Épineuil-le-Fleuriel, village emblématique pour un moment ludique et familial. Retour sur les bancs de l'école et place à la dictée pour les plus téméraires, à la plume et à l'encre violette. Pour obtenir d'autres informations auprès du musée école du Grand Maulne, évidemment, à Épineuil-le-Fleuriel. Ça concerne toute la famille. Il y a encore deux mercredis à venir pour vous attaquer à cette dictée. C'est sympa comme tout. Argento Magus vous accueille cet été également. Tout l'été, le site archéologique Argento Magus, situé à Saint-Marcel, vous propose des ateliers pour les enfants de 10h30 à midi. Ce vendredi, ce soir, il y a un atelier. Profitez de l'occasion. Marque-page floral en famille. Il y a déjà un atelier dans une heure. Et puis ce soir, l'occasion de réaliser de jolis marque-pages avec des plantes. Il y aura un autre atelier le vendredi 21 août à la mode gallo-romaine à Argento Magus. Ça, c'est pour les plus grands, on va dire, les 8-12 ans. Voilà. Réalisez votre fibule antique et visitez en costume le musée. C'est sympa comme tout. Ça se passe à Saint-Marcel.
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0: Qu'est-ce qu'elle est belle cette chanson, Diane Tell, Si j'étais un homme. Ici Berry, partenaire du Stage Festival d'Arc, on retrouve notre baladeur en direct de Belle-Île ce matin, quelque part au milieu de cette immense ruche, parmi les 700 stagiaires et les 31 profs qui animent le stage. 23 disciplines, on a l'embarras du choix. On ne sait plus où donner de la tête, Francky Lemaire, avec des stagiaires ce matin. Bonjour Francky.
1: Oui, bonjour Manu, bonjour à tous. Les stagiaires sont bien au rendez-vous, malgré les fortes chaleurs qui commencent à arriver. Nous, on est sous les brumisateurs, ici, à un stage Châteauroux Festival, et nous sommes avec des jeunes stagiaires. Pour eux, c'est la première année. Léo, bonjour.
2: Bonjour.
1: Alors vous, c'est la première année, vous avez choisi quoi comme stage de danse?
2: J'ai pris plusieurs cours de moderne jazz, un cours de hip-hop et un cours de contemporain.
1: Là, vous êtes trois amis, vous vous suivez, hein, 6e, 5e, 4e l'année prochaine. Vous êtes des amis d'enfance quasiment.
2: Oui, c'est ça.
1: Ça va, ça vous plaît la danse? Vous avez connu ça comment, Léo?
2: Personnellement, j'ai connu ça par des amis. Et oui, c'est super.
1: Ouais, j'adore. C'est votre première année, pourquoi pas. Stéphanie qui est avec nous aussi, dans la même classe, ils se suivent, hein, comme je le disais, en 6e, en 5e et en 4e l'année prochaine. Bonjour Stéphanie.
3: Bonjour.
1: Alors vous, la danse, non, c'est pas votre vie, c'est votre première année aussi, mais vous kiffez, comme vous dites.
3: Oui, c'est super ici, c'est vraiment waouh.
1: Ouais. C'est quoi comme danse que vous faites dans les stages en ce moment là? Vous attendez votre cours à 10h15, je crois.
3: Oui, c'est ça. Notre cours va commencer à 10h15. On va faire du moderne jazz. Et on fait aussi du contemporain et du hip-hop.
1: Ouais. Comment vous avez choisi justement la danse, la moderne jazz ou alors du hip-hop? C'est un choix personnel ou on vous l'a imposé peut-être?
3: Non, c'est un choix personnel. Personnellement, j'ai toujours fait du jazz et je voulais essayer le hip-hop et le contemporain pour essayer de changer un petit peu.
1: Ouais, et pourquoi pas peut-être en faire votre métier un jour, non?
3: Oui, peut-être, ça peut être envisageable.
1: Ouais, je vous verrais bien dans des séries de télé en train de danser, là.
3: Merci.
1: Il y a Mia aussi qui est là. Alors Mia, elle est en spectatrice aujourd'hui, elle est venue supporter ses amis. Bonjour Mia.
4: Bonjour.
1: Vous allez bien?
4: Oui.
1: On est bien sur le brumisateur, là.
4: Ouais, trop bien.
1: Alors vous avez participé l'année dernière ici au stage Festival d'Arc. Là, vous êtes en spectatrice, vous avez supporté vos amis?
4: Oui, bien sûr.
1: Ouais. Vous avez fait quoi l'année dernière comme stage?
4: L'année dernière, j'avais fait deux cours de modern jazz et un cours de hip-hop.
1: Voilà, et vous, je crois que vous allez en faire votre profession plus tard.
4: Ouais, ce serait chouette de faire ça comme métier parce que moi, j'adore ça. Et puis ça va faire 10 ans que j'en fais. Et c'est vraiment une passion et qui pourrait devenir un métier.
1: Et ben voilà, en tout cas je vous souhaite plein de belles choses pour 10h15, le cours qui va démarrer. Manu, moi ouais. Je me mets sur le brumisateur, on
0: tu
1: est
0: m'étonnes.
1: Bien ici.
0: Oh là là, ça fait déjà bien. Très chaud, hein.
1: Ouais. Ah oui, ça commence à monter.
0: J'imagine là. Qu'ils doivent souffrir un peu de la chaleur. Mais ils sont jeunes, ils ont cette résistance. On vous retrouve, Francky, d'ici 10 minutes, en direct du stage d'Arc du côté de Belle-Île à Châteauroux. On vit cet événement à vos côtés toute cette semaine.

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0: des grands succès de Christophe, Señorita.
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0: Les chats sont des animaux propres et aussi très malins. Partant de ce constat, peut-on vraiment leur apprendre à aller aux toilettes comme les humains? Pour en parler, nous sommes avec notre vétérinaire, le docteur Pierre Fabin.
4: Eh bien oui, c'est possible, mais je vais être honnête, c'est long, ce n'est pas pour tous les chats et ça demande pas mal de patience. Le principe, c'est d'y aller par étapes, comme pour un enfant qu'on met propre. D'abord, on place la litière dans les toilettes pour qu'il sache dans quelle pièce aller. Ensuite, on surélève progressivement la litière pour l'habituer à grimper et à viser plus haut. Quand il est à l'aise avec cette hauteur, on passe à l'étape la plus délicate. On remplace la litière par un système spécial, un genre de plateau avec un trou au milieu qu'on installe sur la cuvette. Le chat fait ses besoins directement dedans et petit à petit, on agrandit le trou du milieu jusqu'à ce qu'il fasse directement dans les toilettes.
0: Il y a des chats qui arrivent vraiment à faire ça tous les jours sans jamais se louper ?
4: Oui, c'est rare, mais certains chats y arrivent très bien. Il faut qu'ils soient jeunes, curieux, pas stressés et surtout pas arthrosiques ou en surpoids. Sinon, monter sur la cuvette devient un vrai sport. Mais il faut aussi se demander si c'est vraiment une bonne idée. Parce que pour le chat, gratter, enterrer, c'est instinctif. On lui enlève ce comportement naturel. Et puis, ce n'est pas très pratique si vous avez plusieurs chats que vous avez besoin d'utiliser les toilettes pendant qu'il médite sur son affaire.
0: Donc finalement, vous ne le recommandez pas ?
4: Disons que ça peut marcher, que c'est impressionnant, mais que ce n'est pas forcément dans l'intérêt de votre chat. En plus, ça peut entraîner beaucoup d'échecs, voire carrément des problèmes de malpropreté ou de santé. Certains chats finissent par ne plus oser faire leurs besoins et peuvent faire des cystites. D'autres peuvent carrément glisser dans les toilettes et se faire mal. Vous l'aurez compris, j'ai beaucoup de réserves. Si vous cherchez à éviter les odeurs ou les grains de litière partout, il y a d'autres solutions. Les litières fermées, les tapis à l'entrée de la litière, les substrats végétaux. Il existe même aujourd'hui des litières auto-nettoyantes. En lui trouvant une litière vraiment adaptée à ses besoins et aux vôtres, vous obtiendrez souvent un bien meilleur résultat.
0: Bon, on va suivre vos conseils, ou pas, hein, du coup, docteur, on vous retrouvera avec plaisir demain.

0: Runaway, One Republic. On retourne sur le site de Belle-Île-à-Châteauroux. C'est le stage d'Arc qui nous intéresse encore une fois ce matin avec notre baladeur sur place en direct, Francky Lemaire. Et là, il a sorti presque le tutu. C'est danse classique pour vous, Francky.
1: Exactement, Manu. Les chaussons, pardon, et le tutu, ah oui. un peu comme dans les films. Hein. Moi, j'ai que ça dans les films. Hein. Il y a Sandrine Hainaut qui est notre invitée. Bonjour, Sandrine.
2: Oui, bonjour.
1: Vous êtes professeure de danse classique à Paris et ici à Châteauroux, le stage de danse qui continue avec vous. Alors, aujourd'hui, j'ai une première question. Comment on devient professeur de danse classique? C'est pas évident du tout, hein?
2: Non, c'est pas évident. Déjà, moi, j'ai une formation de danseuse puisque j'ai été danseuse soliste à l'Opéra de Paris. Et à ma retraite, ma passion, ça a été effectivement de transmettre la danse. Donc, j'ai passé les diplômes qu'il fallait. Et maintenant, ma passion, c'est d'amener les élèves le plus haut possible et pourquoi pas dans des écoles aussi supérieures.
1: Là, on est avec vos élèves. Ils sont quoi? Une trentaine? C'est un stage de débutant, de perfectionnement. C'est quoi comme stage aujourd'hui?
2: Alors aujourd'hui, c'est un cours d'étudiants, d'élèves qui sont en moyen. Donc ils ont quand même déjà des bases et on peut déjà faire des exercices qui s'enchaînent. Ils ont déjà acquis les fondamentaux de façon à pouvoir avoir des enchaînements, plaisir même au milieu.
1: Ouais, on m'a toujours dit la danse classique, c'est beaucoup, beaucoup d'années de travail. Ça, c'est la réalité. On peut quand même venir ici à Châteauroux en tant que novice, débutant, vraiment, tout premier cours.
2: C'est justement le plaisir de ce stage que je découvre cette année, puisque c'est la première fois que je le fais, où effectivement, on a des élèves qui sont tellement passionnés que même adultes veulent découvrir la danse classique et ont une qualité d'écoute absolument remarquable. C'est un réel plaisir et un réel challenge même pour un professeur.
1: Un beau challenge et je trouve ça apaisant parce qu'on a un monsieur là qui est au piano, il vous accompagne tout le temps.
2: Alors on a trois musiciens qui font un petit roulement pour les classiques et aujourd'hui effectivement on a Sylvain Criotto on a des accompagnateurs, je dois dire, absolument délicieux et qui ont un métier incroyable.
1: Voilà, je vous laisse avec vos danseuses et vos danseurs, Sandrine. Le cours continue. Merci de nous avoir accordé ces quelques minutes.
2: Merci beaucoup.
1: Allez, sur la pointe des pieds, Manu, je m'en vais. Hop, hop, hop, hop.
0: Oh, les entrechats, mais quelle élégance, mais quelle fluidité dans le geste. Vous m'épatez, Francky.
1: La photo, Manu, vous allez halluciner, quoi.
0: Ah bon, j'attends ça, moi. J'attends de voir Francky en danseuse étoile. On vous retrouve dans une vingtaine de minutes, Francky, toujours en direct du stage d'Arc du côté de Belle-Île à Châteauroux.
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0: d'amour ou d'amitié. Le premier succès de Céline Dion.
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0: 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Il est 10h. Ici Berry, première sur l'info locale. Voici les infos présentées par Irène Prigent. Bonjour Irène.
2: Bonjour à tous. L'Indre bascule en vigilance rouge au feu de forêt, le niveau d'alerte le plus élevé. Hier, un nouvel incendie a touché la Brenne près d'Azay-le-Ferron. Pas de blessés ni d'habitations brûlées, mais le feu a ravagé 63 hectares de forêt. Conséquence de cet incendie, la préfecture de l'Indre réfléchit à empêcher l'accès à tous les massifs forestiers ce week-end. On en parlait ce matin à 8h avec la sous-préfète du Blanc, Arlène Vivien. L'interview est à lire et à réécouter sur notre site ici.fr/berry. En lien toujours avec cet incendie hier, les grilles de la réserve animalière de la Haute-Touche resteront fermées aujourd'hui. Le parc situé tout près d'Azay-le-Ferron ne veut prendre aucun risque si jamais le feu reprend dans la journée. Hier, dans le Cher, un homme de 70 ans a été transporté à l'hôpital, victime de légères brûlures à cause d'un incendie qui s'est propagé depuis un champ de la commune de Mentou-Salon. Le feu a parcouru 20 hectares de végétation avant d'être fixé dans la soirée. Parmi la soixantaine de pompiers mobilisés, l'un a été victime d'un coup de chaleur. Aujourd'hui, il pourrait faire tout aussi chaud qu'hier, où le mercure a dépassé les 40 degrés par endroit. 42 relevés au Blanc, par exemple, mais aussi 41,7 à Saint-Martin-d'Auxigny. Météo France maintient la vigilance orange canicule dans les deux départements berrichons. Sous cette chaleur accablante, on a du mal à comprendre comment les stagiaires du Festival d'Arc arrivent encore à danser à Châteauroux. Ils sont à 650 à répéter dans plusieurs disciplines au niveau du parc des expositions de Belle-Île. En ligne de demi-heure, le spectacle de clôture du festival vendredi prochain. D'ici là, plusieurs soirées au programme, place Voltaire, celui de le concert de Nicoletta dimanche soir, juste après notre grand karaoké ici Berry. Ce soir, le chanteur Julien Lib sera sur scène et en première partie de soirée, l'artiste Héloïse, adepte de la pop folk et de la country. J'ai comme un...

0: ce titre Bye Bye d'Héloïse qui sera donc ce soir en concert Place Voltaire. Comptez 34 euros le prix du billet. Ça va démarrer à partir de 20h45.
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0: Ouais, les artistes qui auront chaud à Dark ce soir,
2: oui,
0: comme les stagiaires danseurs.
2: Encore. Le temps est un petit peu plus chaotique ce vendredi, avec peut-être quelques averses parfois orageuses sur la Brenne et le Pays Blancourt. On va suivre ça de près, qui pourrait se produire dès la fin de matinée. Un vent chaud qui souffle également en rafale jusqu'à 55-60 km/h. La chaleur est donc toujours aussi intense. Il fait déjà plus de 30 degrés. On attend en Berry 38 et jusqu'à 42 degrés cet après-midi. Incroyable. Des températures qui devraient malgré tout fléchir légèrement dès demain samedi. On s'en réjouit. Pas plus de 37-38 degrés. Oui, quand même. Demain en journée, dans un ciel un peu plus nuageux demain samedi. C'est prévu comme ça. Merci beaucoup, Irène.
0: Bonne journée. Bonne émission.
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2: Que de la bonne musique en stock à venir. Shadé, Florent Pagny et Michel Berger, celui qui chante.

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1: 9h midi, soyez les bienvenus chez vous.
0: Dans une dizaine de minutes, on parlera de notre permis à points. Rappelez les règles de base, perte de points, récupération de points. On va parler de tout ça, de la réglementation à ce sujet avec Boris Grabowski, notre invité de l'école de conduite A2G à Châteauroux, président départemental de Mobiliance. Il sera à nos côtés dans un petit quart d'heure, on va dire ça. Avant cela, Rick James, Super Freak, souvenez-vous, c'était un tube en 1980, ça nous rajeunit pas. C'est funk, disco, électro, c'est tout à la fois.

0: Version originale, hein, Rick James, Super Freak. Retourne immédiatement sur le stage d'Arc à Belle-Île. Il nous fait vivre cet événement toute cette semaine. C'est Francky Lemaire, notre baladeur en direct. Et Francky, flamenco, j'ai l'impression, ambiance derrière.
1: Il y a de l'ambiance. Hein. Ils sont champions du monde, mais aussi champions de la danse, hein, nos amis espagnols. Nous sommes avec Carmen. Bonjour Carmen. Comment on dit bonjour en espagnol ?
2: Buenos días.
1: J'ai une traductrice qui est avec moi, c'est Camille. Bonjour Camille.
3: Bonjour.
1: Alors Carmen, ça fait combien de temps que vous êtes professeur d'espagnol ?
3: Carmen, ¿cuánto tiempo hace que das clases de flamenco ?
2: Hace toda la vida, 35 años. 35.
1: 35 ans que vous êtes, ouais, 35 ans, ça ouais. Passe. La danse espagnole, c'est la joie, c'est la bonne humeur, c'est la fête.
3: El baile español, el flamenco, es alegría, es fiesta, ¿no?
1: Eh oui.
2: Oui, not seulement jeu en party. Puede ser también triste, tu fais triste o concentré.
1: C'est de la concentration, c'est ce que ça veut dire.
3: C'est parfois c'est de la fête et parfois c'est aussi triste et parfois c'est beaucoup de concentration.
1: Voilà, j'ai vu que vous jouiez des claquettes là en ce moment. C'est ça le but du cours aujourd'hui?
3: Zapateamos mucho, es el objetivo de la clase hoy.
2: No seulement les claquettes, l'objectif c'est también es los brazos. El estilo, la intención, el movimiento del cuerpo, las vueltas.
1: Encore beaucoup de choses, hein, Camille.
3: Ouais,
1: hein.
3: C'est ça, il y a les claquettes, enfin le zapateado, comme on dit, mais il y a aussi les bras, l'intention, les tours, ouais. Tout le corps.
1: Ok, et vous, Camille, vous êtes stagiaire aujourd'hui?
3: Oui, tout à fait.
1: Voilà. Ça vous plaît? Ça fait combien d'années que vous êtes là?
3: Ouf, voilà, 25 ans à peu près.
1: 25 ans, et bien je vais inviter le public à nous rejoindre sur la scène. Venez, venez, venez. Et puis Manu, pour le plaisir de nos auditeurs,
0: allez.
1: On va faire un petit cours là, 10 secondes de claquettes. On va taper comme ça, Carmen. Allez, here we go, c'est parti Manu. Attention.
0: Here we go.
1: Allez-y. Ouais, non mais moi je suis le prof. Hein.
0: Hey.
1: Un.
4: El doble.
1: Deux.
4: Tacata.
1: Tacata. Allez, olé. El toro.
0: Magnifique. Oh, c'est rythmé. Hein. Ah, c'est physique aussi. Hein. Il y a du tempérament, Carmen.
1: Ok.
0: Allez. Allez, allez.
1: Je vais me casser la gueule.
0: Oh. Hey, restez en état quand même. Hein. On a encore une dernière intervention. Cours de flamenco en direct sur l'antenne d'ici Berry. Il y a de l'ambiance derrière. Hein. C'est vraiment la Coupe du Monde. C'est la finale, là. Hein, c'est Espagne-Argentine, là.
1: Ah, oui, c'est ça,
0: flamenco,
1: c'est le retour.
0: Contre tango, là. Bon, super. Il y a une grosse ambiance. Voilà. On vous retrouve du côté de Belle-Île d'ici 20 grosses minutes. On fait comme ça tout à l'heure.
1: À tout à l'heure. Olé. Comment

0: succès il y a quelques années quand même maintenant. Hein. Trois cafés gourmands à nous souvenir.
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0: On craque pour ce succès de Sade au cœur des années 80, Sweetest Taboo. Il nous a rejoint en studio et on s'en réjouit. Merci beaucoup, Boris Grabowski. Bonjour Boris.
1: Bonjour.
0: De l'école de conduite A2G à Châteauroux, président départemental de Mobilience. On rappelle ce qu'est Mobilience avant de...
1: Alors Mobilience, c'est une organisation professionnelle qui, qui regroupe tous les secteurs de la mobilité. Ça représente en tout 26 métiers, de l'amont à l'aval de la filière automobile.
0: Bon, coup de projecteur sur pas mal de choses. La réglementation sur les trottinettes, ça fait beaucoup parler. Il y a des choses qui vont changer dans ce domaine.
1: Tout à fait. En effet, la ministre Marie-Pierre Védrenne souhaite rééquilibrer les choses, c'est-à-dire souhaite imposer le port du casque pour les vélos, pour les trottinettes, pour tous, là, dans les prochaines semaines.
0: Ouais, on voit des choses incroyables concernant les
1: trottinettes. Tout à fait. Et puis là, malheureusement, ce sont les préfectures qui prennent des décisions. Donc, dans un département, on peut. Parfois, on fait 5 km de plus, on change de département, l'obligation n'existe plus. Donc, c'est pour ça, pour les usagers, la situation est assez complexe. Donc, en effet, il vaut mieux que le gouvernement prenne la décision de l'imposer partout en France, parce que de toute façon, c'est de la sécurité. Et aujourd'hui, on ne peut pas aller contre la sécurité.
0: Il y a une incompréhension entre l'usager et puis la personne qui assiste justement des fois à ces débordements concernant une conduite un peu à risque.
1: Tout à fait. L'usager, parfois, malheureusement, il y a des conflits sur la route. On n'hésite pas à faire des réflexions à d'autres. Et bon, cela peut partir au conflit très rapidement. Donc en effet... Comme je l'ai dit, il faut absolument qu'une décision nationale soit prise afin d'unifier les règles.
0: Tant mieux, la réglementation va changer et on s'en réjouit. L'impact de la chaleur sur les véhicules, on parle de canicule, ça fait déjà quelques mois qu'on souffre de cette canicule, les véhicules aussi, nous aussi, en tant que conducteurs.
1: Exactement.
0: Les précautions d'usage par rapport à ça.
1: Alors, les précautions, notamment pendant les vacances, on fait tous de longs trajets, donc il ne faut pas hésiter à multiplier les pauses. Hein. Normalement, on recommande d'une pause toutes les deux heures. Quand il y a une forte chaleur de cette envergure-là, il faut absolument multiplier les pauses. Il ne faut pas hésiter à s'arrêter toutes les heures, ne serait-ce que pour éviter de solliciter la mécanique de la voiture, mais aussi pour éviter de se fatiguer encore plus. Psychologiquement, nous dormons mal. Donc psychologiquement, il y a un impact, il y a un impact sur la concentration. La tâche de conduite, ça demande une concentration vraiment extrême. C'est pour cela que tous les éléments perturbateurs, comme le téléphone, sont interdits d'ailleurs. Mais malheureusement, la chaleur ajoute à cela une tâche complexe à la conduite. C'est pour cela qu'il faut absolument s'arrêter régulièrement, faire des pauses. Et faire une pause, ce n'est pas justement rester dans sa voiture à la clim. Au contraire, c'est sortir, marcher. Faut pas hésiter à profiter des aires de repos qui sont prévues pour cela.
0: D'adapter sa conduite au phénomène de canicule. On va parler du permis à points d'ici quelques minutes. On va rentrer dans les détails. Il va falloir passer, et ça c'est important, au nouveau permis avant de voir arriver et de subir quelques arnaques dans ce domaine.
1: Voilà,
0: on
1: tout
0: s'y
1: à
0: prépare.
1: Fait. Alors, sauf erreur de ma part, c'est à partir du 16 janvier 2033, le nouveau permis sera obligatoire. C'est-à-dire que l'ancien permis en trois volets ne sera plus valable sur le territoire. Il faudra absolument le changer. Donc moi, j'invite tous les usagers à anticiper ce changement. Non seulement pour éviter les bouchons, parce qu'au dernier moment, si tous les conducteurs français font leur demande de permis, il y aura des délais à rallonge. Donc anticiper. Et pourquoi il faut anticiper? Parce qu'en effet, à chaque fois qu'il y a des changements nationaux, on voit fleurir certaines arnaques, et c'est pour cela qu'il faut anticiper et éviter justement de se faire surprendre.
0: Bon, on va parler de ce fameux permis à points, rappeler les règles de base, la perte de points, comment récupérer ses points, comment être éligible au stage de récupération de points également. Vous restez avec nous, Boris Grabowski est notre invité, l'école de conduite A2G à Châteauroux, président départemental de Mobilience, il est à nos côtés. On vous retrouve d'ici quelques minutes, notamment juste après Survivor, Burning Heart, belle fin de matinée à l'écoute d'ici Berry.

0: 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À nos côtés, Boris Grabowski, de l'école de conduite A2G à Châteauroux, président départemental de Mobilience, vice-président national également de Mobilience, pour parler de ce permis à points. On rappelle les règles de base, le solde, le fonctionnement. Comment ça marche un permis à points, Boris?
1: Alors, le permis à points. Déjà, on va parler plutôt du titre du permis de conduire. Oui. Donc, il va falloir changer, comme j'évoquais tout à l'heure. Aujourd'hui, pour connaître son solde de points, donc vous savez que tout conducteur aujourd'hui a maximum 12 points sur son permis de conduire. Donc vous pouvez aller sur internet, sur le site permisdeconduire.ants.gouv.fr. J'insiste sur le .gouv.fr parce que vous allez quand même transmettre des données qui peuvent être sensibles, c'est-à-dire que vous allez devoir rentrer votre permis de conduire pour connaître votre nombre de points. Vérifiez toujours sur tous les sites sur lesquels vous allez qu'il y a le .gouv.fr. J'attire vraiment votre vigilance là-dessus. Une fois que vous pouvez vous connecter, en effet, voilà, vous pouvez connaître votre solde de points, vous pouvez connaître l'état de votre permis de conduire, s'il est valide ou invalide. Donc vous avez beaucoup d'informations qui peuvent vous concerner.
0: Ouais. La perte des points, alors il y a différents cas de figure, hein, l'excès de vitesse. Là aussi, est-ce que c'est clair dans l'esprit des personnes concernées, hein?
1: Alors non, malheureusement, c'est pas clair tous les jours. Non, mais toutes les semaines, j'ai des personnes qui passent le pas de mon auto-école, qui viennent me voir. J'ai fait ça, mais je sais pas si j'ai perdu mes points. Je suis assez perdu. Donc déjà, n'hésitez pas à aller voir un professionnel. Une école de conduite est totalement apte à vous renseigner là-dessus. L'information est totalement gratuite, bien entendu. Mais en effet, la perte de points, en fait, c'est assez compliqué. Il faut savoir que sur la route, on est exposé à ce risque. Bon, quand on respecte les règles, on n'est pas censé en avoir. Maintenant, c'est vrai que quand on va dans un endroit que l'on ne connaît pas, faut être très vigilant. Donc, on peut passer à côté d'un panneau, par exemple.
0: Ouais. L'autre aspect, bien sûr, c'est la récupération de points, parce qu'on est en panique, on se dit, tiens, je viens d'en perdre 2-3, ça se cumule avec un autre point, voilà. Comment ça se passe? Comment être éligible au stage, par exemple, de récupération? Parce que l'idée, c'est de passer à un moment donné à un stage pour récupérer ces points, il y a ça.
1: Avant cela, avant de passer à un stage de sensibilisation à la sécurité routière qui permet de récupérer 4 points, vous avez une possibilité de récupérer le solde total de points de permis de conduire. Pour cette possibilité, il suffit, alors c'est pas forcément la plus simple, mais il faut faire 3 ans sans aucune infraction entraînant un retrait de points.
0: D'accord.
1: C'est 3 ans à la date de la dernière infraction. À la date du paiement, exactement, parce que c'est au moment du paiement que les points sont retirés. Donc si vous faites ces 3 ans sans infraction, automatiquement, votre permis est crédité du nombre de points pour remonter à 12. Maintenant, en effet, si tous les 2 ans je fais une infraction, ça risque d'être compliqué d'arriver donc au nombre de 12 points.
0: Mais parce qu'on a un capital de 12, on peut s'inquiéter à partir de 6, 7, voilà.
1: Alors moi, aujourd'hui, je conseille de s'inquiéter à partir de 7.
0: Ouais.
1: Pas en dessous, parce qu'en dessous, pour moi, c'est trop tard. Aujourd'hui, par exemple, vous avez des infractions qui peuvent arriver à tout le monde, c'est-à-dire le refus de priorité à un piéton, c'est 6 points de moins.
0: Oui, c'est ça.
1: Et malheureusement, il suffit qu'un piéton soit un peu caché de la visibilité derrière un véhicule stationné et se mette à traverser au moment où on arrive. Il suffit qu'un agent soit là, dise « bah non, là vous avez fait un refus de priorité, c'est 6 points de moins directement ». Donc moi je conseille à 7, parce que même si ça remonte à 11, ça fait beaucoup, vous allez me dire 11 points, mais le problème c'est qu'on ne peut faire qu'un stage tous les ans.
0: Ouais.
1: On ne peut pas en faire 2 consécutifs, c'est impossible.
0: Ouais. Donc, il est possible de faire un stage pour déjà se sensibiliser. Hein,
1: D'ailleurs, les gens appellent ça vulgairement un stage de récupération de points. Mmh. Aujourd'hui, le vrai nom, c'est un stage de sensibilisation à la sécurité routière. Donc, il faut savoir que dans ces salles, malheureusement, c'est une majorité d'hommes. Ce qui prouve que les hommes sont un peu plus infractionnistes que les femmes. Mais ces stages, donc, faut savoir que ce sont des échanges entre les participants. Il y a un psychologue et un enseignant de la conduite, même si, en gros, c'est un formateur d'enseignant de la conduite qui est présent.
0: Ouais. Et attention aux arnaques, aux points, permis aussi, ça aussi.
1: Tout à fait, il y a toujours des arnaques. Ouais. Vous recevez parfois des fausses infractions par mail. Hein. C'est l'ANTS.antai qui vous envoie des faux mails d'infractions commises. Alors attention, encore une fois, ne cliquez pas sur les liens. Vous rendez sur le site permisdeconduire.ants.gouv.fr pour vérifier. Et là, vous aurez les éléments vous concernant.
0: Sinon, on peut pousser la porte aussi d'une école de conduite.
1: Hein, exactement.
0: Pour aller chercher ce genre d'informations. C'est ce que vous précisez, en fait. Vous êtes là aussi pour conseiller. Hein.
1: C'est ça, exactement. Le rôle d'une auto-école, ce n'est pas que d'apprendre à conduire, c'est c'est, on est là pour toute la vie du conducteur.
0: Merci beaucoup Boris Grabowski pour toutes ces informations. Vous retrouverez avec plaisir cette saison
1: bien
0: pour
1: entendu.
0: D'autres émissions.
1: Merci à vous.
0: Bonne fin d'été.
1: Merci.

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0: Renaud Lesbéton.
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0: Et pourquoi pas visiter le château Raoul, à Châteauroux, le célèbre château, symbole de Châteauroux, hein, qui domine la ville depuis plus de 10 siècles. Le 10e siècle, oui, c'est le début de la construction de ce château. Et il va ouvrir ses portes uniquement à certaines périodes de l'année. Cet été, profitez des visites organisées par l'Office de tourisme de Châteauroux. Prochaine visite, mercredi prochain, le 19 août à 16h. Ces pierres chargées d'histoire vous contenteront toute la violence des combats qui a vu cette tour tomber et se relever sur les rives de l'Indre, de ses boiseries à l'anglaise, à la fraîcheur de ses caves, de sa charpente impressionnante à sa tapisserie captivante. Cette ancienne forteresse vous contera les nombreux mystères nés de son passé. Visite de Châteauraoul à Châteauroux le mercredi 19 août à 16h. Informations complémentaires auprès de l'Office de tourisme découvrir cette belle forteresse. Tiens, je vous annonce que le concert gospel est maintenu ce soir du côté d'Azé-le-Ferron. Il est maintenu malgré la fermeture exceptionnelle de la réserve de la Haute Touche. Le concert gospel avec les groupes Angels et le groupe Strumb. L'entrée principale pour le concert et se fait depuis l'entrée de la réserve zoologique de la Haute Touche sur la départementale 975 sur l'axe Châtillon-Leblanc. Ouverture des portes pour le concert ce soir à partir de 18h30.
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0: C'est une nouveauté, c'est le nouveau Florent Pagny, le braquage des sentiments.

0: nouvelle chanson de Florent Pagny en exclusivité, Le braquage des sentiments. Vous restez avec nous, on retourne au Stage d'Arc à Belle-Île, rejoindre notre baladeur sur place en direct, Francky Lemaire, d'ici quelques minutes.
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0: survivre indémodable Daniel Balavoine. Il est en électron libre sur le stage d'Arc, encore une fois, ce matin, du côté de Belle-Île. Il découvre les disciplines, il fait un peu mieux connaissance avec les profs, mais aussi les stagiaires. Il est sur place, c'est Francky Lemaire, avec Marie-France, qui a de 40 ans de stage à son actif, je crois savoir, Marie-France.
1: Oh là là là là là, 41 ans de stage, elle est passée par tous les styles de danse. Marie-France, bonjour.
2: Bonjour.
1: Merci de nous recevoir, on est bien sous les parasols, il y a la musique qui démarre à côté. Hein. Vous, ça fait 41 ans que vous venez ici au stage, et vous avez vu tous les styles de danse.
2: Oui, j'ai vu tous les styles de danse, j'ai surtout vu le début du stage de danse avec Nadia et Max, et très peu d'élèves, voilà, c'était très sympa.
1: Vous étiez combien à l'époque d'élèves? Il y en a 700 aujourd'hui.
2: 50, 60.
1: Ah oui, quand même. Ouais, ouais.
2: Voilà.
1: Et comment justement vous en êtes arrivé là, vous, au stage?
2: Par passion.
1: Alors avant vous faisiez un peu tous les styles de danse, maintenant vous êtes tranquille. Ce matin vous avez fait quoi?
2: Qigong, je fais que Qigong maintenant.
1: Ouais, c'est quoi le Qigong?
2: Alors c'est une gymnastique chinoise d'étirement, de travail des méridiens et voilà, de bien-être en général.
1: Voilà. Et vous continuez, l'année prochaine vous serez encore là, bien sûr.
2: Bien sûr, mais oui bien sûr, l'année prochaine je serai là.
1: Alors ce qui est rigolo c'est que vos enfants viennent et vos petits-enfants justement, on parlait avec Talia qui est avec nous, oui. Vos enfants déjà sont venus.
2: Oui, j'ai 5 enfants, ils ont tous fait de la danse, du théâtre, de la gymnastique, du cirque, voilà.
1: Voilà, plein de choses en tous les cas. Et puis la petite fille qui est avec nous, c'est Talia. Bonjour Talia.
3: Bonjour.
1: Alors vous allez avoir 19 ans, c'est votre première année ici à stage Château?
3: Non, ça fait à peu près 8 ans que je le fais.
1: Ouais. Et vous faites quoi comme danse? Là, vous êtes un peu blessée, je crois. Hein.
3: Ouais, je suis un peu blessée, mais sinon de base, je fais hip-hop, dancehall, modern jazz, j'ai fait africain. Ouais. J'ai un peu essayé pas mal de styles.
1: Est-ce que votre grand-mère vous a regardé un petit peu danser?
3: Un peu, oui.
1: Et vous la surveillez aussi?
3: Non. Non.
1: Comment vous êtes arrivée justement ici?
3: Parce que j'ai commencé la danse en étant petite et vu que ma grand-mère vient au stage depuis très longtemps maintenant, elle m'a emmenée.
1: Ouais. Bah voilà. Merci mesdames, en tout cas bonne journée avec la chaleur qui arrive Manu.
4: Bonne journée.
1: Nous on est bien à l'abri sous les parasols. Et je vais me poser autour d'un café, Manu. À tout à l'heure, alors.
0: À tout à l'heure, oui, à la radio, parce que là, pour vous, Francky, c'est terminé. Moi, je donne rendez-vous dimanche pour notre émission spéciale en direct du Festival d'Arc, Place Voltaire, 17h-19h. Vous le savez, émission spéciale avec Nicoletta à nos côtés. Puis après, vous allez rentrer dans la danse, puisqu'on vous invite au grand karaoké ici, Berry, juste avant le concert de Nicoletta. Si vous venez au concert, vous avez l'occasion de chanter votre chanson en karaoké. On vous invite évidemment à venir nous rejoindre.

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1: Le barrage d'Aiguzon a eu, au fil de ses 100 ans d'existence, plusieurs impacts importants sur la vie du territoire qui l'entoure. Notamment 1. Le développement de différents types de tourisme, nautique, sportif, nature, mais aussi industriel. Puisque c'est une visite assez unique en son genre qui est proposée là, comme nous le détaille Johan Francisco, directeur de l'Office de tourisme de la vallée de la Creuse.
2: L'idée, c'est de visiter quelque chose qu'ils n'ont pas l'habitude de visiter. Autant les châteaux, on a tous une fois dans notre vie visité un château ou une maison bourgeoise, une demeure un peu cossue. Un ouvrage d'art, un barrage. Alors déjà, c'est impressionnant, hein, même si maintenant il y en a des beaucoup plus grands, mais celui d'Aiguzon, on a quand même une hauteur assez impressionnante, une largeur assez impressionnante, donc on se sent tout petit. Et puis, il y a le côté industriel aussi, c'est-à-dire que c'est un site qui vit en peu de temps, peut produire de l'électricité, donc il y a un réel aussi engouement sur ce côté production électrique, et puis hydroélectricité. On entend ce mot maintenant un peu plus fort qu'avant.
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1: Si à l'époque, ça intéressait surtout les professionnels et les connaisseurs, petit à petit, le public cible de ce genre de visite s'est élargi. À quel moment l'Office de tourisme s'est rendu compte de l'engouement provoqué par ce barrage et par l'envie de visite grandissante?
2: Nous, on s'en est aperçu quand les visites du barrage ont été mises en place avec l'Office de tourisme d'Aiguzon. C'était en 1999. Et le musée de la vallée de la Creuse, le musée d'art et tradition populaire, on voyait régulièrement des gens s'arrêter au pied du barrage. Donc il y avait un petit magalot d'accueil, on y allait faire de temps en temps. Puis à un moment, on s'est dit, ces gens, il y en a quand même beaucoup. On a commencé à parler de visites avec EDF et on s'est aperçu qu'en fait, il y avait une vraie demande. Mais même à l'heure actuelle, donc les visites maintenant sont faites par EDF, il faut s'inscrire sur le site d'EDF. À partir du mois de juillet, tous les jours, on a des gens qui viennent dans les différents bureaux, hein, puisqu'on parle du bureau d'Aiguzon, mais il y a aussi un bureau à Gargilès, un bureau d'information touristique à Gargilès, un à Argenton et un à Saint-Gaultier. Tous les jours, on a des gens qui nous disent « on voudrait visiter le barrage ».
1: Aujourd'hui, par mesure de sécurité, les visites sont restreintes, organisées de manière événementielle par EDF, et donc forcément très demandées. Entre ces visites privées et l'accès libre aux extérieurs et aux alentours de ce barrage, on peut se demander quel volume de personnes il draine chaque année.
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0: réunion de deux talents, Pascal Obispo, Francis Cabrel, il faudrait que pleuve l'amour. Dans 3 minutes 30, les infos de 11h.
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0: Un classique de la scène rock, U2, New Year's Day.
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0: Merci d'avoir choisi Ici Berry, votre radio locale. Il est 11h. Ici Berry Première sur l'info locale. Voici les infos présentées par Manon Klein. Bonjour Manon.
2: Bonjour Manu, bonjour à tous.
0: Le feu est fixé, mais les pompiers sont toujours mobilisés dans l'ouest de l'Indre.
2: Dans le secteur d'Azay-le-Ferron, un incendie a ravagé 63 hectares de forêt, des résineux particulièrement inflammables. Il fait sec. Le feu s'est déclaré juste à côté de la réserve zoologique de la Haute-Touche. Le site n'est pas menacé. Il est fermé aujourd'hui par précaution, mais la soirée gospel prévue est bien maintenue. Une soixantaine de pompiers sont toujours mobilisés ce matin pour éteindre les points chauds et surveiller d'éventuelles reprises. Parce que les risques sont élevés aujourd'hui, l'Indre est en alerte très élevée aux feux de forêt. C'est le niveau de vigilance le plus élevé. Les autorités craignent d'autres départs d'incendie. La préfecture envisage certaines restrictions pour tout le département. Interdire par exemple l'accès aux forêts pour le week-end. La décision doit être prise dans les heures qui viennent. Dans le Cher aussi, les pompiers ne chôment pas. 20 hectares de végétation brûlée hier après-midi dans un champ à Mennetou-Salon. Deux personnes ont été blessés, un homme de 70 ans brûlé mais sans gravité et un pompier victime d'un coup de chaleur. La sécheresse s'aggrave dans le Cher. 13 bassins sur 15 sont désormais en niveau de crise. Si vous habitez ces secteurs, c'est là que les restrictions sur l'usage de l'eau sont les plus sévères, entre guillemets. On n'a par exemple pas le droit d'arroser son potager en journée entre 8h et 20h.
0: Le fisc piraté ?
2: Oui, on l'apprend maintenant. Des pirates informatiques ont pu consulter et extraire les données de particuliers et de professionnels fin juin. Le nombre de personnes visées doit encore être précisé par les autorités. La Direction Générale des Finances Publiques précise que les victimes seront contactées directement pour leur expliquer quoi faire. Après un été mouvementé, le départ d'un entraîneur, puis celui du manager général il y a quelques jours, la Berrichonne Football joue ce soir son dernier match de préparation avant la reprise. Châteauroux affronte Montlouis, club de 4e division également. Le coup d'envoi a été décalé à 18h30 et ça se passe à Loche. Et puis si vous devez prendre la route ce week-end, patience, va y avoir du monde. Bison futé, voie rouge demain dans le sens des départs et des retours.
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2: Pardon monsieur, je voulais pas vous parler dessus.
0: C'est à vous maintenant.
2: La météo, Manu, ça donne quoi? Il a fait très chaud hier. Est-ce que ça va aller un tout petit peu mieux aujourd'hui?
0: Alors il y a du soleil, il y a quelques nuages. Ça sera peut-être un petit peu plus chaotique ce vendredi. Il va faire toujours aussi chaud. Avec peut-être quelques averses parfois orageuses sur la Brenne et le Pays Blancois. On va vérifier tout ça. Ça pourrait se produire dès la fin de, on va dire maintenant, et en début d'après-midi. Alors je sais pas ce qui se passe, si vous voulez nous le dire, si vous habitez Le Blanc, la Brenne, peut-être que vous subissez actuellement quelques petites averses et un temps un peu plus orageux, un vent chaud qui souffle en rafale également aujourd'hui, 55 km/h. La chaleur est donc toujours aussi intense, il fait déjà plus de 30 degrés et on attend en Berry 38 à 42 degrés cet après-midi, des températures qui devraient fléchir légèrement dès demain samedi, pas plus de 37-38 degrés.
2: C'est déjà pas mal quand même.
0: Oui, c'est déjà pas mal. Ouais. À partir de dimanche, en tout cas, on va sentir cette chute des températures. Le ciel sera un peu plus nuageux en revanche demain samedi. Merci beaucoup Manon, on vous retrouve à midi.
2: C'est ça, à tout à l'heure.
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0: 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Voilà, on fait coup double. 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

0: La chanson qui a révélé le talent de Zaz, Je veux, en 2010. Moi, je me souviens que l'année d'après, ou même la même année, hein, elle était ici au Festival d'Arc. C'est un record d'affluence incroyable ici, Place Voltaire, le concert de Zaz. Il y avait Ben l'Oncle Soul. Ça avait été un truc incroyable. Je ne sais pas si vous vous souvenez de cet événement. Je vais poser la question à Sylvie, elle y était peut-être au concert de Zaz, concert gratuit à l'époque. Bonjour Sylvie.
1: Bonjour.
0: À Valençay, vous avez le souvenir de ce concert de Zaz au Festival d'Arc
1: à... Ah non, pas du tout.
0: Oh, il y a un petit bout de temps maintenant, il y a 15 ans, ça ne nous rajeunit pas.
1: Je ne suis pas très musique classique, musique moderne.

0: Je dirais le 19.
1: Le 19, et pourquoi donc?
0: C'est un jour d'anniversaire.
1: Voilà. Bon, le 19, c'est enregistré. On pousse cette porte. Ça, c'est un cadeau rafraîchissant. Sylvie, on vous offre votre machine à eau pétillante, une Soda Stream. Voilà, pour réaliser vos sodas. Ça, c'est chouette, je trouve. Pour vous faire un petit diabolo menthe ou un diabolo fraise, un diabolo grenadine. Voilà, vous réalisez votre eau pétillante grâce à cette machine. Ça vous fait plaisir?
0: Ah, tout à fait.
1: Eh ben génial, on vous sent ravis et nous, ça nous remplit de joie. Merci à vous et on vous dit belle fin d'été, faites-nous des beaux sodas.
0: Et prenez soin de vous.
1: À bientôt, c'est gentil, merci. Au revoir.
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1: Les cabines de plage reviennent d'ici 10 minutes juste après ce tube de Michael Jackson. Belle fin de matinée à vous tous.

0: Sibérie, 11h15. Durant tout l'été, Yann Meraki nous emmène dans les coulisses du quatrième plus beau zoo du monde à Beauval en faisant un tour au vivarium devant les grands reptiles. On a comme envie de chanter.
1: Ah, les croc-croc-cro, les croc-croc-cro, les crocodiles.
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3: On tourne dans les coulisses du vivarium, de l'Aquaviva du zoo au parc de Beauval, avec Charlie, référent au vivarium. Alors vous, vous occupez aussi des reptiles, et même des grands reptiles comme les crocodiles, l'alligator, ces caïmans pareils. Mais quelle est la différence entre l'alligator, le crocodile, le caïman, et même vous m'avez parlé d'une autre famille?
4: En fait, ils se séparent en trois grandes familles. Il y a les alligatoridés, qui sont dans ce cas-là les alligators et les caïmans. Après, on a les gavialidés, qui regroupent les gaviales du gang et les Tomistema du Malais, aussi connu comme faux gavial du Malais. Et puis après, on a une grande famille des crocodiliens qui regroupe encore une fois tous les crocodiles un peu variés à droite à gauche. Après, en termes de différence, ça va être d'une part un peu de la géographie. Donc majoritairement, les caïmans, on va les retrouver dans la partie Amérique du Sud, un peu centrale. Par contre, pour les alligators, qui sont des cousins, on va dire, assez proches, on va retrouver des individus qui sont plus en Amérique du Nord et après une petite population d'alligators de Chine. Après, pour tout ce qui est de crocodiles, la répartition est assez grande, que ce soit de l'Afrique à l'Asie, à l'Amérique, même des petites îles aux Caraïbes comme les crocodiles cubains. Il y a une assez grande diversité à ce niveau-là. Il y a des différences physiques. Donc pour les alligators, souvent c'est le classique, le museau assez arrondi. Ils ont tendance à avoir la lèvre du dessus qui cache les dents. Et puis après, si on rentre vraiment dans le spécifique, il y a ce qu'on appelle des petits capteurs qui s'appellent des iso, qu'on retrouve tout autour de la tête de tous les crocodiliens de façon générale.
3: Mais on voit à l'œil nu ça?
4: Ouais, on voit à l'œil nu. Donc en fait, sur les écailles, il y a des petits points noirs. Ça s'appelle des iso ou des dômes sensoriels. Et en fait, ça permet de capter les vibrations, changement de salinité. Et en l'occurrence, pour tout ce qui est caïman et alligator, gavial, on retrouve surtout ça autour du museau et autour de la mâchoire. Pour ce qui est des crocodiliens, on retrouve ça par contre sur le reste du corps aussi. Donc l'une des façons de discerner juste à l'apparence, c'est aussi en voyant ces petits points noirs qui sont sur les écailles. Après, pour repartir sur la différence des mâchoires, les crocodiliens, c'est souvent des mâchoires plus allongées, plus en V, comme on dit. Sinon, on a encore une fois les gaviales, ou les faux gaviales, qui eux ont des museaux très allongés. Le gavial du gang, lui, il a un gros bulbe au niveau du nez qui s'appelle un gara, donc il est très facile à discerner. Après, le faux gavial, lui, il est beaucoup plus robuste dans sa forme, museau assez long, assez allongé.
3: Et au niveau des soins, ça se passe comment?
4: Souvent, on est toujours en binôme, parce que bon, si le pire était arrivé, forcément, c'est bien d'avoir deux personnes. Mais de façon générale, il y a une forme de training qui est faite avec les crocodiliens. Ils sont plus intelligents que ce que beaucoup de gens pensent et on peut aller assez loin avec, par exemple, il y a des crocodiliens avec lesquels moi j'ai eu la chance de travailler dans le passé, avec qui on pouvait faire des prises de sang volontaires, c'est-à-dire vraiment aller dans l'eau, soulever la queue et mettre une aiguille assez conséquente d'épidurale pour faire des prises de sang, des choses comme ça. Puis de toute façon, tout ce qui est entraînement et tout ça se fait aussi avec le consentement de l'animal forcément et avec l'expérience des soigneurs. Donc si on voit que c'est juste pas la journée, on va pas forcer, on va pas insister. Il y a toujours un risque forcément, mais c'est à nous de ne pas se mettre en danger, c'est à nous de faire attention à toutes ces choses et puis juste de lire le comportement de l'animal.
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3: c'est ici. Attention, car même si vous voyez apparaître un petit bout de tête hors de l'eau, dites-vous que 95% de l'animal est immergé et invisible vu d'en haut. Et en plus d'être intelligents, ils sont très rapides.
0: Merci beaucoup Yann. 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Avant de retrouver nos cabines de plage, on s'enduit d'écran total avec Benjamin Biolay, son dernier succès estival.

0: ambiance avec ce succès de Benjamin Biolay, écran total.
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0: Le sable chaud, évidemment, on vous invite à venir nous rejoindre. Un numéro de téléphone 02 54 27 36 36, la mer, juste en face. 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
0: Et à 11h25, on accueille Guy à Vierzon. Bonjour Guy.
9: Bonjour.
0: Comment ça va Guy ?
9: Ça va, pas chaudement avec la retraite.
0: Eh ben, oui, voilà, on reste au frais. Hein. Aujourd'hui, oui. Guy, il y a plus que jamais des températures qui dépassent sur certains secteurs les 40 degrés. Donc, nul besoin d'aller faire les fanfarons dehors. On reste au frais. C'est quoi vos petites techniques là pour garder le plus de fraîcheur possible pour,
9: Moi, je lève de bonne heure. On ouvre les volets, les fenêtres, puis on aère.
0: Ah oui, là, dès 6 heures du matin.
9: Je ferme. Bah et oui. J'ai la clim aussi.
0: Ah bah vous avez la clim.
9: Oui.
0: Et je crois savoir que vous êtes adepte d'aquagym.
9: Oui, je fais de l'aquagym, oui.
0: Dans de l'eau bien fraîche, bien sûr, Guy.
9: Oui, voilà. j'aime ça, je trouve que c'est bien.
0: Il faut rajouter des glaçons même.
9: Oui.
0: Pourquoi pas.
9: À 74 ans, c'est bien.
0: Voilà, Guy, on joue ensemble. 54 cabines de plage. Faites-nous une proposition. Choisissez une cabine, un numéro.
9: Je prends mon année de naissance, 52.
0: 52, donc dans les toutes dernières, je les aperçois, je marche un petit peu, je pousse la porte. Allez, c'est parti. La cabine de plage 52 avec des invitations pour le festival des jardins de Chaumont-sur-Loire. Le festival international des jardins, rendez-vous international incontournable. Il y a de très très beaux jardins à découvrir dans ce parc incroyable. 30 jardins expérimentaux renouvelés chaque année. Il y a des spécialistes qui mettent leur touche. Vous ferez le déplacement. Vous connaissiez ces jardins de Chaumont-sur-Loire ?
9: Non, pas du tout.
10: On est allé seulement pour faire la montgolfière.
9: J'ai été pour faire la montgolfière, c'est tout là-bas.
0: Ah voilà, bah vous irez avec madame, vous découvrirez tout ça à tête reposée. Vous organiserez un petit week-end et vous nous raconterez ce festival. On vous souhaite une belle journée, restée au frais. Hein.
9: Merci.
10: Merci, à vous aussi.
0: Au revoir Guy.
9: Au revoir.
0: Et bonjour à votre femme.
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0: La cabine de plage qui revient juste après. Johnny Hallyday, j'oublierai ton nom.

0: belle rencontre dans les années 80, Johnny Hallyday, Carmel, j'oublierai ton nom.
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0: Il y a des marchés gourmands, notamment au blanc, mais aussi des marchés nocturnes des producteurs de pays, les producteurs fermiers, vignerons et artisans qui vous proposent de découvrir les trésors de notre terroir tout l'été dans le cadre de Bienvenue à la Ferme, occasion de déguster, d'acheter des produits locaux et de saison. Rendez-vous à Aiguzon dans les douves du château tous les vendredis, c'est ce soir, hein, notamment entre 17h et 20h. D'autres rendez-vous, notez mardi prochain à Sainte-Lizaigne, un marché nocturne des producteurs de pays. Le mardi 18 août, place Antoinette Pro. Les Nuits Lumières, je vous en reparle à Bourges, les Nuits Lumières tout l'été, c'est le rendez-vous phare de la programmation estivale des événements du Cher. Pour l'occasion, 115 lanternes vous plongeront dans une ambiance bleue unique en France au fil d'un parcours libre et gratuit d'environ 2 km. C'est sympa comme tout. Pas mal de monuments emblématiques sont mis à l'honneur à Bourges, le rempart gallo-romain, le musée Estève, l'Enza, le palais Jacques-Cœur, l'ancienne archevêché ou encore l'hôtel des Postes. C'est visible à la tombée de la nuit, donc à Bourges, jusqu'au 19 septembre. Il faut se balader à la fraîche. Faites ce qu'il faut.
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0: Paul Young, comme Back on Stay. Elle est notre radar des tendances. C'est Muriel Jordan. Chaque jour, elle nous aide à moins nous sentir largués dans ce monde qui va parfois trop vite. Muriel, ce vendredi, on s'intéresse à une fausse télé-réalité qui connaît un succès fulgurant.
1: Une télé-réalité pondue par l'intelligence artificielle qui décidément ne manque pas d'inspiration quand il s'agit de pourrir notre cerveau. Des personnages avec des têtes de fruits. Je laisse ces ados entre 12 et 16 ans vous expliquer. Je suis allée à leur rencontre et je leur ai montré des extraits de cette télé-réalité qu'ils connaissent bien.
2: C'est quoi ça?
3: Bah quoi, on est amis, non?
4: Bah je sais pas trop ce qu'on est.
2: C'est qui les personnages?
5: Frésita, Frésio... Là, ce qui me dit tant à fruits. En fait, c'est des gens à tête de fruits. Et là, ils sont sur une île de la tentation. Et il y a plein d'autres fruits qui arrivent pour essayer de voir s'ils se trompent.
6: Salut, Bananella. Ravi de te rencontrer.
7: Salut, Citronello. Moi, c'est Myrtilla.
8: Je sais que ça fait à peu près 51 millions de vues. Quelque chose comme ça.
2: Tu regardes?
8: Non, pas trop. J'ai regardé seulement les grands résumés. Et j'ai regardé seulement jusqu'à l'épisode 11 sur YouTube.
2: T'aimes? Tu regardes?
9: Bah, j'ai déjà entendu parler, mais franchement, déjà, ce que ça imite, c'est pas super intelligent. Alors, encore, si on prend des fruits et qu'on fait avec de l'intelligence artificielle, c'est encore pire.
1: Voilà, c'est ça, l'île de la Skibidi tant à fruits, avec sa compotée de personnages en forme de fruits et légumes et un contenu calqué sur le modèle de l'île de la Tentation. Curieusement, au micro, les gens disent qu'ils ne sont pas fans, mais les épisodes de cette fausse télé-réalité générée par l'IA cumulent près de 200 millions de neurones. De vues.
0: Et qu'est-ce qui fait que ça cartonne autant? Pourquoi ça plaît aux jeunes qui regardent ce type de contenu?
1: Les vidéos sont courtes, les contenus émotionnels sont forts, il y a de la vengeance, de la trahison, des disputes, les mêmes codes sexistes que dans la télé-réalité. Il n'en faut pas plus pour générer des hashtags et exciter l'algorithme. Mais ces collégiens qui confient regarder de temps en temps sont aussi parfois gênés par le contenu de ces vidéos.
5: C'est vulgaire, rien que quand on les voit faire des scènes où ils se touchent comme ça, ils font des danses bizarres, ils se regardent bizarrement, ils parlent vulgairement des femmes et tout ça. Je trouve ça vulgaire et ça se fait pas de montrer des vidéos comme ça.
7: Tu crois que tu le connais, Frésio? Parce que t'as eu un date avec lui, ça y est, tu sais tout de lui?
10: Mais Banano, tu vois, c'est ça ton problème. Tu penses qu'avec ta queue...
1: Ne vous affolez pas, on parle bien évidemment de la queue de la poire. Cette parodie fruitée de l'île de la Tentation ayant généré plus de 100 millions de vues en 10 jours, ça veut dire du business en vue, donc de l'argent. Alors la marque Oasis a décidé de s'y associer malgré les polémiques autour du contenu de ses vidéos. Bref, l'île de la Tentation version potager, c'est tendance, mais on s'en passerait bien. Les personnages font encore penser à ces brain rot, ces personnages grossiers, mal dessinés, inventés par l'IA et omniprésents sur les réseaux sociaux. Donc l'île de la Skibidi tant à fruits, ce sont des fruits qui font de la compote avec notre cerveau.
0: Ça m'a fait beaucoup rire ce rendez-vous beau. Merci beaucoup Muriel et à demain, on l'espère, avec un sujet encore hilarant.
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0: 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C'est la promesse pour vous, j'en suis certain, d'un très très beau cadeau. À tout de suite.
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0: Mon manège à moi version Étienne Dao. Olivier.
1: Oui, bonjour.
0: Il est là, à Issoudun. Ça va bien, Olivier?
1: Ça va bien, ouais, impeccable.
0: Un mécanicien, on est sauvé parmi nous. Vous travaillez aujourd'hui?
1: Oui, c'est mon dernier jour, on est en vacances ce soir.
0: Oh là là, ça se fête. Bah, j'espère qu'on va le fêter dignement, avec un beau cadeau à la clé. Vous allez où en vacances, Olivier?
1: Certainement Dordogne, Cantal, Dordogne.
0: Parfait.
1: On n'a pas encore fixé le lieu, mais ça va être dans ce coin-là.
0: Du côté peut-être de Bergerac, Périgueux, dans ce coin-là.
1: Voilà, c'est ça.
0: Ouais. Génial, il fera peut-être un peu moins chaud.
1: Peut-être.
0: Vous allez peut-être éviter cette canicule si vous partez là dans les jours à venir. On vous le souhaite.
1: Normalement, c'est ça, la semaine prochaine. Ça devrait être un petit peu plus calme.
0: En attendant, choisissez la bonne cabine de plage. Un numéro entre 1 et 54.
1: Alors, je vais choisir le 11.
0: Le 11. J'espère que c'est un bon choix. Allez, on pousse la porte. C'est un chouette cadeau. Finalement, vous ferez le déplacement à Valençay pour visiter le château de Valençay. Un passe-famille, 4 personnes. Là, du
1: très
0: coup,
1: bien.
0: Ah bah oui, on y va en famille et vous allez pouvoir récupérer, c'est dans le cadeau, votre voiturette pour visiter le parc du château en voiturette. Le château de Talleyrand, le diable boiteux. Je sais pas si vous le connaissez déjà, le château.
1: Oui, j'y suis allé une ou deux fois, mais il y a déjà un petit moment, donc je ferai une piqûre de rappel.
0: Et oui, il y a un lifting opéré, des restaurations, c'est magnifique, vous allez en prendre plein les yeux. Vous ferez le déplacement et vous nous raconterez. Olivier, bonnes vacances à vous, profitez-en bien.
1: Eh bien, je vous remercie beaucoup et bon courage à vous.
0: C'est
1: merci
0: gentil,
1: encore.
0: Au revoir.
1: Au revoir.
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0: Et puis bien sûr, on garde la fiche candidat précieusement d'Olivier pour le grand tirage au sort de dimanche à 11h50 avec à la clé, vous le savez, un VTT de marque Giant à gagner. Les cabines de plage reviennent ce soir entre 17h et 19h.

0: Le son électropop de Charlotte Cardin, tant pis pour elle. Dans quelques minutes, dans un petit peu plus de 10 minutes, Catherine Quiquendon, nous retrouverons les meilleurs moments d'Otake avec des anecdotes sympas et des candidats drôles. Bonjour Catherine.
1: Bonjour à toutes et à tous. Oui, ils ont beaucoup d'humour, nos candidats du jour. Il y aura un fan de puzzle qui n'aime pas quand il manque des pièces, un siffleur qui va nous donner un aperçu de son talent, un fan de radio qui fait des kilomètres pour assouvir sa passion. À tout à l'heure.
0: Merci Catherine, on a hâte.
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0: sûr que vous aviez le 45 tours, j'en suis certain. Jean-Jacques Lafont, le géant de papier dans nos souvenirs.
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0: Merci d'avoir choisi Ici Berry, votre radio locale. Il est tout juste midi. Ici Berry, première sur l'info locale. Voici les infos de journal avec vous, Manon Klein. Bonjour Manon.
2: Bonjour Manu, bonjour à tous.
0: Les opérations se poursuivent dans l'ouest de la Brenne avec un gros incendie qui a ravagé 63 hectares de forêt.
2: Oui, les pompiers sont en train d'éteindre les points chauds. Ils sont toujours une soixantaine sur place ce matin. Ils vont rester dans ce secteur, celui d'Azay-le-Féron, plusieurs jours pour surveiller d'éventuelles reprises. Le feu a démarré hier. La météo n'est pas favorable. L'Indre est en vigilance très élevée aux feux de forêt aujourd'hui. Les autorités se tiennent prêtes, c'est ce que nous disait ce matin la sous-préfète du Blanc, Arlène Vivien.
3: Vu les conditions météo, effectivement, on s'attend à avoir d'autres incendies. Alors sur celui-là, les moyens restent engagés pendant encore plusieurs heures, voire plusieurs jours, pour éviter qu'il y ait des reprises. Néanmoins, on attend forcément d'autres incendies sur le département. Le département est actuellement placé sous arrêté préfectoral de niveau 2 pour la gestion des feux, la protection des forêts, avec un niveau 3 sur certains secteurs, notamment quelques communes de la Brenne sur lesquelles on identifie qu'il y a un risque plus fort. Néanmoins, vu les conditions climatiques et vu les départs de feu qu'on a pu vivre ces derniers jours, et notamment hier, on envisage assez sérieusement de passer en niveau 3 sur l'ensemble du département dans les prochaines heures. Les arrêtés seront publiés, c'est une décision qui sera prise aujourd'hui, les arrêtés vont être publiés dans la foulée.
4: Donc concrètement, par exemple, pas d'accès aux forêts
3: Tout à fait, pour ce week-end. C'est envisagé, oui.
2: Parce que le risque d'incendie est élevé, les pompiers ont déjà bien enchaîné ces derniers jours. Ils sont donc toujours mobilisés sur ce feu à Azay-le-Féron, à proximité de la réserve zoologique de la Haute-Touche. Le site n'est pas touché, mais pour autant, il est fermé de manière préventive aujourd'hui. Notez bien, en revanche, que le concert de gospel prévu ce soir à la réserve est maintenu.
0: Une énorme saisie de cocaïne.
2: 243 kilos de cocaïne cachés au milieu de bottes de paille transportées dans un camion frigorifique néerlandais. Saisie réalisée par les douaniers de Bourges et d'Orléans. Ces 200 pains de cocaïne ont été découverts samedi dernier dans le Loiret au niveau de l'aire de repos de Gidi. Une marchandise estimée à 16 millions d'euros. On circule à nouveau sur l'autoroute à Vierzon après la grosse pagaille hier après-midi sur l'A71 fermée dans le sens Bourges-Orléans après un feu de poids lourd qui s'est propagé à la végétation sur le bas-côté. C'était vers 13h, la route est restée fermée jusqu'à tard hier soir. Ça a créé de gros bouchons. Dans le Cher, le jeune Syrian Menua, 18 ans, est de retour après sa médaille d'argent remportée le week-end dernier au championnat d'Europe junior de canoë slalom. Une belle récompense pour ce petit prodige, Sylvain Rogis.
5: Syrian Menua a débuté le canoë à l'âge de 8 ans et 10 ans plus tard, il est devenu vice-champion d'Europe de slalom. Dès le départ de l'épreuve, Syrian a vite senti qu'il était dans un grand jour. Mais c'est son ami Léo Royer, son partenaire au Pôle France, qui a décroché la médaille d'or. Mais une fois la ligne d'arrivée franchie, Syrian Menua a pensé à ses proches.
6: Sur le moment, je suis allé voir donc les gens qui étaient là, donc il y avait mon entraîneur qui était là, mes deux guides. Et puis après, j'ai plutôt pensé donc à ma famille, à mon père, et puis à mon club en général aussi, qui ont fait beaucoup de choses pour moi. C'est eux qui m'ont appris à faire du bateau, que ce soit donc Eric Pouradier, l'entraîneur de Menuhin, ou Colin, pareil, Pouradier, son fils, qui m'a aussi beaucoup appris de choses. Ils m'ont tout transmis, et je pense un peu à tout ça.
5: Ce titre de vice-champion d'Europe va permettre à Syrian Menua d'intégrer en septembre prochain le Pôle France de Cesson-Sévigné, qui se situe à côté de Rennes. À ce rythme-là, on pourrait entendre parler de Syrian Menua, pas forcément au JO de 2028 à Los Angeles, car les sélections ont lieu en ce moment, mais pourquoi pas en 2032. Syrian Menua aura alors 24 ans. D'ici là, ce spécialiste du canoë slalom a le temps de progresser et de décrocher encore de nombreuses médailles.
2: On ne donnera pas l'âge de Sylvain Rogis à ce moment-là au JO de 2032, mais ce qui est sûr, c'est qu'il les suivra encore, tout comme les matchs de la Berrichon Football. Dernier match de préparation ce soir pour Châteauroux à Loches face à une équipe du même niveau, Montlouis, qui joue aussi en 4e division. Le coup d'envoi est à 18h30. Juste après, à partir de 21h, vous irez peut-être faire un tour à Châteauroux sur la place Voltaire. Le festival d'Arc se poursuit avec ce soir la chanteuse Héloïse et le chanteur Julien Lib. Si vous ne connaissez pas, ça ressemble à ça.
7: On criera tous les deux à l'ombre de la pluie.
2: Et la soirée coûte 34 euros. À l'ombre de la pluie, pas à Châteauroux en tout cas aujourd'hui.
0: Non, la chaleur est toujours aussi intense. Il fait déjà plus de 35 degrés là, à midi. On attend en Berry 38 à 42 degrés cet après-midi. Des températures qui devraient fléchir légèrement dès demain samedi. Pas plus de 37-38 degrés demain en journée sous un ciel un peu plus nuageux. Merci beaucoup Manon. Au taquet, le best-of, c'est maintenant. Bon week-end à tous.
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9: Bonjour à toutes et à tous. J'espère que vous allez bien en cette fin de semaine. Peut-être le début des vacances pour certains ou la fin pour d'autres. Dans tous les cas, bon courage si vous êtes sur la route, car bison futé, voire rouge dans le quart sud-est, dans le sens des retours. Aujourd'hui au programme des meilleurs moments de taquet, il y aura des tortues au nom rigolo, un hôtel où on n'a pas très envie de séjourner, des puzzles où il manque des pièces, des pigeonneaux élevés comme des animaux de compagnie et plein d'autres choses sur votre radio ici.
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9: Direction l'année 2004 maintenant avec Camaro et un titre qui va vous donner envie de chanter et de danser, Femme Like You sur votre radio ici.
10: 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M'appelle Camaro. Et Martinez, you ready girl?

0: Like You, Camaro, sur votre radio ici. Alors, est-ce que vous êtes déjà retrouvé dans un hôtel où vous regrettiez d'avoir réservé? C'est ce qui est arrivé à Jocelyne d'ici Grenoble, qui raconte son aventure à Valérie Damido et Eric Bastien. Quant à Gaëtan d'ici Provence, c'est un grand fan de radio, mais vraiment à tel point de faire des kilomètres pour un objet très particulier sur votre radio ici.
1: Allez, nous allons parler de Jocelyne. Nous savons qu'elle a rencontré Jean-Pierre grâce à sa meilleure amie. Alors, est-ce que c'est avec cette même amie que t'as été dans l'hôtel là quand t'allais à La Rochelle ou pas?

0: réservé, donc on a dormi, mais enfin les lits, c'était à l'ancienne, quoi. Donc quand tu te mettais chacun de ton côté, tu allais au milieu obligatoirement, avec un petit lavabo rustique, et les WC et les douches étaient au fond du couloir, quoi.
1: Ah, ça donc, c'est bien.
0: Chaque couple avait sa chambre et on était écroulés de rire le lendemain matin.
2: Sans parler des fantômes qu'on croise, hein, c'est pareil.
0: Oui, oui, voilà, mais on se marre encore parce que bon, on était partout au mois d'août, il n'y avait pas trop de place. Et j'ai dit, c'est sur la route, on va trouver ça sympa. Et c'était sympa, quoi.
1: Ouais, enfin, c'était sympa. Dis donc, tu sais qu'il y a beaucoup de films d'horreur qui démarrent comme ça.
0: C'est ça, voilà.
1: Quatre amis s'embarquent en week-end et tombent dans un hôtel tenu par des psychopathes.
0: Un peu, oui.
1: Vous aviez pas revu l'Auberge Rouge avant, hein, parce que...
0: Non, heureusement.
1: Oui, parce que là, c'était quand même... Bon, allez, hop là. Ouais. Bon, ça, c'est magnifique. Bien, écoute, tu as 6 points, donc t'es pour l'instant en tête. Peut-être que tu vas marquer 5 points de plus avec... tu croises les doigts, les pieds, tout ça.
0: Tout ça.
1: Tout, croise tout. Les oreilles, le nez. Nous allons tout de suite avoir un petit extrait. Je ne me rappelais pas de ce monsieur Groscola qui chantait, mais...
2: Pierre
1: Groscola, mais...
2: Lady.
1: Oui, mais...
0: Ça, je connaissais
1: l'or. Celle-là, je connaissais moins, tu vois, donc... Oui. Alors, écoute bien. C'est très simple. C'est très facile. C'est un truc que t'apprends à la maternelle. Alors...
0: C'est loin, ça.
1: Non, du. Écoute bien. Combien de mois de l'année ont 31 jours? Combien il y a de mois dans l'année qui ont 31 jour, top chrono, 10 secondes. Combien il y a de mois qui ont 31 jours?
0: 7.
1: Et oui, quand on était petit, on apprenait ça avec les jointures de la main. Il y a 7 mois, janvier, mars, mai, juillet, août, octobre et décembre. Bravo, ça te fait 5 plus 6, tu as 11.
2: Ah oui, mais je viens de calculer, mais moi j'en avais 8. 1, 2, 3, 4, 8, mais en fait ça s'arrête avant.
1: Alors c'est janvier, janvier, février, mars, avril, mai. Juin, juillet, août, septembre, octobre, novembre,
2: décembre. Et voyez, il y a encore un petit os là, qui reste là, le dernier.
1: Et bah oui,
2: pour moi, il y en avait 4 et 4, ça faisait 8.
1: Ouais, bien sûr. Allez.
2: Je suis fatigué, Gaëtan. Hein.
1: J'aimerais qu'on appelle les parents de Éric Bastien. J'aimerais leur donner vraiment toute mon admiration d'avoir été capable de...
2: De me supporter, ouais, je comprends très bien.
1: Grandir à tes côtés, quoi.
2: Oui, évidemment. Dis-moi, Gaëtan, alors là, c'est extraordinaire. Il est technicien radio dans une radio bénévole, on le rappelle, Maria France, du côté de Toulon. Et en septembre, il a contacté...
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5: Ici, Azur, oui. Pour aller récupérer un... panneau avec écrit l'ancien nom de la radio, du coup, France Bleu Azur.
2: Alors voilà, ce panneau, ça c'est trop mignon.
5: Oui, il mesurait plus de 5 mètres de long et il était haut quand même en hauteur. Et ben, du coup, je suis allé le récupérer à Nice. Je suis passé dans le tramway sans souci, à la gare de Nice sans souci avec. Et j'ai pris le train de Nice jusqu'aux Arcs sans souci et des Arcs jusqu'à Pignan, là où j'habitais. Ben, je me suis pris une amende.
2: Ouais, parce que le contrôleur t'a dit, vous ne montez pas et toi, rien à faire. T'es monté,
5: je suis monté, mais bon, j'avais pas laissé le panneau à la gare quand même.
2: Ouais, 200 euros le panneau, dis donc, ici Azur, ils peuvent te donner une médaille en chocolat, mais parce que c'est
1: qu'est-ce que tu as fait de ce panneau, mon chéri?
2: À la maison.
5: Eh bien, je l'ai accroché à la maison, dans la chambre.
2: Il fait 5 mètres sur 1,50 mètre, le panneau.
1: C'est génial.
5: Oui.
2: Ah, c'est vraiment un vrai fan.
5: C'est génial. Ma mère, elle était contente après pour le déménagement.
2: On salue toutes les équipes de France Bleu Azur, avant devenue ici Azur. Bravo, hein, franchement, merci d'être fan.
5: Et on salue en particulier Thierry Messnage et aussi Julien Trembouze.
2: Et ben voilà.

0: vous écoutez ici Alex Warren, Ordinary. Valérie Damido et Eric Bastien sont maintenant avec Pascal, qui aime beaucoup faire des puzzles. Et il préfère quand ils sont entiers, c'est sûr, c'est plus pratique. Et Julie, d'ici Occitanie, qui parle de sa rencontre avec Grégory sur votre radio ici.
1: Alors, on est avec Pascal et Julie. Pascal, tu as 4, Julie, tu as 6. Mon Pascal qui habite donc en Dordogne, hein, qui joue avec ici Périgord. Et alors, dis donc, il paraît que tu fais partie de l'amicale des vieux et que t'es le plus jeune.
2: Oui.
1: C'est-à-dire, les autres, ils ont 100 ans, ils ont. Qu'est-ce que c'est? Pourquoi?
2: Non, mais c'est au Bruges, à Ribérac, ils ont tous entre 75 et 92. Et moi, j'ai 69, donc c'est moi le plus jeune.
1: T'es le jeuneau, quoi. T'es le jeuneau de la bande, quoi.
2: Voilà. Ouais, voilà. Ma partenaire a 90 ou 11, je crois, je sais plus, ou 12, peut-être.
1: Ah oui.
2: Elle est hyper en forme. Ah tout va bien. Je lui fais un grand coucou. Je sais pas si elle m'écoute peut-être pas aujourd'hui, mais je lui fais un grand coucou à Monique. Et puis voilà.
1: Hey, Monique, bravo. Monique. J'espère que je serai en forme aussi à 91 ans.
3: Alors, on fera encore au taquet.
1: Bien sûr. Alors, il paraît que tu adores faire des puzzles. De 4000 pièces.
2: Oui, l'hiver.
1: Alors, qu'est-ce que c'est, par exemple? Tu choisis quoi? Des paysages? Tu choisis quoi? C'est quoi tes trucs préférés?
2: Oh, n'importe. Moi, je me fous. C'est tout pour qu'il y ait de la couleur. Et puis, le dernier que j'ai fait, là, j'étais furax parce qu'il me manquait 2 pièces. C'était un Docas que j'avais acheté.
1: Oh.
2: Et puis, bon, tu finis le puzzle, il y a 2 trous. Quoi. C'est dommage.
1: Oh. Mais... Alors, ça, c'est rageant. Ah, ça, j'aurais pas aimé. Ça, je n'aime pas.
2: Et à chaque fois, il dit, oh, on m'a encore volé une pièce. Alors, ça fait rigoler ma femme, parce que je lui fais à chaque fois le coup, quoi.
1: Bah, bien sûr, évidemment. Mais il faut les couper. T'as qu'à, tu prends, tu les coupes, et puis tu
2: oui,
1: les
2: oui, bien sûr.
1: Ah, non, non, oui. Après, qu'est-ce que t'en fais quand tu les as finis? Tu les ranges?
2: Je les laisse dehors un certain temps, et puis après, je les mets dans la boîte.
1: Et alors, combien t'as de boîtes?
2: Je sais pas, moi, une trentaine.
1: Ah, ça va. Attends, moi, j'ai une copine, Emilie, elle en a 150, hein, des boîtes. Voilà. Donc...
2: Ouais, mais bon, bah, je fais ça l'hiver, hein, parce que quand il pleut, quoi.
1: Mais oui, voilà, exactement. Sinon, t'as mieux à faire. Alors, il paraît que tu détestes les piqûres.
2: Oh, mon Dieu. Arrête.
1: Ah oui, c'est vrai que...
2: Même quand c'est à la télé, je regarde pas, alors.
1: Ah ouais. Mais alors, 69 ans, t'es un peu comme moi. Tu fais des analyses de sang. Comment tu fais pour les prises
2: de sang? Ça va qu'elles sont mignonnes, mais... J'aime pas ça, hein.
1: Ça va qu'elles sont mignonnes, ouais. Ben moi, elles sont mignonnes, mais j'en ai rien à faire. Alors, bon. Alors, elles sont mignonnes. Est-ce que tu vas marquer 5 points de plus? Ça m'arrangerait, hein.
2: J'aimerais bien.
1: C'est la question cash.
2: Et Julie est forte.
1: Mais bien sûr, allez, Tina Arena pour te... Une cloche sonne. Et on ne parle pas d'Éric Bastien, bien sûr. Alors,
3: ça suffit, écoutez.
1: Écoute bien cette question, mon petit Pascalou. Quelle grande ville est la destination symbolique des cloches de Pâques? Quelle grande ville est la destination symbolique des cloches de Pâques? Elles vont où, les cloches de Pâques? Le lundi de Pâques, dans quelle ville? Top chrono, 10 secondes.
2: Bah, il dirait Rome.
1: Tu dirais Rome? Eh ben, tu as totalement... raison, bien sûr, évidemment.
2: C'était facile.
1: Bah, c'était facile. Oh, hey. Ok.
2: Elle trouve même difficile pour Julie parce que au moins comme ça, je peux gagner.
1: Eh ben, écoute, t'as 9.
2: Excuse-moi, Julie.
3: Non, ce sera facile, Julie, aussi. T'inquiète pas, ça va arriver dans un instant. Julie, qui a 6 points pour l'instant, qui est avec nous depuis midi, qui passe l'aspirateur, hein, je vous rappelle, entre midi et 13h, qui fait le ménage dans le Tarn, à Saint-Julien du Puy. Alors, on a dit que tu étais mariée fraîchement, sous 38 degrés, avec Grégory, et nous allons parler de ta rencontre avec Grégory.
1: Ah.
3: Et vas-tu oser nous avouer ton état ce jour-là, Julie? À la feria.
4: Pardon? Oui.
3: Dans quel état tu étais ce jour-là?
4: Oh, on était bien.
3: Oui, on était bien accompagnés avec, disons-le, quelques drames, hein?
4: Oui, exactement, ouais. On était frais, comme on dit chez nous.
3: Voilà, l'étier frais, avec modération. Bon, donc c'était la feria. Alors, qu'est-ce qui s'est passé? Tu connaissais le frère de Grégory, je crois, que t'as aperçu.
4: Oui, c'est ça.
3: Ouais, et alors?
4: C'est ça, et puis en fait, donc du coup, on était tout un groupe, et puis du coup, moi, je le connaissais pas du tout, alors que son frère, on se voyait dans d'autres soirées et tout ça,
3: ouais.
4: Et puis du coup, on s'est présenté, et puis le soir même, on va dire que je lui ai donné mon numéro, il m'a dit, donne-moi ton numéro, et je lui ai donné comme ça, à haute voix.
3: D'accord, et alors?
4: Et puis quelques jours plus tard, il m'a rappelé. Et puis ce qui est rigolo, c'est que il s'en est très bien souvenu puisqu'il a appelé un de mes oncles pour avoir mon numéro.
3: Ah oui, donc il se souvenait pas du tout du numéro que tu lui avais donné, mais il t'a fait croire. Ah d'accord, il t'a fait croire qu'il s'en était souvenu alors qu'il a été récupérer le numéro auprès d'un oncle. D'accord.
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0: Gaël, viens, je t'emmène. Et nous aussi, nous vous emmenons dans votre région dans moins d'une minute avec l'agenda de votre été qui vous propose des sorties et des activités dans votre coin. Puis retour de la musique avec Michael Sambello sur votre radio ici.
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0: Soyez les bienvenus si vous nous rejoignez. Nous sommes ensemble jusqu'à 13h pour s'amuser avec Valérie Damido, Eric Bastien et les meilleurs moments d'Otaquet. La suite juste après Michael Sambello, Maniac sur votre radio ici.

0: Pascal Sambello et une chanson que l'on a beaucoup passée dans Otaka car nos candidats avaient tendance à être maniaques. Faisons la connaissance de Sandrine maintenant. Sandrine qui a donné des noms sympas à ses tortues. Et Rémi d'ici Touraine qui a le même humour qu'Éric Bastien, figurez-vous. Et cela a beaucoup plu à Valérie Damido sur votre radio ici.
1: Alors Sandrine, tu joues avec ici La Rochelle, ah quelle belle ville. Tu habites Bréville en Charente, ah quelle belle région. Alors tu es brévilloise?
2: Oui, c'est ça. Oui.
1: C'est magnifique. Tu as 53 ans. Oh, quel bel âge. Tu es mariée à Steve. Tu as deux enfants.
3: Quels beaux enfants.
1: Comment ils s'appellent? Comment s'appellent tes enfants?
2: Kevin et Jérémy.
1: Quel beau prénom. Non, j'ai décidé que vu qu'on vit dans un monde un peu compliqué, tout va me... Je vais positiver tout.
3: C'est votre côté, Jacques Martin.
1: C'est ça. Tu as deux petits enfants, Charlie et Pablo.
2: Oui, c'est ça.
1: Ah, voilà. Et alors,
2: que du bonheur.
1: Que du bonheur. Bah, les tortues, au moins, quand tu... Ah, c'est... Au moins, tu n'as pas besoin de les emmener courir dehors. Parce que tu as deux tortues. Et tes tortues, elles ont des noms. Mon Dieu, qu'elles me font rire. Elles s'appellent Chris et Marquez.
2: Oui, c'est ça. C'est mes petits-enfants.
1: Voilà. Alors, Chris Marquez, si tu nous entends, sache que des tortues portent ton nom. Tu leur as mis des perfectos avec des clous comme Chris Marquez ou pas du tout?
2: Non, pas du tout, non.
1: Ah bah il faut, hein, au cas où tu l'as pas vu, Chris Marquez, tous
2: non,
1: les...
2: Non mais ils avaient les petits chocolats de Pâques sur la carapace quand même.
1: Ah bah voilà, bah c'est ça, bah c'est les perfectos de Chris Marquez, hein, j'ai envie de dire.
3: Consécration d'une carrière pour lui.
1: Bah voilà, Chris Marquez, champion du monde de salsa, et bah il finit avec des tortues.
3: Chocolat sur la tête.
1: Tu es agent territorial et tu t'occupes des enfants à la cantine de l'école primaire, c'est sympa?
2: Ouais, très sympa.
1: Bah c'est bien. Alors... On va essayer, ma petite Sandy, de marquer ton premier point avec la première question, vrai ou faux. Allez, extrait.
4: Qui n'a pas mis déodorant?
1: Moi, je salue Céline Maréal qui a le don de nous trouver des chansons. Il y a une chanson sur le déodorant. Bon, bah ça, comment te dire?
3: Oh, quelle belle réalisatrice!
1: Alors, ma petite Sandy, écoute bien. Chaque seconde dans le monde, il se vend 111 flacons de déodorant. Chaque seconde dans le monde, il se vend 111 flacons de déodorant. Vrai ou faux, top chrono, 5 secondes.
2: J'irais vrai.
1: Eh ben, t'as bien raison, parce que c'est vrai. Ça fait 3,5 milliards de déodorants vendus chaque seconde. Et voilà, c'est magnifique. Un point pour toi.
3: Rémi est avec nous, avec ici Touraine. Comment ça va, Rémi? Bonjour.
5: Bonjour.
3: Rémi, 42 ans, qui habite à Saint-Avertin en Indre-et-Loire. Comment on appelle les habitants de chez toi, Rémi?
5: Ah bah les bons.
3: Les bons?
5: Les meilleurs.
1: Je sais. Ah d'accord, oh là ok, là, quelle belle vanne.
3: Oh là là, je sens qu'on va bien s'entendre avec Rémi. D'ailleurs, je vais tenter de rivaliser. Écoute bien, c'est de bonnes vannes que je mettrai dans mon spectacle. Je découvre que tu es marié à Gwenaëlle, à une fille. Ah t'es marié, t'as une fille, donc tu n'es pas...
5: Ah bah marié. Ah bah ça me l'a fait toute sa vie.
3: Voilà.
5: J'ai le droit tout le temps.
3: Oui. Mais moi je te l'avais jamais fait à titre personnel.
5: Bah, oui. En primaire, j'ai le droit au collège, j'ai le droit au lycée et dans mon ambulance, j'ai encore le droit.
1: Et comment, excuse-moi, mais comment s'appellent tes parents?
5: Je sais plus. Non, j'ai compris. Et Brigitte.
1: Bah, on les remercie de t'avoir donné ce prénom.
3: Mon Dieu, tu as un chat qui s'appelle...
5: En fait, c'est le prénom de mon grand-père.
1: Ah, d'accord. Bah, dis donc, il était moderne, ton grand-père.
5: Donc, c'est mon grand-père qu'il faut... Mon arrière-grand-père, d'ailleurs. Ouais.
1: Bah, c'est bien.
3: Rémi, il sait plus où il habite, quoi. Franchement, il sait plus qui est sa famille, le père, le grand-père. Oui. Comment s'appelle ton chat? Tu t'en souviens?
5: Kaline.
3: Et le chien?
5: Isis.
3: T'hésites quand même, c'est fou ça. Et Rémi?
5: Non, mais je l'appelle pas, je le siffle.
3: Oui, bah oui, bien sûr. Alors justement, c'est marrant que tu parles de ça parce qu'on te surnomme le siffleur. Est-ce que tu peux nous dire pourquoi?
5: Eh ben parce que je siffle tout le temps. Dans le quartier, je fais du vélo, je siffle. Je travaille, je siffle. Je conduis, je siffle. J'adore siffler.
3: Bah, t'es un mec heureux, quoi. Vas-y, ça donne quoi quand tu siffles, là, quand tu joues au taquet? Je joue au taquet, je siffle, ça donne quoi?
5: Vous êtes prêts?
1: Ouais. Ouais, vas-y.
5: Allez. Je vous fais un soprano.
1: Vas-y.
3: Bravo,
1: arrête, tu vas avoir tous les clébards du quartier qui vont venir chez toi, ça peut être simple.
3: On du talent. Rémi est ambulancier, tu viens de l'évoquer. Avant, tu travaillais dans une usine dans l'agroalimentaire. Mais petit, tu voulais être un héros avec un lasso.
5: Eh oui. Exactement. Quand on me demandait ce que je voulais faire plus tard au collège,
3: oui.
5: Alors déjà je savais pas trop. Bah je voulais être Indiana Jones.
3: Oh là là.
1: Normal.
3: Génial.
5: Bah ouais, classique. Puis je les regarde encore. Hein.
3: Bah bien sûr.
5: Les derniers, je les ai en DVD.
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0: Scène version Jennifer dans la playlist d'ici. Jennifer qui prépare d'ailleurs un album hommage à Dalida. Nous sommes toujours avec Sandrine d'ici à La Rochelle qui avoue être une mauvaise perdante dans les meilleurs moments de taquet. Et Rémi d'ici Touraine qui est râleur par principe. Valérie D'Amido et Éric Bastien ont vraiment beaucoup ri avec ces deux candidats en avril dernier sur votre radio ici.
1: Alors Sandrine, tu as 3 points, tu es largement en tête, mon petit bouchon. Et tant mieux d'ailleurs parce qu'il paraît que tu es mauvaise perdante.
2: Oui, c'est vrai. Oui, je confirme.
1: Il paraît que ton mari ne veut plus jouer avec toi.
2: Bah non. Et encore, je me suis calmée. Dans les débuts, non, il voulait plus jouer avec moi.
1: Ah oui, non mais là, c'est-à-dire que si tu perds, comment ça se passe? Tu hurles, tu cries, qu'est-ce qui se passe?
2: Eh ben, je dis que c'est qui triche et que...
1: Ah oui, tous les...
2: Oui. Voilà.
1: Ah d'accord, ok. Tous les jeux, où il y a un jeu en particulier où tu n'aimes pas perdre.
2: Ah non, tous les jeux.
1: Ah oui, tous les jeux, d'accord, on n'est pas...
2: Les jeux, oui, voilà. Mais ma sœur est un peu pareille quand même. Hein.
1: Ah oui, d'accord, c'est de famille donc.
2: Ouais, je crois bien que c'est de famille, on a hérité ça, mais...
1: Très bien, ok, bon, ok. Alors, si tu devais déjeuner avec une célébrité, toi t'aimerais bien déjeuner avec elle.
2: Eh oui.
1: Mylène Farmer, tu l'aimes bien Mylène, hein?
2: Ah oui, je l'aime bien.
1: Ah oui.
2: Ah oui.
1: Toi, tu trouves qu'elle est mystérieuse, tout ça, qu'elle fait des clips incroyables. Toi, t'adores. Hein.
2: Oh ouais, voilà, j'aime bien. J'aime bien ce côté mystère. Elle ne fait pas beaucoup parler d'elle. Et voilà. Tout ce qui est mystérieux, moi, j'aime bien.
1: Oui, puis comme t'aimes le noir, on est dans le gothique. On est parfait pour Mylène. Exactement. Alors ma chérie, c'est la question à choix multiple. Tu vas pouvoir marquer 3 points de plus. Je pose la question, je te fais des propositions et à mon top chrono, tu auras 10 secondes pour me donner ton choix. Tiens, une petite ambiance. On va parler épices. Les épices, ah les épices. Alors écoute bien. Quelle épice est traditionnellement utilisé pour parfumer le goulash, le célèbre ragoût de viande. Alors, le paprika, le curry, la cannelle, le bastiano.
3: Oui.
1: Alors, quelle épice est traditionnellement utilisée pour parfumer le goulash, paprika, curry, cannelle ou bastiano? Top chrono, 10 secondes.
2: Paprika.
1: Paprika, eh bien, est-ce que c'est une bonne réponse? C'est une bonne réponse.
3: Oh là là, bravo.
1: Et oui, voilà, il y a des oignons, du paprika, de la viande. C'est un plat traditionnel hongrois et c'est magnifique, ça te fait 3 points de plus, tu as 6.
3: Rémi est avec nous pour l'instant. Rémi, tu as 2 points, mais attends, on n'a pas encore joué. Rémi en Touraine qui habite à Saint-Avertin. Tu nous as dit que les habitants, c'était les bons, les meilleurs. Ouais. Et jusque-là, tu le prouves... Ça va, mais attention, te laisse pas aller non plus, Rémi. Rémi ambulancier depuis maintenant 5 ans. Alors, il y a un truc un peu étrange. C'est que tu as confié au professeur Coupès que tu ne supportais pas tous les trucs étranges qui sortent de notre corps.
4: Oh putain, non.
1: Oh, ça mais c'est du quoi, cœur. Les trucs étranges parce que
3: mais oui, tu penses à quoi?
4: Depuis que je travaille dans le secteur de l'ambulance, une nouvelle règle est apparue que j'ai instaurée. Quand on salit l'ambulance, on nettoie l'ambulance. Et bien, je vais vous dire, les gens, quand ils ont envie de vomir, ils serrent les dents.
3: En gros, t'aimes pas si on vomit, des choses comme ça, quoi. C'est à ça que je pense, moi.
4: Ah, le vomi, je ne supporte. Tu vomis, je vomis.
3: Oui. Donnant.
4: Donnant.
3: T'as bien choisi, ambulancier, hein. Du coup. Bon, bah écoute, c'est une des règles que tu as mis en place. Alors, une autre règle que ta femme essaye de supporter, c'est ton côté très maniaque et très râleur. Parce que j'ai découvert, Rémi, que t'étais un grand râleur.
4: Ah ben, monsieur, je suis français. Et de par tradition, je râle, effectivement. Ma pizza n'est pas assez cuite. Ouais. Mon steak n'est pas saignant. Je me suis levé ce matin et il y avait la table qui n'était pas rangée. Et je râle. Et oui, monsieur.
3: Rémi, monsieur, c'est la France. C'est la France.
4: Oui, c'est la France.
3: Mais bien
1: oui,
3: sûr.
1: Oui, monsieur, la France, pays de râleurs, oui.
3: Et il n'accepte pas la critique. Il est français. Il est rancunier. Il est français.
1: La main sur le cœur. Oui, monsieur.
3: Ben oui, monsieur, tout énerve. Bah, tout doit être rangé à sa place, alors que ta femme s'en moque totalement. Elle a l'habitude de mettre tout dans les boîtes, ce qui t'énerve aussi, Rémi.
4: Attends, ma femme t'entend, là, fais gaffe.
3: Oui, ben, je t'embrasse, Gwenaëlle.
4: Doucement.
3: Gwenaëlle, vive la France, vive la France, vive la France, Gwenaëlle, vive la France. Bon, Rémi est extraordinaire. Rémi, tu nous fais bien rire en tous les cas.
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0: Souvenir de 1971, la maison près de la fontaine, Nino Ferrer, sur votre radio ici. Dans un instant, Valérie Damido et Eric Bastien joueront avec Christine, d'ici Isère, qui a élevé des pigeonneaux. C'est tout mignon comme histoire. Et Fabien, d'ici Besançon, qui lui, aurait aimé être un oiseau. A tout de suite sur votre radio ici.
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3: Ah là là là, Christine, on parlait des animaux, tu aimes tellement les animaux que tu t'es même retrouvée à élever des pigeons.
4: Ah oui, des pigeonneaux.
3: Et alors, tu les as trouvés où
4: ces pigeons?
3: Et
4: bon. Bah, on me les a amenés, c'est mon ex-conjoint qui me les avait amenés, qui a récupéré ça, je ne sais pas où, dans une grange ou sur un chantier, je ne sais pas. Il me les a amenés tout bébés, donc j'ai dû leur donner la béquille comme leur maman. Je les prenais contre moi, j'ouvrais le bec. Et tous les deux, pi, pi, pi, pi, quand c'était un, c'était pas l'autre, quand c'est l'autre. Et c'était un mâle et une femelle, et je les appelais Laurel, la femelle, et Hardy, le mâle.
3: Oh, pourquoi tu les as pas gardés?
4: Ah ben, j'ai pas de maison, puis j'ai pas de volière, donc du coup, ce que j'ai fait, je les avais amenés une fois dans un parc, un immense parc. Je me suis dit, bon, ben maintenant ils sont adultes, ils vont se débrouiller tout seuls. Je leur ai appris à voler. Je les soulevais comme ça entre mes deux mains en l'air, puis je les envoyais en l'air comme ça. Ben, au début, ils se cognaient un peu à droite, à gauche. Et puis après, ben, ils ont écarté leurs ailes et ils ont appris à voler. Et quand ils ont été adultes, je les ai amenés dans un immense parc, je ne sais pas, pas trop loin, mais pas en bas non plus de mon domicile. Je les ai posés sur un tronc d'arbre, juste le tronc. Je leur ai posé quelques graines dessus. Et puis je leur ai dit, bah, au revoir mes bébés, maintenant il va falloir que vous grandissez sans moi. Je suis juste votre mère adoptive, il n'y a plus moi.
3: Ben voilà.
4: Je me suis retournée les larmes aux yeux, je me suis dit, oh là là, est-ce qu'ils vont arriver à se nourrir tout seuls?
5: Mais que, oui, évidemment.
4: Je ne sais pas, donc je suis rentrée à mon domicile, j'étais avec mon papa âgé, et ben ils étaient rentrés avec moi.
3: Et voilà,
4: avant moi.
3: Et ben, bien
4: ils
3: sûr.
4: Ils étaient rentrés avant moi, ils étaient sur ma balustrade. Tous les deux, là, et quand je suis rentrée, je leur ai fait un bisou sur la tête. J'ai dit, oh, mes petits chouchous.
3: Et voilà, fallait t'en servir comme pigeon voyageur. Alors, on va voir si tu marques 5 points de plus avec la question cash et le générique, tiens. Une fille, Hélène et les garçons, ah là là. Alors, Hélène et les garçons, c'est une série, tu connais Hélène et les garçons, Christine?
4: Oui.
3: Alors, dans la série Hélène et les garçons, de quel instrument de musique jouait Christian alias Cri-Cri d'amour? De quoi jouait Cri-Cri d'amour? Top chrono, 10 secondes.
4: Le tambour, de la batterie, je sais pas.
3: Ah bah, faut choisir.
4: La batterie.
3: Eh ben, évidemment que tu as bien de la chance parce que c'est de la batterie. Exactement, il y avait Nicolas qui jouait de la guitare, Étienne de la basse, bravo. Ça te fait 5 points et ça fait 9.
6: Et vous savez que je collabore avec lui, hein. C'est lui qui compose d'ailleurs la batterie, toutes mes blagues pas drôles. Hein. Ah, c'est lui, c'est Cri-Cri ça. C'est Cri-Cri d'amour qui me le fait.
3: Ah ouais,
6: c'était très drôle parce qu'il faisait que de l'air batterie. Il faisait 1, 2, 3, 4, voilà, puis il jouait jamais en fait.
3: Dépêche-toi.
6: Bon, Fabrice, faut se dépêcher. Fabrice avec ici Besançon, qui voudrait déjeuner avec Danny Boone.
7: Que je passe mes vacances tout à l'heure.
6: Ça, hein, tu adores?
8: Le ch'téri, bah oui.
6: Mais tu parles le ch'ti?
8: Bah ouais, je voudrais dire à Christine, dans le Nord, ceux qui font des pigeons, la ch'tlor, bah, c'est des colonneux.
6: Des colonneux, d'accord.
3: D'accord.
6: Ça, c'est comme ça qu'on appelle les oiseaux, quoi. C'est ça.
8: Eh ben, c'est ceux qui élèvent les pigeons.
3: Et voilà.
8: Des courses.
6: Mais c'est marrant
8: de pigeons, plutôt.
6: C'est marrant qu'on parle de ça, parce que si t'étais un animal, on se l'est pas dit, t'aurais justement voulu, enfin, tu aimerais être un oiseau, toi.
8: Ah, un oiseau, ouais.
6: Ouais.
8: Pour voir le monde d'en haut,
6: oui.
8: Pour voir tout la méchanceté d'en haut, quoi. Oh. Puis partir visiter. Comme
6: je comprends bien. Bah, demande à Christine de t'élever, elle connaît bien la bécaye, les petits oiseaux, elle va s'occuper de toi, elle va te poser sur un trou, elle va te dire allez, ils vont s'envoler, ça va le
8: faire. Moi, je suis d'accord avec les avis de Christine, avec les animaux, tout ça.
6: Bah, je sais que c'est un grand défenseur de la nature, blague à part.
3: Et ben voilà.
6: Jouons à présent, parce que l'émission avance et qu'à un moment donné, Wendy Bouchard nous dit oh, les gars, 13h. Voici 5 points. Oui, 5 points qui arrivent, peut-être. Extrait. J'adore cette pépite, merci Céline Lebrun. Jean-Louis Aubert a chanté un jour une chanson qui s'appelle Plâtre et ciment, c'est ça là.
3: C'était pour, c'était un hommage à mon
6: Déco,
3: travail.
6: Bien sûr, évidemment, c'est tellement
3: Jean-Louis
6: logique.
3: Jean-Louis est un maroufleur.
6: Vous me l'avez ôté de la bouche, celle-là.
3: Voilà.
6: Comment appelle-t-on l'outil, Fabrice, qui permet de lisser le plâtre? Comment appelle-t-on l'outil qui permet de lisser qui... le plâtre, pardon, l'outil, top chrono, 10 secondes. L'outil
8: qui permet de lisser le plâtre.
6: Oui, c'est ça.
8: La spatule.
6: La spatule.
8: La spatule.
6: Non, non, j'ai inscrit la spatule et la spécialiste du genre. Oh, Rose, nanani, nanana.
3: Ouais, c'est vrai, c'est une spatule ou une taloche, bravo.
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The Silence. Merci d'avoir passé cette heure avec nous et les meilleurs moments d'Au Taquet. La suite lundi avec des histoires de mariage, de spéléologie et de vaches, entre autres, sur votre radio ici.

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1: Très bonne fin de semaine avec votre radio ici. Il est 13h. Le journal Morgane Guillaumard.
2: L'incendie dans les Landes s'est approché dangereusement de plusieurs maisons. Les fortes chaleurs inquiètent les pompiers sur place. Journée à haut risque encore aujourd'hui. Nous y serons dans un instant. Nom, date de naissance, adresse. Des pirates informatiques ont probablement dérobé les données de 700 000 personnes. Information à venir dans ce journal. Des trains et des avions supprimés. Des gros bouchons sur les routes. Un week-end compliqué à venir. Tout mode de transport confondu. Et un grand nageur qui met fin à sa carrière. Florent Manodou l'annonce au championnat d'Europe de natation.
1: Les flammes sont aux portes de plusieurs maisons dans les Landes.
2: À une dizaine de mètres seulement d'habitation de Luglon, petite commune près de Mont-de-Marsan, l'incendie est freiné pour le moment, mais la situation est défavorable selon le préfet. Le feu a parcouru 1100 hectares depuis hier après-midi et il y a deux foyers actifs bien distincts. Hugo Marceau, vous êtes sur place au sud-ouest de Luglon, près d'un camping qui a été évacué et la situation est assez aléatoire.
3: Ouais, situation assez étonnante. À quelques centaines de mètres seulement, deux camions, deux ambiances. D'un côté, les pompiers chargés de la protection du camping évacué hier soir. Eux soufflent le temps d'une pause déjeuner. Certains venus de Dordogne ou de Haute-Vienne profitent des transats laissés vacants sur site. À l'arrière, les premières opérations de noyage ont commencé. Ici, tout proche des chalets en location, les flammes sont éteintes, mais elles culminaient encore à plus de 3 mètres de haut en tout début de matinée. Et tout proche, le temps de prendre la route sur quelques mètres, direction Arangos, au sud. Là, pompiers et agriculteurs luttent contre des reprises de feu. Une s'est déclenchée sous nos yeux en quelques secondes au bord de la route. La hausse des températures commence à agir et fait naître la crainte d'une après-midi délicate. Il faut à tout prix éviter que les deux foyers ne se rejoignent, m'indiquait il y a quelques minutes un lieutenant.
2: 525 personnes ont dû quitter leur logement en vitesse et 500 pompiers sont toujours mobilisés sur place, appuyés par des moyens aériens. Les prochaines heures sont donc cruciales, les températures restent élevées. Les Landes sont toujours en vigilance orange canicule, tout comme 74 autres départements. Les pompiers luttent d'ailleurs toujours contre deux incendies ailleurs en France. Dans le Pas-de-Calais, le feu est contenu mais pas encore fixé. 190 hectares parcourus, une maison détruite, trois pompiers ont été légèrement blessés. Et en Bretagne, 230 hectares ont brûlé dans la forêt de Saint-Just, au nord de Redon, en Ille-et-Vilaine. Le feu ne progresse plus, mais il n'est pas encore fixé. Et alors que le pays est toujours en proie aux flammes, la police cherche à trouver les responsables de ces incendies. Il y a eu 474 interpellations, dont 183 mineurs depuis le début de la saison. Chiffre donné aujourd'hui par le ministère de l'Intérieur. Et parmi eux, cet adolescent de 15 ans mis en examen après la mort de deux pompiers dans l'incendie près de l'aéroport de Bordeaux. C'était le 21 juillet dernier.
1: Les données personnelles de 700 000 Français ont potentiellement été piratés.
2: Oui, le site des impôts a été victime d'une cyberattaque. On l'a appris hier soir, mais ce piratage informatique a eu lieu fin juin. Les hackers ont récupéré sur le système d'information du fisc des dizaines de milliers d'informations. Arthur Fradin, bonjour.
4: Bonjour à tous.
2: Une cyberattaque revendiquée par des pirates informatiques selon Bercy.
4: Oui, revendiquée par un pirate informatique qui depuis quelques jours s'attribue des actions partout dans le monde, dont celle-ci donc à l'encontre des finances publiques françaises. Selon ses dires, il aurait réussi à piéger un employé du fisc après avoir usurpé une identité. On n'en sait pas plus pour à la fin consulter et extraire ses données. Le pirate affirme ainsi détenir nom, date de naissance, adresse, identifiant foncier et information sur les biens détenus. Près de 700 000 personnes, dont 400 000 particuliers, le reste ce sont des professionnels, seraient concernés. Et ces fichiers de données seraient désormais en vente pour plusieurs milliers d'euros. Les protections et boucliers anti-cyberattaques sont aujourd'hui insuffisants face à ces hackers très entraînés. Selon Olivier Brunel, il est secrétaire général du syndicat Force Ouvrière DGFiP.
5: C'est aussi le révélateur d'une insuffisance d'investissement, et notamment d'investissement dans la sécurité des dispositifs et des systèmes d'information. C'est-à-dire, comme on est à la recherche d'économies permanentes, etc., on affiche souvent les ambitions des États-Unis, mais le budget du Bangladesh pourrait y faire face. Donc forcément, il y a un problème d'échelle.
4: Et les usagers touchés par cette fuite de données seront informés individuellement, promet Bercy. La DGFiP a déposé plainte et poursuit ses investigations.
2: Merci Arthur Fradin. Par ailleurs, une autre plateforme a été victime d'une cyberattaque, un prestataire de Santé publique France. Les informations de près de 80 000 personnes ont fuité. Pas de données de santé, mais des adresses mail, postales et des numéros de téléphone.
1: Encore un week-end très chargé sur les routes.
2: Oui, granges chassées, croisées à venir. Et il n'y a pas que pour les automobilistes que ça s'annonce compliqué. Bonjour Valentin Bertrand.
0: Bonjour.
2: Tous les modes de transport sont perturbés.
0: Et on commence par le train. De nouvelles suppressions annoncées aujourd'hui à cause de la canicule sur la quasi-totalité du pays. 20 intercités sont annulées cet après-midi sur les trois lignes équipées de vieilles voitures corail, c'est-à-dire Paris-Limoges-Toulouse, Paris-Clermont-Ferrand et Bordeaux-Toulouse-Marseille, soit 4 trains sur 10. Et malgré le maintien de cette alerte canicule, demain la situation devrait là rentrer dans l'ordre ce week-end, nous indique la SNCF. En Normandie par contre, le trafic s'annonce très perturbé sur la plupart des lignes au départ ou à destination de Paris. La moitié des trains ne roulera pas, avec ici la combinaison d'une grève et de gros travaux en Île-de-France. Une grève aussi dans les airs chez EasyJet. 40 vols annulés demain. Le nombre n'est pas encore connu pour dimanche. Ça concerne les deux aéroports parisiens, mais aussi Lyon, Nice, Nantes et Bordeaux. La mobilisation vient là des hôtesses et stewards. Ils dénoncent les rythmes de travail et les changements de planning opérés par la compagnie à bas coût. Enfin, sur les routes, c'est le traditionnel week-end de chasse et croisée, avec sur les carte bison futée. Aujourd'hui, tout le pays en orange, le sud-est en rouge dans le sens des retours. Demain, ce sera noir en Auvergne-Rhône-Alpes pour les départs et rouge partout ailleurs dans les deux sens.
2: Et les informations et les conseils pour savoir quels sont les grands axes à éviter sont à retrouver sur notre site internet ici.fr.
1: Est-ce une intoxication alimentaire qui a causé la mort d'une fillette en Bretagne?
2: C'est la question que se posent les parents de cette petite fille d'à peine 3 ans. Elle est morte à l'hôpital de Brest il y a 2 semaines, quelques jours après avoir mangé une pizza dans un restaurant de Quimper qui lui a donné des maux de ventre. Pour la famille, son décès est lié au repas, à la bactérie Escherichia coli. Mais le parquet de Quimper écarte presque cette hypothèse, Thierry Maïs.
6: C'est tout l'objet de l'enquête pénale qui est ouverte pour connaître les circonstances précises de ce décès. 5 jours avant la mort de la fillette, les parents que nous avons contactés affirment être allés dans un restaurant de Quimper avec leur fille. Ils auraient consommé tous les trois une pizza et la famille a ensuite été malade. Les parents évoquent des maux de ventre et des diarrhées. La fillette est alors hospitalisée. Pour ses parents, le décès pourrait être lié à ce repas. Mais le parquet de Quimper se montre, lui, beaucoup plus prudent. Des analyses ont été effectuées par la Direction départementale de protection des populations du Finistère dans le restaurant dans lequel la famille dit avoir mangé. Et selon la procureure, ces premières investigations n'ont pas mis en évidence la présence d'une bactérie susceptible d'être à l'origine du décès de la petite fille. Le communiqué précise néanmoins que ce décès pourrait être dû à une contamination bactérienne. C'est tout l'enjeu des investigations qui se poursuivent pour rechercher les causes de sa mort.
2: Les précisions de Thierry Mays, ici Brice Zizel.
1: 13h08 sur votre radio ici, et les touristes sont encore nombreux ce week-end à profiter de vacances au bord de la mer.
2: Et si vous allez dans le nord, vous aurez peut-être la chance d'apercevoir des phoques échoués sur la plage, notamment en baie de Somme. Et il est important de rappeler qu'il ne faut surtout pas s'approcher tout près d'eux, au risque de les perturber, Clémence Fuléda.
7: Depuis la plage de Galet, Julie et David, un couple de Belges, admirent les phoques.
8: On voulait faire du vélo, tout est full, et on s'est dit, alors on va revenir voir cette petite bébête.
7: La longue vue et les explications, c'est Marion Mao, agent de la réserve naturelle, qui les fournit.
9: On a les phoques vaumarins et les phoques gris. En gros, ça va faire une moyenne de 1000 phoques dans la baie.
7: Un autre touriste s'avance, il a repéré le polo beige de la médiatrice.
10: Ah, juste près des gens, là-bas, il y a un bébé phoque échoué sur les galets, je ne sais pas si c'est très normal.
9: On va aller jeter un œil quand même. Merci.
7: Simon raconte que des touristes italiens se sont approchés de l'animal.
11: Le phoque a eu très peur d'un coup et a commencé à partir. Le monsieur a commencé à le caresser une fois ou deux.
7: C'est la chose à ne pas faire, s'inquiète Marion Mao.
9: Là, on voit, il se redresse, il regarde autour de lui. Là, effectivement, il est dans un état de stress.
7: Elle appelle l'association Picardie Nature et quelques minutes plus tard à peine...
9: Je vais vous demander de reculer un maximum. Vraiment, je le laisse tranquille.
7: Aurélie, une bénévole, arrive à la rescousse.
12: Et nous, on va faire un périmètre de sécurité.
7: Il faut éloigner les touristes à au moins 300 mètres.
12: Donc là, on va laisser se reposer un maximum. Un phoque qui ne sait pas se reposer, c'est un phoque qui s'affaiblit. Un phoque qui s'affaiblit ne sait moins bien pêcher et il peut mourir.
7: Et l'amende pour un dérangement d'espèces protégées peut être salée, 750 euros.
2: Et voilà, ce week-end où il y aura beaucoup de monde sur les côtes, c'est bien de rappeler qu'une photo de ces phoques, ça marche aussi pour ne pas les perturber.
1: C'est même très bien. Florent Manaudou met fin à sa carrière de nageur à 35 ans.
2: Il l'a annoncé hier au championnat d'Europe de natation. natation à Saint-Denis près de Paris. Médaillé olympique à 6 reprises, notamment en or sur son épreuve fétiche, le 50 mètres nage libre à Londres. C'était en 2012. Vous en souvenez oui. peut-être. Écoutez l'émotion à l'époque de sa sœur, elle aussi grande nageuse, Laure Manaudou, et du commentateur de France Télé.
13: Allez, Laure Manaudou, incroyable, coup de tonnerre, Manaudou est à l'or, ça n'est pas l'or Manaudou, c'est Florent Manaudou, incroyable sensation, le petit frère s'est fait un prénom, Florent Manaudou, champion olympique, et l'or qui pleure, Frédéric Bousquet, son bon frère qui doit être devant la télé, doit exulter, incroyable sensation, oh le coup de tonnerre.
2: Et un jubilé est prévu demain soir depuis la piscine de Saint-Denis pour célébrer cette carrière de Florent Manaudou. Et aujourd'hui marque le retour dans le bassin de Léon Marchand. Le quadruple champion olympique s'est qualifié ce matin pour les demi-finales de 200 mètres papillons qui ont lieu ce soir au championnat d'Europe de natation. Et des bassins au terrain de foot, deuxième journée de Ligue 2 aujourd'hui. Et la Ligue 1, elle, ce sera la semaine prochaine. Le trophée des champions, c'est dimanche. Lens affrontera le PSG.
7: Merci Morgane Guillaumard et rendez-vous à 14h pour le retour de l'info. Allez, restez avec nous. Dans une minute, nous prenons la direction du Pays Basque et de Bayonne, plus exactement, avec des conseils craquants, fondants, mousseux et gourmands dans la vraie capitale du chocolat. C'est votre radio ici.
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4: Avis aux gourmands et à tous ceux qui sont toujours partants pour un carré de chocolat, ou deux, ou trois. Aujourd'hui, nous partons à Bayonne et nous visitons cette ville des Pyrénées-Atlantiques grâce à l'histoire de ce produit. Et croyez-moi, à la fin de la balade, vous aurez une furieuse envie chocolatée.
5: Bayonne, c'est la porte d'entrée du Pays Basque. C'est une terre de rugby. C'est le jambon. Et bien sûr, les fêtes de Bayonne. Mais moi, je vais vous donner envie de découvrir un Bayonne mousseux, craquant et gourmand. Car ce que vous ne saviez peut-être pas, c'est que c'est la vraie capitale du chocolat en France et dans le monde. Et vous allez voir que c'est avant tout grâce à l'aide des commerçants portugais et à la place stratégique du port de Bayonne. Mais n'allons pas trop vite. Et à la fin de cet épisode, vous allez comprendre pourquoi de gros rochers étaient indispensables à la recette du chocolat telle qu'on la connaît aujourd'hui. Je m'appelle Médéric Bouillon, je suis animateur à ICI Pays Basque. Et j'adore Bayonne, parce que j'adore la fête. J'aime la culture basque, son architecture avec les maisons à colombages, les flèches de la cathédrale. Bayonne est une ville de caractère. Ici, on entend parler en basque, en gascon et en français, mais surtout chanter. À Bayonne, on vibre dans les tribunes du stade Jean Daugé ou place de la Liberté, où en juillet pour les fêtes, les clés de la ville vous sont confiées. Si comme moi vous aimez manger, ici c'est possible toute la journée. Chipiron, les calamars basques, chistora, notre célèbre saucisse rouge, chuleta, notre côte de bœuf, c'est toujours un délice. Bienvenue dans Partir, Bayonne, la vraie capitale du chocolat. Notre point de départ, c'est rue Jacques Lafitte, dans le Petit Bayonne. C'est un quartier historique de la ville. On emprunte des ruelles médiévales, on aperçoit des maisons à colombages rouges. C'est vraiment l'endroit pour faire la fête et prendre l'apéro. Et ce qui surprend ici, c'est que dès qu'on arrive, la rue est embaumée d'un parfum de chocolat. Et si on sent cette odeur, c'est qu'on arrive devant la boutique atelier de Monsieur de Chocolat. Ici, chocolat, on l'écrit chocolat. T-X-O-K-O-L-A. Chocolat en basque. Ici, je vous emmène en immersion dans l'univers du cacao. On pousse la porte pour découvrir ce qu'il y a derrière les vitrines.
6: Bonjour.
7: Bonjour.
6: Monsieur Chocolat.
7: Bonjour.
6: On vient pour la visite.
7: C'est parti.
5: Dans une ambiance chaleureuse et gourmande, l'accent est mis sur la passion du produit plutôt que sur la quantité. Mon conseil, c'est de venir ici en famille pour découvrir les étapes de la fabrication d'une tablette de chocolat de A à Z, de la torréfaction des fèves au moulage final. Si vous êtes nombreux, pensez à réserver en avance en passant simplement un petit coup de fil à la chocolaterie. Une fois qu'on est à l'intérieur, on découvre à droite la partie boutique et à gauche la partie atelier. Et c'est là qu'on peut voir toute la chaîne de production artisanale du chocolat. D'abord, on torréfie les fèves de cacao, puis on les pèle pour enlever la peau. Il y a ensuite l'étape du malaxage. On ajoute du sucre pour obtenir une pâte qu'on va broyer. Puis on fait chauffer le chocolat pendant 3 jours, avant de le mouler pour obtenir une tablette. À chaque étape, on en prend plein les yeux, les narines et les papilles. Le conseil que je peux vous donner, s'il n'y a qu'une seule chocolaterie à choisir, c'est d'aller chez ce monsieur de chocolat. Car en centre-ville de Bayonne, il est le seul à vous faire découvrir la fabrication du chocolat de A à Z. Il fait partie du cercle très fermé des chocolatiers français à travailler la matière depuis l'origine, la fève de cacao.
6: On va prendre le moule et on va venir peser 100 grammes dans chaque tablette, ok?
8: Et moi, je vais lécher la cuillère, ça va être trop bon.
5: Vous ne pouvez pas quitter Monsieur Chocolat sans goûter son délicieux breuvage, un jus de cacao. Non, ça n'a rien à voir avec le fameux chocolat à boire. Le jus de cacao, c'est l'extraction du mucilage, la pulpe blanche qui entoure la fève de cacao avant la fermentation. En fait, c'est le fruit du cacao. Le jus de cacao, c'est jaunâtre, c'est très doux. Ça peut rappeler le jus de litchi. Mais je vous ai promis de vous faire découvrir mon lieu préféré. On quitte le Petit Bayonne.

0: rejoindre une rue que l'on appelle la rue des chocolatiers. En moins de 10 minutes à pied, c'est fait. On y va tout de suite. Ici, on est donc dans cette rue que l'on appelle la rue des chocolatiers. Mais son vrai nom, c'est la rue Portneuf, dans le Grand Bayonne. On est dans le quartier le plus ancien de la ville, où l'on retrouve ses principaux monuments. D'ailleurs, au bout de la rue Portneuf, on aperçoit la cathédrale de Bayonne et ses flèches de plus de 80 mètres de haut. C'est très impressionnant. Si lors de votre visite il fait beau, je vous conseille de prendre le temps d'observer les façades des immeubles et leurs volets colorés. Sous les arceaux bayonnais, c'est l'idéal pour faire du shopping par temps de pluie. Et vous vous demandez sûrement pourquoi on surnomme cette rue Portneuf la rue des chocolatiers. C'est parce qu'il y en a quatre. Mais vous allez voir, il y en a un qui est bien particulier. Il est installé ici depuis 1760. On avance un peu et on se trouve au 19 de la rue Portneuf, devant la boutique Salon de thé chez Cazenave. Comme Monsieur Chocolat, chez Cazenave est membre de l'Académie du chocolat de Bayonne. C'est une association de promotion du chocolat artisanal. D'autres chocolatiers en font partie, comme Daranatz, les Chocolats Pascal, la Maison Pariès et l'Atelier du chocolat. Ce que j'adore chez Cazenave, c'est que j'ai l'impression d'être en première classe dans Titanic. Il y a des boiseries au mur, des grands miroirs, des vitraux travaillés, c'est vraiment magnifique. On est transporté dans une autre époque, on est complètement déconnecté. D'ailleurs, je vous préviens, ici, ça ne capte pas. Donc on laisse les portables de côté et ça fait du bien. Pour comprendre pourquoi Bayonne est la vraie capitale du chocolat, on a la chance d'être accompagné de Jean-Paul Carrère, président de l'Académie du chocolat.
1: Eh bien, rendez-vous compte que lorsqu'on évoque le 17e siècle, le 18e, on est autour de l'an 1700. Eh bien, les chocolatiers juifs portugais, à l'occasion d'une fête de Pâques, Pessa, ont créé un chocolat, alors que normalement il se faisait avec un tiers de cacao et deux tiers de sucre. Vous voyez, c'est du sucre cacaoté. Au bio, il y avait 50% de sucre et 50% de cacao. Eh bien, ces professionnels du chocolat, ceux qui avaient été chassés, qui sont arrivés à Bayonne, ont composé un chocolat avec deux tiers de cacao et un tiers de sucre. Ce qu'ils ont fait est incroyable. Pourquoi ? Parce qu'en fait, immédiatement, ce produit a connu un succès extrêmement important. C'est ce qui est devenu le chocolat à la bayonnaise. En fait, à Bayonne a été inventé le vrai goût du vrai chocolat. Voilà pourquoi Bayonne est la capitale du chocolat.
0: Pour profiter au mieux de la ville, je vous propose de la visiter à pied. Moi, c'est ce que je préfère, marcher, déambuler dans les petites rues bayonnaises. C'est comme ça que vous découvrirez les détails architecturaux, les monuments. Et par contre, je vous préviens, à Bayonne, ça monte et ça descend. Il vaut mieux être bien chaussé et prêt pour un peu d'exercice. Une autre spécialité à goûter ici, c'est la tablette de chocolat. Cazenave, recette bayonnaise. C'est du chocolat noir, 66%, avec un assemblage de fèves du Pérou et d'Équateur, avec une touche de vanille. C'est un vrai régal. C'est du vrai chocolat brut et intense. On quitte un instant le salon de thé pour retourner à l'accueil du magasin, la boutique. Ici, il y a un outil en bois avec un grand manche et au bout, de grandes dents ciselées. Si on ne sait pas ce que c'est, on risque de passer à côté et ce serait dommage. Parce que c'est un outil qui a une grande importance dans la préparation du chocolat chaud. C'est ce qu'on appelle un moussoir. Et c'est grâce à cet ustensile que l'on obtient la mousse incomparable du chocolat chaud de Cazenave. Et figurez-vous que le moussoir, c'est un objet ancestral qui était déjà utilisé chez les Aztèques et les Mayas.
1: Le chocolat était utilisé dans des rituels religieux spécifiques pour la royauté là-bas. Et il y avait une façon de le couler et de le tourner pour faire entrer de l'air dedans, pour qu'il y ait de la mousse qui se dégage. Alors non seulement ça donnait de la mousse, mais ça aérait le chocolat. Et ça en développait le goût sur le moment. Donc en fait c'est un objet vraiment particulier. Encore une fois, c'est un lien entre le passé, le présent et le futur, et qui montre bien que le chocolat réunit les hommes au-delà des océans.
0: Ici, je vous recommande de goûter un chocolat chaud mousseux. C'est la spécialité chez Cazenave. En fait, c'est un chocolat traditionnel avec le vrai chocolat fondu. Le secret, c'est qu'ils utilisent un moussoir en bois pour réaliser une mousse onctueuse et aérienne. C'est une technique ancestrale qui vient d'Amérique du Sud. Le tout est servi dans une porcelaine raffinée. À l'heure du goûter, c'est l'idéal. La formule Casonave, avec le chocolat chaud, la chantilly et les tranches de brioche, vous coûtera 11,90€. Ça paraît un peu cher pour un chocolat, mais promis, c'est une boisson d'exception.
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0: On pénètre maintenant dans la petite cuisine de chez Casonave. C'est là qu'on prépare les chocolats chauds, avec énergie, car c'est très physique de battre le chocolat au moussoir. Dans ces cuisines, on voit de grosses casseroles, des fouets qui s'agitent, du lait. Ici, on met beaucoup d'énergie pour préparer ce chocolat. Et on prétend qu'il a des vertus médicinales.
1: C'était réputé que pour des bienfaits de santé. Donc la personne avait mal à l'estomac, chocolat, avait mal à la tête, chocolat, avait un long voyage à faire, chocolat, était très fatigué, chocolat. C'était un médicament et c'était vendu principalement par des apothicaires. Le chocolat a d'abord été perçu comme un médicament. Et c'est très important parce que dans le cadre de l'arrivée du chocolat de Bayonne, on peut penser que ce goût plus chocolaté que ce qui se faisait a permis une appréhension, et on peut le penser vu le développement des ventes et de la diffusion, sur la notion de goût, sur la notion de plaisir.
0: Vous vous souvenez, en début d'épisode, je vous disais que les grosses pierres étaient indispensables à la préparation du chocolat. Si vous êtes très attentif, vous allez apercevoir une photo à l'entrée de la boutique, à droite. Sur cette photo, on voit une espèce de table en pierre avec un grand rouleau. On pourrait croire que c'est un petit banc pour s'asseoir, mais pas du tout. C'est ce qu'on appelle un métate. C'est une meule de pierre avec un grand pilon qu'on utilisait autrefois pour moudre les fèves de cacao. Si vous arrivez par le train, vous allez voir, sur la place, en face du parvis de la gare, il y a un métate. Et ici, il passe totalement inaperçu, même pour les locaux. Avant de quitter chez Casonave, je vous propose de repartir avec votre propre petit moussoir en bois. Comme ça, vous pourrez vous-même refaire votre chocolat mousseux à la maison. La boutique vous en propose en vente directe et ça coûte un peu moins de 30€. Si vous avez encore un peu de temps devant vous, j'ai une dernière idée. Je vous propose un voyage dans le temps. On va revivre l'arrivée des toutes premières fèves de cacao à Bayonne. C'est parti.
3: Il faut savoir que le port de Bayonne a joué un grand rôle dans l'histoire du chocolat ici, puisque c'était un port important au niveau du commerce.
0: Anna Gomez est guide conférencière à Bayonne. Avec elle, on va se balader dans la ville pour comprendre comment le commerce et la fabrication du chocolat ont marqué leur empreinte sur le territoire. Là, on se trouve devant la mairie de Bayonne pour le début de notre balade. L'idée, c'est de déambuler dans la ville, aux côtés d'Anna, pour qu'elle nous montre les endroits clés de l'histoire chocolatière du XVIIe siècle à nos jours. On visite plusieurs quartiers en 1h30. Et c'est aussi un parcours gourmand, puisqu'évidemment, on ne va pas parler de chocolat sans en goûter. Pensez à réserver en avance votre visite. Il faut compter 12€ pour un adulte et 6€ pour les enfants de moins de 12 ans. Alors pourquoi j'aime cette balade ? Parce qu'on en apprend beaucoup sur Bayonne, avec des anecdotes historiques qui nous permettent de découvrir la ville autrement. La guide sait très bien s'adapter à tout type de public. Donc c'est vraiment une balade que vous pouvez faire avec les plus petits. Et évidemment, comme je suis gourmand, j'adore l'idée de déguster du chocolat tout au long du parcours. Il faut savoir qu'au XIXe siècle, le chocolat est omniprésent dans la ville de Bayonne. À l'époque, on compte 18 000 habitants, et pour 18 000 habitants, il y avait 32 chocolatiers. Il faut vous imaginer que c'est énorme par rapport à la taille de la ville et au nombre d'habitants. Pas étonnant que Bayonne soit la première ville chocolatière de France depuis 4 siècles.
3: On fait déguster à nos visiteurs, notamment l'une de nos spécialités, qui est le chocolat noir parfumé au piment d'Espelette. C'est du chocolat noir, donc on a 72% de cacao dans ce chocolat, donc il est plutôt fort. Et puis évidemment, parce qu'il est parfumé au piment d'Espelette, donc ça va permettre de laisser en fin de bouche ce petit piquant léger du piment d'Espelette.
0: Après cette balade, vous aurez sûrement une petite soif ou envie de vous poser. Je vous propose donc d'aller dans le Grand Bayonne, sur le quai du Bourdieu. Vous y trouverez des bars ouverts toute la journée, où vous pourrez manger de vrais tapas du Pays Basque. Moi j'adore les chipirons grillés, je vous les recommande. Et vous ne pourrez pas terminer votre expérience sans croquer à pleines dents un bon carré de chocolat de Bayonne. Mais ça, vous le goûterez quand vous viendrez.
4: Et le plus vite possible. Merci Médéric Bouillon d'ici Pays Basque pour cette balade chocolatée dans les rues de Bayonne. Et si vous n'avez pas eu le temps de noter toutes les adresses, cet épisode de Partir est disponible en écoute sur ici.fr et l'appli Ici. Et puis lundi, nous partirons au Mont-Saint-Michel. Musique à présent avec Alain Souchon, Bidon, sur votre radio Ici.

0: Bison, Alain Souchon, qui sera en concert le 21 septembre dans la cour du Château Royal de Blois. Merci de passer ce début d'après-midi avec nous. Après-midi qui continue en musique sur votre radio locale ici. Et moi, je vous dis à demain, midi 5.
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2: En ce vendredi quatrième jour pour l'événement incontournable du Berry dans l'Indre, le Festival d'Arc avec ce soir le concert des 20h45 Place Voltaire à Châteauroux de Julien Liebe avec en première partie la chanteuse Héloïse. Le programme complet est à retrouver sur danse au pluriel-darc.com. Sachez que vous retrouvez également comme chaque soir un Before Dark Place Robert Monestier à l'entrée des Halles de Châteauroux avec ce vendredi soir dès 19h30 le groupe Gypsy Castel. Ce concert est gratuit. Enfin, un concert d'Arc au Pays toujours gratuit, c'est ce soir à 18h30 à Châtillon-sur-Indre avec le groupe Blondin et la bande des Terriens. Bon Festival d'Arc avec Ici Berry, votre radio locale.
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C'était Lionel Richie sur votre radio ici. Bonjour, bienvenue, c'est Fabien Emo. On va passer ce vendredi après-midi ensemble. On a tout prévu, info locale, musique, bonne humeur. Si vous êtes sur la route des vacances, soyez prudents et attention aux infos que vous donne votre GPS. En août 2024, dans le Morbihan, en Bretagne, un vacancier a suivi son GPS jusqu'à une cale de mise à l'eau pour bateau, pensant rejoindre un parking près de la plage. Eh bien, devinez quoi, il a fini les roues dans l'eau. Pas de panique, les secours sont arrivés. Attends, donc prudence avec la nouvelle technologie. Bel après-midi, tout de suite de la musique avec Grand Corps Malade. Et

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1: Argenton est au centre du parcours et comme Montluçon et Poitiers, desservi par une voie ferrée et une autoroute. Nous faisons une boucle pour revenir sur nos pas, sur la rive gauche de la Creuse et pour viser surtout Gargilès. Alain Neuvière, président du comité région Centre-Val de Loire de randonnée pédestre.
3: On va rejoindre notamment la boucle du Pin en passant par un petit village qui est un château, une église qui sont jolies, c'est tout privé, on passe le long, c'est Villarnoux. Et on va arriver donc à la boucle du Pin sur la commune de Saulmont. Et on a cette petite église Saint-Saturnin qui domine une très belle boucle de la Creuse avec en face le village du Pin. Donc on a un site qui est vraiment magnifique, qui a été le lieu d'un tournage d'un film avec Jean Carmet, La Vouivre. On va redescendre dans la vallée de la Creuse qu'on a su surplomber quand on était sur ce petit coup d'œil à Saulmont. On va arriver donc par le Pont Noir. C'est tout près du confluent entre la Gargilès, la petite rivière qui a donné son nom au village de Gargilès. Donc la Gargilès qui vient se jeter dans la Creuse, à un endroit que les pêcheurs apprécient parce qu'il y a des rochers, l'eau cascade un peu, et donc ceux qui veulent de la pêche, par exemple truite, voilà, c'est quand même un coin qui est assez fréquenté.
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1: La vérité historique nous pousse à dire que ce petit coin sur les contreforts du Massif Central, entre Argenton et Gargilès, n'a pas été au cœur de grandes batailles pendant la guerre de Cent Ans, en raison peut-être des difficultés d'accès et des points de vue quasiment imprenables. Patrick Grosjean, historien, membre de l'association des chemins de la guerre de Cent Ans.
4: Sur le plateau, pas très très loin d'Argenton, il y a le château de la Prenopo. Un château de plaine, curieusement, il n'est pas construit au-dessus de la Creuse, hein, il est construit sur le plateau proprement dit. Ce sont de très très belles ruines. On n'a pas de mention particulière de combat, de siège dans la guerre de Cent Ans. Ça ne veut pas dire qu'il n'y en ait pas eu, mais c'est pas resté dans les annales. Puis à côté, il y a Saulmont. Saulmont, avec sa petite église qui est délicieuse, avec ce rétable à colonne torsadée du XVIIe siècle. Et puis, Saulmont, c'est le point de vue sur la boucle du Pin. C'est absolument admirable.
1: Selon l'expression souvent galvaudée, cet écrin de verdure attire de nombreux visiteurs tout au long de l'année. À la recherche du gentil fantôme de Georges Sand, ou tout simplement pour se reposer à l'ombre rassurante du château de Gargilès, sur ce GR100, ce chemin de la guerre de Cent Ans, bien pacifique ici.
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0: C'était M Pokora avec quand même sur votre radio ici, M Pokora que vous pourrez applaudir tiens le 17 novembre prochain à Toulouse, le 26 novembre à Lyon et le 11 décembre à Paris. Dans quelques minutes les infos de 14h, mais avant on écoute Desireless, Voyage Voyage. Mais oui, cette saison, bonnes vacances.
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1: Merci d'avoir choisi votre radio ici, il est 14h. 14h, c'est l'heure de retrouver toute l'info en France et dans le monde en 90 secondes, avec vous, Morgane Guillaumard.
2: Des centaines de pompiers luttent toujours contre un incendie dans les Landes. 1200 hectares de végétation parcourus. 500 pompiers sont sur place, épaulés par des moyens aériens, notamment un hélicoptère australien qui peut transporter près de deux fois plus d'eau qu'un Canadair. Et des fortes chaleurs encore cet après-midi. Les Landes font partie des 75 départements en vigilance orange canicule. Un adolescent de 15 ans est mis en examen après la mort de deux pompiers dans l'incendie près de l'aéroport de Bordeaux. C'était le 21 juillet dernier. Par ailleurs, 474 personnes ont été arrêtées, dont 183 mineurs en lien avec les incendies de cet été. Chiffre donné aujourd'hui par le ministère de l'Intérieur. Des grosses perturbations à venir sur la route, les rails et dans les airs. Bison futé voit rouge aujourd'hui dans le sens des retours dans le sud-est. Rouge aussi partout et dans les deux sens demain avec une circulation particulièrement difficile en Auvergne-Rhône-Alpes. 20 trains sont supprimés à cause de la canicule sur les trajets Paris-Toulouse, Paris-Clermont-Ferrand ou encore Bordeaux-Toulouse-Marseille. Suppression aussi de nombreuses lignes normandes suite à un mouvement social. Et enfin, 40 vols sont supprimés demain, conséquence d'une grève chez EasyJet. Le site des impôts a été piraté fin juin, on l'a appris hier soir. La cyberattaque a été révélée par le ministère de l'Économie, des données récupérées par un ou des hackers qui ont revendiqué cette attaque informatique. La carrière de Florent Manodou sera célébrée demain soir à la piscine de Saint-Denis. Le nageur, 6 fois médaillé olympique, a annoncé la fin de sa carrière hier soir au championnat d'Europe de natation, où a brillé ce matin Léon Marchand, qualifié pour les demi-finales de 200 mètres papillon ce soir.
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5: La météo pour ce vendredi après-midi dans le Berry. Attention, prudence, hein, on a toujours une vigilance orange pour canicule dans l'Indre et le Cher. Vous rajoutez également une vigilance jaune pour orage dans l'Indre. Parce qu'effectivement, il y a un risque d'orage dans l'ouest de l'Indre cet après-midi. Les températures maximales, elles sont comprises entre 39 et 40 degrés. 39 à Argenton, 39 également à Châteauroux et La Châtre et 40 degrés au Blanc, à Bourges, à Issoudun, 40 aussi à Saint-Amand-Montrond et à Vierzon. Bon vendredi après-midi avec Ici Berry, votre radio locale.
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0: C'était Supertramp sur votre radio ici. Soyez les bienvenus, c'est Fabien Hémo, actu local, musique, bonne humeur. Dans un instant, on écoute trois chansons françaises à la suite. Mais avant, mon top 3 de l'été. En cette période estivale, vous êtes beaucoup à avoir pris quelques jours de congé. Eh bien, j'ai avec moi le top 3 des phrases les plus entendues sur la route des vacances. Alors, troisième place pour « On arrive dans combien de temps ?» Phrase préférée, bien sûr, des enfants. Deuxième position pour « Tu as pensé aux serviettes ?»« Oh non, mince, je les ai oubliées dans la salle de bain. » Et la phrase que l'on dit tous sur la route des vacances « Fais demi-tour. » Le GPS s'est encore trompé. Et depuis le début de l'été, une autre phrase a fait son apparition. On peut écouter trois chansons françaises à la suite. Eh bien, bonne nouvelle, c'est ce qu'on vous propose tout de suite sur votre radio ici. Bernard Lavillier, Mylène Farmer, et on commence par Marc Lavoine.
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1: Cette semaine encore, vous pourrez profiter de l'été pour flâner dans un festival du Berry, notamment jusqu'au 23 août dans l'Indre, le 59e festival d'été de Gargilès, à Gargilès-Dampierre. Si vous souhaitez avoir plus d'informations, rendez-vous sur le site festivalgargilès.fr. Et puis l'événement en plein cœur de Châteauroux, le Festival d'Arc jusqu'au 21 août, avec encore de très nombreux artistes en concert, notamment ce week-end Boulevard Désert et Nicoletta. Et le concert de Nicoletta, c'est ce dimanche 16 août, avec un karaoké géant en première partie, qui est organisé par votre radio locale. Ici Berry, toutes les infos sur ce festival, c'est sur danse au pluriel, -darc.com. Enfin, depuis hier et jusqu'au 16 août, dans le Cher, ne manquez pas les rencontres musicales du château d'Ainay-le-Vieil. Et si vous souhaitez avoir plus d'informations, là aussi, allez sur le site internet rencontres-ainay-le-vieil.fr.
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0: Bon après-midi à l'écoute de votre radio de l'été. Ici, je sais que vous êtes nombreux à nous écouter en voiture. Soyez prudents et vigilants quand vous faites des pauses, surtout sur les aires d'autoroute. Il y a quelques années, sur une aire d'autoroute de l'A7 dans la Drôme, un conducteur est reparti après une pause en oubliant sa femme sur l'aire de repos. Il s'en est aperçu qu'une vingtaine de kilomètres plus loin. Alors forcément, il a fait demi-tour et l'a récupérée. On imagine bien l'ambiance dans la voiture pour le reste du trajet. Alors soyez vigilants. La suite de votre après-midi en musique avec tout de suite Eros Ramazzotti.
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1: Merci pour votre fidélité à votre radio ici. Il est 15h. 15h, c'est l'heure de retrouver toute l'info en France et dans le monde en 90 secondes avec vous, Morgane Guillaumard.
2: La situation est toujours à risque sur le front des incendies dans les Landes. Le feu n'est toujours pas fixé à Luglon, près de Mont-de-Marsan. 1200 hectares ont été parcourus en 24 heures. Les températures restent très élevées sur place. 75 départements sont toujours en vigilance orange canicule. Et justement, en lien avec ces fortes chaleurs, 20 trains intercités sont supprimés ce week-end sur les lignes Paris-Limoges-Toulouse, Paris-Clermont et Bordeaux-Marseille. En Normandie, une grève perturbe aussi la circulation ferroviaire ce week-end. Et sur les routes, encore des bouchons à prévoir, surtout demain. Bison futé, voie rouge sur l'ensemble du pays et dans les deux sens, noir même en Auvergne-Rhône-Alpes. Une cyberattaque. Le fisc confirme un vol de données importantes dans son système informatique. Le site des impôts a été victime d'une cyberattaque fin juin, information confirmée par le ministère de l'économie. Cette attaque informatique est revendiquée par des hackers. Elle concerne potentiellement les infos de centaines de milliers de personnes. Coup de frein pour la loi qui prévoit d'interdire l'accès aux réseaux sociaux aux moins de 15 ans. Le Conseil constitutionnel va censurer le texte. Les sages l'annoncent dans un communiqué aujourd'hui. Ils estiment que cette interdiction porte une atteinte disproportionnée à la liberté d'expression. Léon Marchand a passé ce matin avec succès les séries du 200 mètres papillon au championnat d'Europe de natation de Paris. Le quadruple champion olympique replongera pour les demi-finales en début de soirée. Et puis ce soir en foot, deuxième journée de Ligue 2 avec 9 matchs.
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5: La météo pour ce vendredi après-midi dans le Berry. Attention, prudence, on a toujours une vigilance orange pour canicule dans l'Indre et le Cher. Vous rajoutez également une vigilance jaune pour orage dans l'Indre. Parce qu'effectivement, il y a un risque d'orage dans l'ouest de l'Indre cet après-midi. Les températures maximales, elles sont comprises entre 39 et 40 degrés, 39 à Argenton, 39 également à Châteauroux et La Châtre, et 40 degrés au Blanc, à Bourges, à Issoudun, 40 aussi à Saint-Amand-Montrond et à Vierzon. Bon vendredi après-midi avec Ici Berry, votre radio locale.
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Bienvenue sur votre radio, ici c'est Fabien Hémot. On passe ce vendredi après-midi tous ensemble. Soyez les bienvenus en cette période estivale. Vous êtes nombreux à partir quelques jours en vacances en famille, avec les enfants. Vos ados vont peut-être avoir un amour de vacances, hein. C'est peut-être le premier amour de vacances cette saison. Et à ce sujet, j'ai trouvé le top 3 des pires excuses pour larguer son amour de vacances. Voilà, s'il y a de jeunes adultes qui nous écoutent, prenez des notes. Troisième place pour « On habite trop loin, je suis vraiment désolé ». Deuxième position pour « Je préfère qu'on reste amis ». Ça, c'est un classique qui fonctionne plutôt bien. Et sur la première marche du podium, je ne suis pas prêt pour une relation sérieuse. Voilà, des excuses qui fonctionnent hors période de vacances, bien évidemment. Allez, il est l'heure d'écouter trois chansons françaises à la suite.

0: avec Laurent Voulzy, Vita, et on démarre avec Alain Chamfort.
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1: En ce vendredi quatrième jour pour l'événement incontournable du Berry dans l'Indre, le Festival d'Arc avec ce soir le concert des 20h45 Place Voltaire à Châteauroux de Julien Lieb, avec en première partie la chanteuse Héloïse. Le programme complet est à retrouver sur danse au pluriel-darc.com. Sachez que vous retrouvez également, comme chaque soir, un Before Dark Place Robert Monestier à l'entrée des Halles de Châteauroux, avec ce vendredi soir dès 19h30, le groupe Gypsy Castel. Ce concert est gratuit. Et enfin, un concert d'Arc au Pays, toujours gratuit, c'est ce soir à 18h30 à Châtillon-sur-Indre, avec le groupe Blondin et la bande des Terriens. Bon Festival d'Arc avec Ici Berry, votre radio locale.
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0: Soyez les bienvenus sur votre radio ici, on passe l'été ensemble, actu locale, musique, bonne humeur, hein, comme d'habitude on a tout prévu. Vous pouvez nous suivre également en temps réel sur l'application ICI, ICI, application complètement gratuite avec l'actu de votre région en temps réel. On apprend plein de choses, par exemple, le saviez-vous, les fruits peuvent attraper des coups de soleil. Oui, en cas de forte chaleur, certains fruits comme les pommes, les pêches ou les tomates peuvent être brûlés par les rayons du soleil. Cela provoque des taches brunes sur leur peau et peut les abîmer. Alors cet été, pensez aussi à protéger vos fruits et légumes du soleil, eux aussi préfèrent parfois rester à l'ombre. Et bien voilà, on apprend des choses et ça c'était une actu que j'ai lue sur l'application ICI, ICI. La suite en musique, c'est maintenant avec Alphaville.
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1: Merci d'avoir choisi votre radio ici. Il est 16h. 16h, c'est l'heure de retrouver toute l'info en France et dans le monde en 90 secondes avec Morgane Guillaumard.
2: TikTok, Instagram, Facebook restent finalement ouverts aux adolescents de moins de 15 ans. Le Conseil constitutionnel censure la loi qui devait leur interdire l'accès aux réseaux sociaux. Texte voté il y a 3 semaines. Les sages estiment qu'il porte trop atteinte à la liberté d'expression. Le Conseil constitutionnel a par ailleurs validé la quasi-totalité de la loi d'urgence agricole et la loi sur l'aide à mourir. Les fortes chaleurs compliquent le travail des pompiers. Un incendie est en cours dans l'ouest de l'Aveyron cet après-midi. Il était parti avant-hier et il a parcouru 140 hectares. Dans les Landes, à Luglon, près de Mont-de-Marsan, 1200 hectares ont été parcourus par les flammes depuis hier après-midi. Le feu évolue de manière défavorable à cause de la sécheresse. Le département reste en vigilance orange canicule, tout comme une grande partie de la France. Par ailleurs, plus de 470 personnes ont été arrêtées en lien avec les incendies de cet été, dont 183 mineurs. Chiffre communiqué aujourd'hui par le ministère de l'Intérieur. Que ce soit à cause de la chaleur ou des grèves, votre moyen de transport a de fortes chances d'être perturbé ce week-end. À la SNCF, des dizaines de trains sont supprimés sur les lignes Paris vers la Normandie, Paris-Limoges-Toulouse, Paris-Clermont ou encore Bordeaux-Marseille. Une cinquantaine de vols assurés par la compagnie EasyJet sont aussi supprimés demain. D'autres annulations sont prévues dimanche. Les aéroports de Paris-Charles-de-Gaulle et celui de Lyon-Saint-Exupéry sont les plus touchés. Et puis la circulation sera difficile sur la route avec Bison Fiteux qui voit rouge partout et dans les deux sens demain.
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5: La météo pour ce vendredi après-midi dans le Berry. Attention, prudence, hein, on a toujours une vigilance orange pour canicule dans l'Indre et le Cher. Vous rajoutez également une vigilance jaune pour orage dans l'Indre. Parce qu'effectivement, il y a un risque d'orage dans l'ouest de l'Indre cet après-midi. Les températures maximales, elles sont comprises entre 39 et 40 degrés, 39 à Argenton, 39 également à Châteauroux et La Châtre, et 40 degrés au Blanc, à Bourges, à Issoudun, 40 aussi à Saint-Amand-Montrond et à Vierzon. Bon vendredi après-midi avec Ici Berry, votre radio locale.
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Bien à l'écoute de votre radio ici, on ne vous lâche pas pendant les vacances, votre radio vous accompagne tout l'été. On commence cette nouvelle heure avec Céline Dion et sa nouvelle chanson « Bonjour, pardon, merci », chanson qu'elle chantera à partir du 12 septembre prochain à Paris. Car oui, Céline Dion est de retour en France pour une série de concerts exceptionnels, mais avant on l'écoute où ? Eh bien on l'écoute ici.

0: police de Beauval, Yann Meraki.
1: Allez, les crocodiles.
0: Les coulisses de Beauval, Yann Meraki.
1: On tourne dans les coulisses du vivarium, de l'aquaviva du zoo du parc de Beauval, avec Charlie, référent au vivarium. Alors vous occupez aussi des reptiles, et même des grands reptiles comme les crocodiles, l'alligator, ces caïmans pareils. Mais quelle est la différence entre l'alligator, le crocodile, le caïman, et même vous m'avez parlé d'une autre famille?
2: En fait, ils se séparent en trois grandes familles. Il y a les alligatoridés, qui sont dans ce cas-là les alligators et les caïmans. Après, on a les gavialidés, qui regroupent les gaviales du Gange et les tomistema du Malais, aussi connu comme faux gavial du Malais. Et puis après, on a une grande famille des crocodiliens qui regroupe encore une fois tous les crocodiles un peu variés à droite à gauche. Après, en termes de différence, ça va être d'une part un peu de la géographie. Donc majoritairement, les caïmans, on va les retrouver dans la partie Amérique du Sud, un peu centrale. Par contre, pour les alligators, qui sont des cousins, on va dire, assez proches, on va retrouver des individus qui sont plus en Amérique du Nord et après une petite population d'alligators de Chine. Après, pour tout ce qui est de crocodiles, la répartition est assez grande, que ce soit de l'Afrique à l'Asie à l'Amérique, même des petites îles aux Caraïbes comme les crocodiles cubains. Il y a une assez grande diversité à ce niveau-là. Il y a des différences physiques. Donc pour les alligators, souvent c'est le classique, le museau assez arrondi. Ils ont tendance à avoir la lèvre du dessus qui cache les dents. Et puis après, si on rentre vraiment dans le spécifique, il y a ce qu'on appelle des petits capteurs qui s'appellent des iso, qu'on retrouve tout autour de la tête de tous les crocodiliens de façon générale.
1: Mais on voit à l'œil nu ça?
2: Ouais, on voit à l'œil nu. Donc en fait, sur les écailles, il y a des petits points noirs. Ça s'appelle des iso ou des dos sensorielle, et en fait ça permet de capter les vibrations, changement de salinité. Et en l'occurrence, pour tout ce qui est caïman et alligator gavial, on retrouve surtout ça autour du museau et autour de la mâchoire. Pour ce qui est des crocodiliens, on retrouve ça par contre sur le reste du corps aussi. Donc l'une des façons de discerner juste à l'apparence, c'est aussi en voyant ces petits points noirs qui sont sur les écailles. Après, pour repartir sur la différence des mâchoires, les crocodiliens, c'est souvent des mâchoires plus allongées, plus en V, comme on dit. Sinon, on a encore une fois les gaviales, ou les faux gaviales, qui eux ont des museaux très allongés. Le gavial du Gange, lui, il a un gros bulbe au niveau du nez qui s'appelle un gara, donc il est très facile à discerner. Après, le faux gavial, lui, il est beaucoup plus robuste dans sa forme, museau assez long, assez allongé.
1: Et au niveau des soins, ça se passe comment?
2: Souvent, on est toujours en binôme, parce que bon, si le pire était arrivé, forcément, c'est bien d'avoir deux personnes. Mais de façon générale, il y a une forme de training qui est faite avec les crocodiliens. Ils sont plus intelligents que ce que beaucoup de gens pensent et on peut aller assez loin avec, par exemple, il y a des crocodiliens avec lesquels moi j'ai eu la chance de travailler dans le passé, avec qui on pouvait faire des prises de sang volontaires, c'est-à-dire vraiment aller dans l'eau, soulever la queue et mettre une aiguille.

0: Merci d'être avec nous, c'est Fabien Emo sur votre radio, ici votre radio de l'été. C'est un plaisir de partager cet après-midi avec vous. J'espère que tout se passe bien de votre côté. Si vous avez quelques jours de congé, profitez-en. Pendant les vacances, le passe-temps préféré des Français, c'est de flâner sur les marchés. On adore y aller pour découvrir les produits régionaux, rencontrer les producteurs et repartir bien sûr avec quelques souvenirs. Eh bien ce matin, je suis tombé sur le top 3 des plus beaux marchés de France. Numéro 3 pour le marché de Sarlat en Dordogne, numéro 2 pour le marché d'Apt, c'est dans le Vaucluse, et numéro 1 pour le marché de Sanary-sur-Mer dans le Var. Il a été élu plusieurs fois parmi les plus beaux marchés de France avec ses stands colorés face à la mer, ses producteurs locaux et son ambiance de vacances. C'est un incontournable de l'été. Les incontournables de l'été sont également sur votre radio ici. On est parti pour 3 chansons françaises à la suite et on démarre avec Jeanne Masse, Johnny Johnny. Bel après-midi.
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1: Cette semaine encore, vous pourrez profiter de l'été pour flâner dans un festival du Berry, notamment jusqu'au 23 août dans l'Indre, le 59e festival d'été de Gargilès, à Gargilès-Dampierre. Si vous souhaitez avoir plus d'informations, rendez-vous sur le site festivalgargilès.fr. Et puis l'événement en plein cœur de Châteauroux, le festival d'arc jusqu'au 21 août, avec encore de très nombreux artistes en concert, notamment ce week-end Boulevard Désert et Nicoletta. Et le concert de Nicoletta, c'est ce dimanche 16 août, avec un karaoké géant en première partie, qui est organisé par votre radio locale. Ici Berry, toutes les infos sur ce festival, c'est sur danse au pluriel, -darc.com. Enfin, depuis hier et jusqu'au 16 août dans le Cher, ne manquez pas les rencontres musicales du château d'Ainay-le-Vieil. Et si vous souhaitez avoir plus d'informations là aussi, allez sur le site internet rencontres au pluriel, -ainay-le-vieil.fr.
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1: De visite au château d'Aisnay-le-Vieil. Nous partons du restaurant La Volière en face du château. La propriétaire Ariel Borne est notre guide. Nous nous dirigeons vers les Chartreuses en passant devant des ruches.
2: Là, il y a un champ de fleurs qu'on a planté là, justement parce que l'apiculteur qui s'occupe de nos abeilles nous a dit qu'il y avait besoin de fleurs des champs, etc., pour qu'elles puissent se nourrir et faire du bon miel.
1: Il y a des parties ombragées, des parties...
2: Oui, il y a des bancs. Parce que ça, c'est important de le dire aussi, parce que c'est vrai que quand on passe une journée à Aisnay-le-Vieil, entre les visites, etc., et des bonnes balades, il faut pouvoir se poser aussi, pour se reposer, et puis pour profiter et admirer. Donc, on a mis des bancs tout le long du parc.
1: Alors, c'est très joli par ici.
2: Donc, en fait, après la roseraie, ce sont ces chartreuses qui sont des salles séparées par ces murs qui font 4 à 5 mètres de haut, ouverts sur un côté, qui longent l'eau, qui sont traversées par une perspective. C'était surtout des salles à but horticole, si vous voulez. Donc, on avait surtout des fruits qui mûrissaient mieux et plus longtemps. Ma mère avait décidé de créer un peu une histoire des jardins. Ça ne va pas forcément dans la chronologie, mais on rentre dans un jardin, on passe à un autre jardin, on change d'ambiance, on change d'époque. Notre château à insectes qui est là, parce qu'il y a des maisons à insectes, mais bon, à Aisnay, château d'Aisnay-le-Vieil, on s'est dit qu'on allait faire château. Un château à insectes.
1: Bien sûr.
2: Donc là, le jardin de la méditation, la maison de charme, avec ses 4 parterres devant. Cette fresque qui est inspirée de Giotto, Saint-François parlant aux oiseaux, qui rend hommage à certains membres de la famille. Ma grand-mère, l'âme des lieux, mon grand-père le poète, mon père l'ami des jardins. Et là, on est dans un oasis de fraîcheur grâce à cette fontaine. Et puis, ces mûriers, un peu comme dans le Midi, en Corse, etc., placés en quinconce et taillés comme ça, qui font un endroit délicieux pour méditer ou se poser.
1: Pour jouer à cache-cache pour les enfants.
2: Et pour jouer à cache-cache pour les enfants, absolument. Caché derrière un arbre ou dans la petite maison. Les enfants peuvent courir et s'amuser ici.
1: En respectant la nature, bien sûr.
2: La nature, en respectant les lieux, bien sûr.
1: De toute façon, on n'a pas envie de faire autre chose que ça.
2: Quand on est dans un bel endroit comme ça, c'est ce que ça inspire des plus jeunes aux plus âgés. Donc c'est chouette.
1: Et ben, c'est très joli. Ouais.
2: Et selon l'heure à laquelle on arrive, on a toujours quelque chose qui se passe au niveau des odeurs, au niveau du bruit, des réflexions dans l'eau. Rien que par ces éléments naturels, ça devient à nouveau un lieu vivant.
1: Notre visite au château d'Aisnay-le-Vieil s'achève. Merci à Maria et Tamara du restaurant La Volière, ainsi qu'à Ariel et Hervé Borne, les propriétaires du château, pour leur chaleureux accueil.
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0: Merci de passer votre été ici sur votre grande radio de proximité. Dans quelques minutes, les infos de 17h. Mais avant, on écoute Soprano avec DJ. Et bonne nouvelle pour les fans de Soprano. Le rappeur marseillais est toujours sur les routes avec son Freedom Tour. Il passera notamment par Brétigny-sur-Orge en septembre prochain et Annecy en octobre. L'occasion de retrouver ses plus grands tubes comme DJ. Et on l'écoute maintenant. Belle fin d'après-midi.
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0: Berry, votre radio locale avec Nathalie Mbruglia, c'était Thorn.
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0: Vous écoutez Ici Berry, votre radio locale, il est 17h. Sibérie, première sur l'info locale avec Manon Klein. Et dans l'actualité, l'accès au bois et massifs forestiers interdit au grand public dans l'Indre.
2: Interdiction depuis 15h cet après-midi jusqu'à lundi compris. L'arrêté préfectoral vient d'être pris suite aux récents incendies. 63 hectares de forêt brûlés en Brenne dans le secteur d'Azilferon. Le feu a pris hier après-midi en bordure de route. Il a été fixé dès la soirée. Des pompiers vont tout de même rester sur place pour surveiller d'éventuelles reprises. Parce que la situation météo est propice au départ de feu dans l'Indre. Le danger feu de forêt est très élevé aujourd'hui. C'est tout simplement le niveau d'alerte le plus haut. Dans les Landes, la situation est tendue. Le feu qui s'est déclaré hier a déjà parcouru plus de 1200 hectares et il évolue de manière défavorable. 525 personnes ont déjà été évacuées de manière préventive. 500 pompiers sont mobilisés. Un ado de 16 ans recherché dans l'Indre, habitant de Chabris, il est parti de chez lui à pied mercredi matin. Il n'a pas été revu depuis. Les gendarmes mènent des recherches. Ils viennent de lancer un appel à témoins pour retrouver le jeune homme qui mesure 1m80, a les cheveux blonds, porte une boucle d'oreille. Côté gauche, on vous a mis sa photo et sa description sur ici.fr. 243 kilos de cocaïne découverts au milieu de bottes de paille. Les douanes de Bourges et d'Orléans ont réalisé cette grosse saisie samedi dernier dans le Loiret, sur une aire d'autoroute près d'Orléans. Pour vous rendre compte de l'ampleur de cette saisie, sa valeur est estimée à 16 millions d'euros. Le conducteur néerlandais sera jugé le 12 octobre prochain.
0: L'interdiction des réseaux sociaux aux moins de 15 ans, censurée par le Conseil constitutionnel.
2: Allez ça, j'estime que c'est une atteinte disproportionnée à leur liberté d'expression. Le président Emmanuel Macron demande à son Premier ministre de travailler une nouvelle loi pour aboutir d'ici le printemps 2027. La loi sur la fin de vie, en revanche, elle est validée. Le Conseil constitutionnel donne son feu vert pour ce texte qui crée un droit à l'aide à mourir. Plusieurs centaines de milliers de victimes, voilà la première estimation du fisc. Victime d'une intrusion et d'un vol de données dans son système informatique, ça concerne aussi bien des particuliers que des professionnels. L'attaque remonte au mois de juin, mais elle vient seulement d'être rendue publique. Et puis une semaine avant le début du championnat, la Berrichonne Football dispute son dernier match de préparation. Coup d'envoi dans 1h30 à Loches contre Montlouis, équipe qui joue aussi en 4e division, mais pas dans le même groupe que Châteauroux.
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2: La météo, ça donne quoi ce soir ?
0: Eh bien, ce soir, on a déjà quand même une vigilance orange pour canicule, pour l'Indre et le Cher. Vous rajoutez également une vigilance jaune pour orage dans l'Indre. Et effectivement, soyez très prudents sur l'ouest de l'Indre. Vous pouvez avoir localement des orages ce soir avec quelques averses également, y compris pour Châteauroux. Hein. C'est vraiment la limite. Et sur tout l'ouest, pour cet après-midi, il a encore fait très chaud, hein, de 39 à 41 degrés. Les températures cette nuit nous ont de 21 à 24 degrés. 18 à 21 degrés sur le nord du Cher. Et puis le temps pour demain, on aura un mélange de soleil et de nuages. Demain matin, aux alentours de 8h, 22 à 27 degrés, 22 à Argenton, 23 à La Châtre, 24 au Blanc, 24 également à Châteauroux, à Issoudun, Saint-Amand-Moron et à Vierzon, et puis 27 à Bourges. Les températures maxi-belles demain après-midi seront comprises entre 35 et 38 degrés.
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0: Il est 17h03, si vous venez nous rejoindre, bienvenue. Là, j'ai une surprise pour Manon Klein qui vient de réaliser la...
2: Ah oui, c'est quoi ?
0: Je crois que vous vous doutez un petit peu.
2: Je fais bien l'actrice, hein, vous avez vu.
0: Oui, oui, c'est vrai, vous pourriez être actrice. Bon, en fait, ça fait une semaine qu'elle nous dit « Moi, j'adore Philippe Lafontaine, j'adore. »
2: Ouais, écoutez, c'est mon petit plaisir coupable.
0: Écoutez ce son-là. Vous pouvez chanter aussi.
2: Non,
0: hein.
2: Non, chantez.

0: variez vos chansons préférées toute la journée avec Philippe Lafontaine, c'était Cœur de loup.
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0: Avec plein de bons plans pour vous dans 3 minutes, ce sont les 3 plus. Et c'est après Charlotte Cardin. Voici The Way We Touch. Bon week-end avec Ici Berry.

Ici Berry avec la Canadienne et Québécoise Charlotte Cardin, c'était The Way We Touch. Les 3 plus avec beaucoup de manifestations en ce samedi 15 août, notamment du côté de Crevant dans l'Indre pour la 35e fête de la pomme de terre avec dès 11h un défilé tracteur. 15h ensuite, deux concerts et à 20h30, un baltrade. L'entrée est gratuite. Si vous souhaitez avoir plus d'informations, vous allez sur le Facebook de la commune de Crevant dans l'Indre à Martizé, la fête paysanne Martizagri dès 15h30 avec le marché de producteurs et diverses activités. Vous pourrez notamment faire un concours de labour, une démonstration de travaux viticoles. Un maréchal Fréron sera également présent, une mini-ferme. Donc ensuite, vous avez des préparations de vaches de concours. Tout ça donc à Martize, pour le Martize Agri. Et puis, n'oubliez pas aussi que vous pouvez sans problème vous restaurer sur place. Rendez-vous dès 15h30 au comité des laboureurs, donc à Martize, demain samedi. Et enfin, une brocante dans le Cher à Neuvy-sur-Baronchon. Brocante du 15 août, place du Champ de Foire, organisée par le club loisirs Neuvy-C1. Là aussi, si vous souhaitez avoir toutes les informations, vous allez sur le site internet de la commune de Neuvy-sur-Baronchon. Il est 17h12. Voici Renaud, la mère à Titi. On vous souhaite un excellent week-end. On peut le dire, il est 17h12 en ce vendredi avec Ici Berry.

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1: Ici Berry, votre radio locale avec Stilto, c'était Faut que tu m'aimes et à venir Robbie Williams. À tout de suite.
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0: Ici Berry, votre radio locale avec Robbie Williams. C'était Angel.
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0: De nouveaux bons plans pour ce samedi 15 août dans le Cher et l'Indre, notamment eh bien, dans le Cher à Neuvy-sur-Barangeon avec cette brocante du 15 août, mais également dans l'Indre à Opterre avec une journée Pandarou de 9h à 19h à la réserve zoologique de la Haute-Touche. Vous allez pouvoir découvrir le pandarou, mais aussi vous rendre compte que cette espèce est à protéger. Toujours demain dans l'Indre, à Parpecé, un marché d'artisanat d'art avec plus de 40 artisans d'art au travail. Et puis dans l'Indre, toujours à Saint-Benoît-du-Sault, une fête foraine qui se déroule place des Augustins avec une déambulation dans les rues de la compagnie Carnage. C'est à partir de 16h demain samedi, suivi ensuite d'un bal sur la butte. Si vous souhaitez avoir tous les renseignements complémentaires, vous allez sur le Facebook de la commune de Saint-Benoît-du-Sault.
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0: Ce soir, c'est la quatrième soirée du Festival d'Arc, donc place Voltaire, avec en tête d'affiche Julien Liep, qui sera notre invité peu après 18h. Dans 3 minutes par contre, c'est la première partie que nous allons recevoir, c'est Héloïse. La chanteuse Héloïse sera avec nous dans quelques instants, après France Gall et Cézanne Pain sur Ici Berry. Silence.

0: Ici Berry avec France Gall, Cézanne Pain, il est 17h32, quatrième soirée donc pour le Festival d'Arc, place Voltaire avec ce soir en tête d'affiche, Julien Lib qui je le rappelle sera notre invité peu après 18h. Pour le moment on va retrouver Francky Lemaire qui est avec cette première partie, c'est la chanteuse Héloïse qui s'y colle ce soir. Bonjour Francky.
1: Oui bonjour Fred, je peux vous dire ce soir la scène à 20h45, elle va pétiller. Pourquoi ? Parce qu'elle sera là, sur scène, c'est Héloïse, notre invitée. Bonjour Héloïse.
2: Bonjour, j'espère que vous allez bien.
1: Oh bah oui, avec ce sourire, ça peut que aller. Alors vous arrivez de Lille, hein, du nord de la France.
2: Exactement, ouais, tout droit du nord, on a eu une panne sur la route, mais ça va, tout va bien, on a pu réussir à arriver à l'heure. Donc.
1: Ça y est, vous avez fait le mécano, vous avez tout réparé.
2: Exactement, ça y est, c'est réglé.
1: C'est rien, ce soir vous allez mettre le feu sur la scène. Vous avez commencé toute petite, à l'âge de 6 ans, le chant.
2: C'est ça, ouais, j'ai commencé la musique à l'âge de 6 ans. J'ai enchaîné avec la guitare, le piano et j'ai commencé à composer, écrire mes premières chansons vers l'âge de 16 ans avec Hey Bro qui a été la toute première chanson que j'ai écrite. Ouais.
1: 2020, 21 ans, vous vous faites remarquer par la France, un incroyable talent. Vous avez un incroyable talent. En demi-finale, ça a été énorme pour vous ça?
2: Ça a été une belle expérience pour moi et c'est vrai que j'avais envie de faire cette émission pour avoir une première expérience télé, mais j'en attendais rien de particulier. Pendant 3 ans après ça, je suis revenue à mon métier initial. Mais en tout cas ça m'a donné un déclic, la France a un incroyable talent, c'est qu'à ce moment-là je me suis rendu compte que j'avais vraiment envie de faire de la musique mon travail quoi.
1: Musicalement justement, Héloïse, alors c'est quoi, ça donne quoi?
2: Musicalement, Héloïse elle fait de la country pop, folk, c'est mon univers, c'est l'Amérique mais ramenée à la française, c'est vraiment mon univers et mon style musical à moi et je suis pas prête de le lâcher parce que je suis la seule en France à le faire et que je crois dur comme fer qu'on est plein de cow-boys et plein de cow-girls en France, donc je continuerai sur ce terrain-là et pour aller en continuer d'aller chercher encore le plus de public possible.
1: Vous allez mettre le chapeau de country de cow-boy?
2: Ah ouais, ce soir je vais mettre le chapeau évidemment, hein, le chapeau, les chaps, tout l'équipement, parce que vous verrez que dans le public il y en a sûrement qui auront leur chapeau aussi.
1: En 2025, l'album Les Grands Espaces avec Pagny, avec Gaëtan Roussel, ça a été top, on va dire, terrible pour vous.
2: Ça a été deux grandes collaborations incroyables sur cet album où je suis vraiment très très heureuse d'avoir pu collaborer avec des grands artistes de renom comme Florent Pagny et Gaëtan Roussel. C'était vraiment deux feats de mes rêves en fait en France. Et donc je suis super heureuse d'avoir pu avoir les deux sur cet album, qu'ils ont accepté tous les deux. Ça a été un vrai partage musical, des personnes, des artistes incroyables et très humains, très humbles. Et ça a été très très agréable de bosser avec eux.
1: Dans cet album, alors les textes, ils parlent de quoi? Votre univers, c'est quoi dans cet album?
2: Moi, mon univers en fait, cet album, c'est les grands espaces. Ça parle de la liberté, du bonheur, de se sentir libre, de se sentir dans les grands espaces. Et ça rassemble vraiment plein de thèmes. J'ai à cœur de pouvoir parler de plein de choses différentes, d'entamer le maximum de thèmes possibles pour que toutes les personnes qui m'écoutent puissent se reconnaître à chaque fois dans au moins une chanson de l'album. C'est hyper important pour moi. J'attache beaucoup, beaucoup d'importance au texte. Donc ouais, c'est vraiment un album à aller écouter autant pour la musicalité que pour les textes.
1: En 2025, quelque chose d'important aussi, c'était la Marseillaise. Ah, ça vous a marqué aussi? Ah,
2: ça a été forcément une grande étape de ma carrière et ça a été un super moment et une grande chance aussi d'avoir pu chanter la Marseillaise sur la place de la Concorde avec le président de la République et le défilé du 14 juillet, reportage à la télé en direct, ça a été beaucoup de pression et j'ai vraiment aimé parce que c'est bien aussi d'avoir des événements comme ça où on a un peu de pression, un peu de stress avant, quelque chose qui donne un peu de l'adrénaline et c'est des expériences qu'on vit franchement très certainement qu'une seule fois dans notre vie, donc ça a été vraiment un honneur d'avoir pu le faire.
1: Je vous laisse vous décompresser avant le concert de ce soir, je croise les doigts. Et je vais pas dire de gros mots à l'antenne, mais M, ok?
2: C'est gentil, merci beaucoup, j'ai hâte d'être ce soir.
0: Francky Lemaire qu'on va donc retrouver tout à l'heure aux alentours de 18h10 avec la tête d'affiche Julien Lib, hein, donc et en première partie Héloïse qu'on vient d'entendre. Il y a d'autres concerts hein, ce soir pour ce vendredi. Des concerts gratuits notamment donc à Châtillon-sur-Indre à 18h30 avec le groupe Blondin et la bande des Terriens. Et puis également le Before Dark, comme chaque soir depuis mardi. C'est place Robert Monestier, c'est devant les Halles de Châteauroux avec ce soir à 19h30 le groupe Gypsy Castel.
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0: Voici Boulevard des Airs avec Carbone et c'est pas si facile.

0: Ici Berry, vos chansons préférées toute la journée à ça, j'adore. Madonna, c'était Like a Prayer. Et pour la suite, le groupe Cranberries. Bonjour Sanda.
1: Oui, bonjour Frédéric, pardon.
0: Bienvenue
1: c'est
0: sur Ici Berry. Ben oui, on est entre nous Sanda, vous habitez à Vierzon.
1: Oui, j'habite à Vierzon et ça fait un moment que j'essaie de vous avoir.
0: Eh bien, comme quoi, il faut toujours persévérer. Bon, on va voir effectivement, puisque maintenant, je vais vous demander un numéro de cabine entre 1 et 54. Et on va vérifier si cette cabine contient un cadeau. D'accord, Sanda ?
1: Et un bon cadeau aussi.
0: Ah ben, j'espère bien.
1: Sanda... Pour tous les cadeaux que vous faites.
0: Sanda, qu'est-ce que vous choisissez comme numéro de cabine ?
1: 54, la dernière.
0: Ah bah la dernière, on va tout au bout
1: c'est
0: en fait. Hein.
1: Eh ben, c'est mon année de naissance.
0: En plus, eh ben écoutez, on va voir si, oui. Ça, si ça va vous porter chance.
1: Est-ce que c'est chanceux ou pas?
0: Eh ben Sanda, c'est plutôt bénéfique tout ça, votre année de naissance. Vous repartez avec deux invitations pour aller voir le film de votre choix au CGR de Bourges. Sympa.
1: Super, hier soir j'ai vu Tomber du ciel.
0: Tomber du ciel, vous avez aimé? Ouais.
1: Ah, magnifique, je me suis régalée avec les répliques qu'il donne.
0: Donc Tomber c'était du ciel, ben, je ne l'ai pas encore vu, je note que Sanda nous le conseille en tous les cas.
1: Sanda, oui, il vient de sortir.
0: Sanda, j'ai aussi une autre bonne nouvelle parce que vous êtes automatiquement sélectionné pour le tirage chaque dimanche matin à 11h50, ce qui veut dire que vous pouvez peut-être gagner en plus ce superbe VTT offert par votre radio locale ici Berry et la région Centre-Val de Loire. Soyez donc à l'écoute à 11h50 dimanche, hein, surtout Sanda.
1: Oui, bien sûr, comme tous les jours.
0: Merci de votre fidélité.
1: Merci beaucoup à vous et continuez comme ça, vous êtes magnifique.
0: Merci, bon week-end Sanda, au revoir.
1: Merci beaucoup, peut-être à dimanche.
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0: 17h46, puis je vous rappelle en parlant de dimanche que vous avez le grand karaoké ici Berry au Festival d'Arc en première partie avant le concert de Nicoletta. Vous pouvez vous inscrire directement sur place. Hein. Ça sera avec Simon Hins entre 20h45 et 22h et nous serons en direct entre 17h et 19h avec Manuel Bonnefond qui va donc recevoir Nicoletta. Bon, nous ne sommes pas encore là, je ne sais pas si vous avez entendu la musique là, mais certains ont déjà repéré ce morceau, c'est les Cranberries avec Zombie. Bon week-end avec ici Berry.

0: Sibérie avec les Cranberries. C'était Zombie et dans quelques instants, Julien Clerc arrive.
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0: Là, par Jennifer, c'était Mourir sur scène.
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0: Vous écoutez Ici Berry, votre radio locale, il est 18h. Ici Berry, première sur l'info locale avec Manon Klein et dans l'actualité, des arbres calcinés et un sol recouvert de cendres.
2: Un paysage de désolation dans la Brenne à Azay-le-Ferron, là où 63 hectares de forêt ont brûlé hier. Des pompiers sont toujours sur place pour surveiller une éventuelle reprise du feu parce qu'il fait sec. D'ailleurs, par mesure de précaution, la préfecture vient d'interdire l'accès au bois et au massif pour le grand public tout ce week-end dans une soixantaine de communes en Brenne. Une bonne idée pour le maire d'Azay-le-Ferron, Christophe Jubert.
3: Tous les risques qui peuvent être évités doivent l'être. Effectivement, on n'a pas l'impression individuellement de contourner la loi ou d'être dangereux. Mais malheureusement, chaque jour, il y a des départs de feu, que ça soit malheureusement avec des engins, peut-être des gens qui se promènent. Malheureusement, il y a des gens inconscients qui jettent des mégots. Il faut vraiment que limiter l'accès aux forêts, aux seuls propriétaires à l'heure actuelle. Malheureusement, pour les promeneurs, je sais que c'est quelque chose de triste, mais si on veut conserver notre beau territoire et puis qu'on puisse s'y promener tranquillement cet hiver ou l'été prochain, je pense qu'il faut en venir là, oui. C'est une poudrière, que ce soit des feuillus ou des résineux, dessous, ou c'est de la brande, ou c'est des fougères. La moindre étincelle peut faire que ça prenne, oui, effectivement. La plus grande prudence, c'est vraiment le maître mot. Rien négliger de ce qu'on fait, de chaque geste, en fait.
2: Et pour limiter les départs de feu, la préfecture interdit aussi les travaux forestiers. Là, ça concerne tout le département. Dans le Cher aussi, tout est très sec et les flammes partent très vite. C'est le cas cet après-midi à Cuffy, près de la Nièvre. Près de 70 pompiers interviennent pour un feu de chaume, de broussailles et de sous-bois. Le feu est désormais fixé. Le dernier bilan fait état de 10 hectares brûlés. Pas de blessés ni de bâtiments touchés. Dans les Landes, la situation est bien plus compliquée. Le vent s'est levé. 4 canadaires sont à nouveau déployés en renfort depuis cet après-midi sur cet incendie qui a déjà parcouru plus d'un millier d'hectares. 525 personnes ont été évacuées de manière préventive. Il est parti de chez lui à pied mercredi et n'a pas été revu depuis. Les gendarmes de l'Indre lancent un appel à témoins pour retrouver Clément, 16 ans et demi, habitant de Chabris dans le nord du département. On vous a mis sa photo et sa description complète sur ici.fr.
0: Ici Berry, 18h02, les gendarmes de Bourges félicités par le ministre des Comptes Publics.
2: Après leur grosse saisie, 243 kilos de cocaïne découverts dans un camion frigorifique samedi dernier dans le Loiret. La drogue était cachée au milieu des bottes de paille, Joshua Métivier.
4: De la paille pour dissimuler une palette entourée de films plastiques noirs et cachée au fond de la remorque. Elle contient des cartons remplis de sachets de poudre blanche. Les tests confirment, c'est bien de la cocaïne. 200 pains ont été saisis pour un total de 243 kilos de drogue, valeur estimée 16 millions d'euros. C'est donc une saisie énorme réalisée par les douaniers d'Orléans avec l'appui de deux agents berruyers. C'est un renseignement interne qui les a mis sur la piste de ce poids lourd circulant sur l'autoroute A10. Au volant, un Néerlandais qui voyageait de l'Espagne vers les Pays-Bas, intercepté par la douane. Il s'est arrêté sur l'aire de repos de Gidi. C'est là qu'il a été contrôlé. Suite à la découverte de sa cargaison illicite, le chauffeur a été interpellé. Il comparaîtra devant le juge le 12 octobre prochain.
2: Attention, si vous deviez prendre l'avion à un vol EasyJet, une centaine de trajets de cette compagnie sont annulés en ce week-end du 15 août. Des hôtesses, oulala, et stewards sont en grève pour dénoncer leurs conditions de travail. Un coup de frein pour ce qui devait être l'une des mesures phares de la fin du quinquennat d'Emmanuel Macron. Le Conseil constitutionnel censure la loi qui devait interdire les réseaux sociaux aux moins de 15 ans. Le président a demandé à son premier ministre de travailler sur un nouveau texte avec l'espoir de le faire aboutir d'ici au printemps prochain. Un dernier coup d'essai pour la Berrichonne Football avant le début du championnat. Dans une semaine, les Castelroussins affrontent Montlouis, autre club de 4e division. Ce dernier match de préparation démarre dans moins d'une demi-heure, maintenant à 18h30 à Loches. Léon Marchand est de retour dans le bassin ce soir. Le nageur dispute les demi-finales du 200 mètres papillon à 19h25 dans le cadre des championnats d'Europe. Il a remporté ce matin sa série tout en douceur pour économiser au maximum son énergie. De l'énergie, il y en aura ce soir à Châteauroux sur la scène du festival Dark avec le concert à 21h de la chanteuse Héloïse.
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2: Ambiance Far West à Châteauroux avec Héloïse, puis le concert de Julien Lib ensuite. La soirée coûte 34 euros.
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2: La météo, qu'est-ce que ça donne ce soir? Si on va aller faire un tour, tiens, sur la place Voltaire.
0: Bon, attention quand même, parce que justement, à Châteauroux, on risque peut-être d'avoir un orage local. C'est possible, c'est surtout pour l'ouest de l'Indre. Mais donc, prudence, hein, si vous êtes dans l'Indre. Par contre, sur le Cher, logiquement, il n'y aura pas d'orage ce soir. On aura du beau temps. En ce qui concerne les températures, toujours très élevées. Hein. On a eu cet après-midi entre 39 et 41. Demain matin, il fera entre 21 et 24, 18 à 21 sur le nord du Cher. Et puis aux alentours de 8h, vous aurez des températures de 22 à 27 degrés, 22 à Argenton, 23 à La Châtre, 24 au Blanc, 24 également à Châteauroux et Issoudun, 24 aussi à Saint-Amand-Montrond et Vierzon, et enfin 27 à Bourges pour les températures maximales. Elles seront comprises entre 35 et 38 degrés. Manon, je sais que vous êtes en week-end justement.
2: Oui.
0: Est-ce que vous savez quel temps on aura dimanche?
2: Je crois que ça redescend un petit peu, non? C'est peut-être la bonne nouvelle.
0: Oui, alors les températures seront effectivement un petit peu plus basses. Par contre, le soleil, on en aura, mais aussi un ciel menaçant avec des averses. C'est des orages possibles localement partout dans le Berry. Donc attention, si vous sortez, c'est plutôt demain, j'ai l'impression.
2: D'accord. C'est bien noté. Je fais comme vous dites.
0: On vous souhaite un bon week-end.
2: Ça marche. À bientôt. Bon week-end à tous.
0: Manon.
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0: Et si vous venez nous rejoindre, vous êtes les bienvenus. On peut vous le souhaiter, vous aussi, hein, le bon week-end. Et puis, c'est un grand week-end de chasse et croisée avec ce 15 août. Si vous serez très nombreux sur les routes, bien évidemment, on va suivre ça attentivement et on vous accompagne tout le week-end. Et d'ailleurs, même tout de suite, avec Sting, voici Englishman in New York.

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2: 18h10. Allez, dans 3 minutes, on va retrouver la tête d'affiche du Festival d'Arc ce soir, Place Voltaire. Ça sera Julien Lieb en compagnie de Francky Lemaire. Mais pour le moment, c'est à qui le tour ? À Mylène Farmer, bien sûr.

0: Sibérie, votre radio locale avec Mylène Farmer. C'était C'est à qui le tour? Eh bien, c'est au tour, à la tête d'affiche maintenant, du Festival d'Arc. Ce soir, place Voltaire, c'est Julien Lib. Il est en compagnie de Francky Lemaire. Donc, c'est pour ce concert ce soir, veille du 15 août, n'est-ce pas, Francky, hein?
1: Et oui, nous sommes ici la veille du 15 août. Ça va être chaud sur la scène du Festival d'Arc. Notre conteur moderne, Julien Lib, est avec nous. Je suis ému, Julien. Bonjour, Julien.
2: Bonjour, ça fait plaisir.
1: Quelle chaleur, quand même.
2: Il fait très très chaud, ouais. Je crois qu'on a un gros 38 là, il me semble.
1: Ah oui, facile.

0: Chez moi, je pensais, j'avais beaucoup travaillé ma voix pour techniquement être capable de faire plein de choses, mais j'aimais pas trop mon timbre de voix, et c'est au fur et à mesure des retours des gens et de la travailler que finalement j'avais commencé à l'apprécier, mais ça fait plaisir du coup que vous me disiez ça.
1: Je vous en prie. Ce qui vous inspire le plus, c'est la variété française, les chansons à texte. Qui vous inspire justement?
0: Alors, il y a beaucoup de choses qui m'inspirent. La variété française dans ses plus grands artistes carrément, mais il y a aussi énormément d'autres choses. Il y a pas mal de rock, pas mal de rap, pas mal de folk, pas mal de soul, pas mal. Enfin, la musique en général m'inspire beaucoup, c'est plus les artistes à l'intérieur de ces genres et de ces niches qui vont m'inspirer parce que justement ils vont raconter des trucs qui sont très personnels et que seuls eux peuvent raconter. Moi, c'est un peu l'essence d'un artiste, ça.
1: Un nouvel album 2025, Naufragé. Et il a été écrit pour qui, pourquoi et comment on écrit un nouvel album justement? Naufragé, c'est pour qui?
0: Il a été écrit pour moi, un peu, dans le sens où je parle de ma life et c'était un peu pour me guérir aussi du passé, j'avoue. Et si ça pouvait aussi résonner avec des gens et les permettre de passer des moments plus doux dans des moments difficiles de leur vie, bah c'était aussi pour ça, quoi. C'est de me dire, on fait de l'art, j'essaie de faire de l'art un peu utile, en tout cas, qui, s'il parle aux gens, qui puisse aussi leur filer un petit peu des béquilles parfois dans la vie, quoi.
1: Ce soir, sur la scène, Festival d'Art, il va faire chaud, déjà il fait chaud. On démarre comment la chanson avec vous, Julien, ce soir?
0: On démarre avec de l'intensité.
1: Ah, c'est-à-dire? Allez, on va en savoir plus pour Ici Berry.
0: Le but, c'est d'arriver et de faire comprendre aux gens qui vont passer un bon moment. On va chanter, on va danser, on va crier, on va rire, on va pleurer un peu. Le but, c'est vraiment qu'ils passent par plein d'émotions différentes. C'est pour ça qu'on a fait le show comme ça. Et que voilà, que dès le début du show, ils captent que ça va être intense.
1: Un petit live rapide là entre nous. Allez.
0: Un petit live?
1: Ouais, tous les deux.
0: S'il te plaît, dis-moi où et comment, quand est-ce que ça commence? S'il te plaît, dis-moi où. Dis-moi où, à quel moment, quand est-ce que tu m'élances? S'il te plaît, dis-moi où.
1: Bravo! Merci Julien. Et puis, mettez le feu ce soir sur scène.
0: On fera tout pour.
2: Un avant-goût donc avec Julien Lib qui est en tête d'affiche ce soir, place Voltaire à Château, avec en première partie Héloïse. Rendez-vous dès 20h45. Et puis un petit peu avant, là, d'ici quelques minutes, il est 18h16 à 18h30. Vous avez également Dark au Pays ce soir, précisément à Châtillon-sur-Indre, avec le groupe Blondin et la bande des Terriens. Ce concert est gratuit. Ça, c'est pour le Dark au Pays. Et puis le Before Dark, c'est à 19h30, place Robert Monestier, devant les Halles de Châteauroux. C'est avec le groupe Gypsy Castel ce soir et le concert est également gratuit. 18h17. Voici venir Stéphane Eicher et Pas d'amis comme toi, et suivre Sergio Mendes et Brasil 66. Oui, belle soirée, bon week-end, bel été avec Ici Berry.

0: Sibérie avec Sergio Mendes et Brasil 66. Allez, à défaut de le faire au brésilien, je vais vous le faire en anglais. Brasil 66, c'était Match Canada. Et pour la suite, il y a Manon Lisa qui arrive. À tout de suite.
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0: Ici Berry, votre radio locale, 18h27, avec Manon Lisa, c'était Le Petit Pêcheur, et pour la suite, il y aura notamment Johnny Hallyday et Coldplay.
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0: Allez, on s'intéresse au bon plan pour ce dimanche 16 août, dans l'Indre, notamment à Ardentes, avec la 17e édition de l'exposition Auto-Moto-Tracteur-Camion, aussi bien ancien, publicitaire que sportif, avec une randonnée voiture dès 14h ce dimanche, et puis une bourse de pièces. Un véhicule Youngtimer est également gagné par Tombola, et l'entrée est gratuite. À Châteauroux, le Festival d'Arc, avec le concert de Nicoletta, précédé du grand karaoké géant ici Berry. Vous pourrez vous inscrire donc dimanche en fin d'après-midi directement place Voltaire, et puis dans l'Indre à La Châtre, une brocante dimanche du Petit Mur de 8h à 17h, place de l'Abbaye et dans les rues adjacentes. Et enfin, toujours dans l'Indre, à Sazeré, la fête de la Saint-Roch, c'est avec une messe suivie d'un repas d'encens. Si vous souhaitez avoir plus d'infos, direction le Facebook de la commune de Sazeré.
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0: Bon week-end avec Ici Berry et Johnny Hallyday. Tout de suite, voici Le Chanteur Abandonné. Belle soirée avec nous.

0: Sibérie, votre radio locale avec le groupe Coldplay, c'était Feels Like I'm Falling In Love. À suivre, il y a Jean-Pierre Madère. Et je voulais juste vous annoncer également qu'au Château de Valençay, ça bouge tout l'été, hein. Mais ce soir, vous avez une soirée spéciale, une soirée AOC de Valençay, vin et fromage. Et puis tout ce week-end aussi, si vous allez au Château de Valençay, vous allez être plongé au XVIIe siècle lors d'un week-end de reconstitution historique. 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Et à tout moment, et ben c'est pour tout de suite à 18h37, puisqu'on va retrouver les coulisses TV de Johan Rock. Et Johan, vous nous emmenez aujourd'hui dans les coulisses de la série de TF1 dans laquelle Julien Doré tient le rôle principal.
1: Panda, c'est le surnom de cet ancien flic devenu barman en Camargue, contraint de reprendre du service, mais à sa manière, sans armes ni violence.
2: Vous êtes...
3: Je suis Panda.
2: Non, je veux votre état civil, pas votre animal totem.
3: Pan, plus loin.
4: Da. Laissez tomber, il est de la maison.
2: Quand vous êtes flic ?
4: C'était il y a longtemps.
1: Thomas Mansuy est le co-créateur et scénariste de cette série policière pour le moins décalée. Il m'a expliqué comment la collaboration avec Julien Doré s'était faite, par une mise en confiance préalable.
5: De toute façon, il était impensable d'écrire cette série sans dialoguer avec Julien. Donc, nous avons créé un petit document qui décrivait un peu le personnage qu'on avait en tête. Il a opéré notamment un changement majeur, c'est qu'à la base, Panda, ça devait se passer dans les Calanques, à Marseille, et qu'immédiatement, Julien nous a dit « Moi, ma terre, c'est les Cévennes, mais aussi la Camargue, c'est là que je tourne tous mes clips, c'est un territoire magnifique, très sauvage, beaucoup plus sauvage » que la côte autour de Marseille. Moi, ma seule condition, c'est qu'on aille tourner là-bas.
1: Pour écrire la série, la personnalité du chanteur a beaucoup inspiré les deux scénaristes qui ont tenu compte également des réserves de Julien Doré quant à certaines scènes qu'il n'était pas persuadé de pouvoir correctement jouer.
5: Dans la saison 2, épisode 2, on termine l'épisode par une séquence où il se retrouve dans un club de striptease et il se met à danser sur scène avec les autres comédiens. Son souci principal, c'était de savoir s'il allait pouvoir et jouer et danser en même temps, pouvoir tout gérer. Il était hyper vigilant là-dessus.
1: Au final, la série aura rencontré son public et la communauté du chanteur, très présente sur les réseaux sociaux, aura participé à l'engouement général pour cette création originale. Et pourtant, à ce jour, pas de troisième saison en vue pour cause d'agenda surchargé du chanteur. Mais pour en avoir le cœur net, j'ai quand même demandé au scénariste s'il n'y avait pas quelque part dans un tiroir qui traîne une suite en préparation.
5: À ce jour, non, il n'y a pas de projet de saison 3 pour Panda. En revanche, tous les outils sont là. Si un jour le désir de Julien surtout revient et que ça rencontre notre propre agenda de scénariste, oui, Panda n'est pas mort et enterré, il pourrait très bien ressusciter. Quand, je ne sais pas. Sous quelle forme, je ne sais pas non plus. Mais en tout cas, le personnage vit toujours en Camargue dans sa petite paillote.
1: En attendant une suite, ce soir, deux épisodes du Panda sont programmés sur la chaîne TF1 Série Film dès 21h10.
0: Merci Johan Rock. Voilà, on sait quoi regarder ce soir à la télé. Voici la musique tout de suite avec Jean-Pierre Madère à 18h40. Macumba, excellent week-end avec Issy Berry.

0: Sibérie, vos chansons préférées toute la journée. C'était Jean-Pierre Madère avec Macumba, à suivre notamment Axel Red et Benjamin Biolay. Mais pour tout de suite, on part sur le lac des Gusons. Ou plutôt barrage avec Simon Hinz justement. Et on va évoquer aujourd'hui le boom du tourisme industriel.
1: Le barrage des Gusons a eu, au fil de ses 100 ans d'existence, plusieurs impacts importants sur la vie du territoire qui l'entoure. Notamment 1. Le développement de différents types de tourisme, nautique, sportif, nature, mais aussi industriel. Puisque c'est une visite assez unique en son genre qui est proposée là, comme nous le détaille Johan Francisco, directeur de l'Office de tourisme de la Vallée de la Creuse.
2: L'idée, c'est de visiter quelque chose qu'ils n'ont pas l'habitude de visiter. Autant les châteaux, on a tous une fois dans notre vie visité un château ou une maison bourgeoise, une demeure un peu cossue. Un ouvrage d'art, un barrage. Alors déjà, c'est impressionnant, hein, même si maintenant il y en a des beaucoup plus grands, mais celui des Gusons, on a quand même une hauteur assez impressionnante, une largeur assez impressionnante, donc on se sent tout petit. Et puis, il y a le côté industriel aussi, c'est-à-dire que c'est un site qui vit en peu de temps, peut produire de l'électricité, donc il y a un réel aussi engouement sur ce côté production électrique, et puis hydroélectricité. On entend ce mot maintenant un peu plus fort qu'avant.
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1: Si à l'époque, ça intéressait surtout les professionnels et les connaisseurs, petit à petit, le public cible de ce genre de visite s'est élargi. À quel moment l'Office de tourisme s'est rendu compte de l'engouement provoqué par ce barrage et par l'envie de visite grandissante?
2: Nous, on s'en est aperçu quand les visites du barrage ont été mises en place avec l'Office de tourisme des Gusons. C'était en 1999. Et le musée de la Vallée de la Creuse, le musée d'art et tradition populaire, on voyait régulièrement des gens s'arrêter au pied du barrage. Donc, il y avait un petit magalo d'accueil. On y allait faire de temps en temps. Puis, à un moment, on s'est dit, ces gens, il y en a quand même beaucoup. On a commencé à parler de visites avec EDF et on s'est aperçu qu'en fait, il y avait une vraie demande. Mais même à l'heure actuelle, donc les visites maintenant sont faites par EDF, il faut s'inscrire sur le site d'EDF. À partir du mois de juillet, tous les jours, on a des gens qui viennent dans les différents bureaux, hein, puisqu'on parle du bureau des Gusons, mais il y a aussi un bureau à Gargilès, un bureau d'information touristique à Gargilès, un à Argenton et un à Saint-Gauthier. Tous les jours, on a des gens qui nous disent « on voudrait visiter le barrage ».
1: Aujourd'hui, par mesure de sécurité, les visites sont restreintes, organisées de manière événementielle par EDF, et donc forcément très demandées. Entre ces visites privées et l'accès libre aux extérieurs et aux alentours de ce barrage, on peut se demander quel volume de personnes il draine chaque année.
0: Merci Simon Hinz, qu'on va retrouver d'ailleurs à 20h45 dimanche pour le Grand Karaoké Sibérie avec vous, certainement, sur la scène du Dark Festival. C'est Place Voltaire et pour le moment c'est Axel Red.

0: jusqu'au bout hein, sur Ici Berry. C'était le nouveau Benjamin Biolay. Ça sent bon les vacances, hein, tout ça, avec Écran Total. Il est 18h54 à suivre, notamment. Eh bien, on aura Karen Young. À tout de suite.
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0: parfait pour commencer le week-end. C'était Karen Young avec Out Shout.
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0: Vous écoutez Ici Berry, votre radio locale. Il est 19h. Après le journal, c'est 100% des 80. Bon week-end à notre écoute. Pour le moment, c'est l'info avec Morgane Guillaumard.
2: Le feu dans les Landes progresse un peu, mais son intensité diminue légèrement. Les 1200 hectares parcourus depuis hier après-midi autour de Luglon, près de Mont-de-Marsan. Les fortes chaleurs et le vent instable attisent les deux foyers qui sont toujours actifs à quelques centaines de mètres l'un de l'autre. Hugo Marceau, pour le moment, les potentielles reprises de feu sont maîtrisées.
3: En particulier autour des Palafitos, camping intact mais abandonné. Cette nuit, les flammes se sont arrêtées à quelques dizaines de mètres des mobilhomes. Les pompiers ont fait de sa protection une priorité avec réussite. Plus de flammes et les renforts venus de Dordogne sont déjà passés à la dernière phase, celle du noyage, arrosé abondamment pour éteindre définitivement. Mais la vérité d'une terre calcinée n'est pas celle de la parcelle voisine. 100 mètres plus au sud, les fumerolles sont vives et abondantes. L'eau est ici déversée dans l'urgence par les pompiers. Le lieutenant Robert dépend du service d'incendie de la Haute-Vienne.
4: Sur notre flanc droit, on a une coupe rase avec de nombreux points chauds. Donc la problématique des points chauds, c'est qu'à la remontée des températures pendant la journée, les points chauds peuvent se transformer en de nouveaux départs de feu.
5: Bah, typiquement, ce qui se passe derrière nous, j'ai l'impression, c'est ça là, vous voyez les flammes ?
4: Oui, tout à fait. Ouais.
5: C'est ça.
4: Donc la remontée des températures fait repartir les points chauds et peuvent réenflammer ce qui n'a pas été brûlé.
3: Et notamment la portion de forêt qui sépare les deux foyers, encore distincts, leur liaison au sud de Luglon donnerait une nouvelle dimension à ce brasier déjà dynamique et imprévisible.
2: Et un autre incendie est en cours depuis deux jours à l'ouest de l'Aveyron. 140 hectares ont été brûlés et dans la forêt de Saint-Just, cette fois en Bretagne, au sud de Rennes, la progression du feu est ralentie et dans le Pas-de-Calais, le feu est désormais fixé. Des incendies qui sont accentués par la vague de chaleur qui s'étend d'ailleurs au grand est de la France. 8 nouveaux départements sont placés en vigilance orange canicule par Météo France. Il y en a donc 83 au total. Des perturbations à prévoir sur la route, les rails et dans les airs. En plein week-end de départ en vacances, certaines sont liées à la chaleur, comme pour les 20 intercités supprimées demain. D'autres font suite à des grèves sur les lignes normandes notamment. Et chez EasyJet, une centaine de vols sont annulés. 5 aéroports sont touchés. Lyon-Saint-Exupéry, Paris-Charles-de-Gaulle, Bordeaux, Nice et Orly. TikTok, Instagram, Facebook restent finalement ouverts aux moins de 15 ans. Le Conseil constitutionnel rejette la loi qui devait leur interdire l'accès aux réseaux sociaux. L'institution considère qu'elle porte atteinte à la liberté d'expression des adolescents. Une mesure phare de la fin du quinquennat d'Emmanuel Macron, votée il y a 3 semaines et censurée donc aujourd'hui. Le président a donc immédiatement chargé le gouvernement de travailler à une nouvelle rédaction de la loi. Ce texte était porté par la députée macroniste Laure Miller, qui ne cache pas ce soir sa déception.
6: Honnêtement, je m'attendais pas à ça. Et quand je vois le fait que des parents puissent, en tout cas c'est ce que préconise le Conseil constitutionnel, on doit laisser la possibilité aux parents de permettre aux enfants de s'inscrire s'ils jugent que c'est dans l'intérêt de l'enfant, je le cite, sur des réseaux sociaux. Je suis assez abasourdie. Je me demande s'il est sage. Je sais bien qu'il n'est pas bien de critiquer une décision du Conseil constitutionnel, mais je me demande s'ils sont déjà allés sur un réseau social et s'ils ont déjà mis un œil sur TikTok. Et j'ai la faiblesse de penser que avec une moyenne d'âge de 70 ans et au-delà, eh bien, les membres du Conseil constitutionnel ne connaissent peut-être pas bien les réseaux sociaux.
2: Le Conseil constitutionnel qui a par ailleurs validé la quasi-totalité de la loi sur l'aide à mourir ainsi que la très controversée loi d'urgence agricole. Les données de plusieurs centaines de milliers de personnes ont bien été volées lors d'une cyberattaque sur le site des impôts fin juin. La Direction générale des finances publiques le confirme aujourd'hui. Tous les yeux sont tournés vers Léon Marchand au championnat d'Europe de natation. Le quadruple champion olympique est très attendu ce soir sur les demi-finales du 200 mètres papillon, épreuve qui débute dans une petite demi-heure maintenant dans les bassins de Saint-Denis, près de Paris, où vous trouvez Jérôme Val. Bonsoir.
7: Bonsoir.
2: Les choses sérieuses commencent donc ce soir pour Léon Marchand.
7: Oui, exactement. Après sa qualification ce matin pour ses demi-finales, sans trop forcer, le champion olympique et champion du monde de la distance va peut-être frapper un grand coup ce soir. Parce que vous savez, ce qui anime Léon Marchand, non seulement ce sont les titres, titres, certes, mais aussi les records. Et pourquoi pas, en tout cas, il a laissé entendre ces derniers temps, pourquoi pas s'attaquer au record du monde de la distance, celui de Christophe Milak, le Hongrois. Eh bien, Léon Marchand, en tout cas, a bien l'intention de créer peut-être une grande sensation dans ce bassin de Saint-Denis. Cette soirée qui a commencé sur les chapeaux de roue pour les Français, puisqu'il y a quelques secondes, Marie-Ambre Molu et Pauline Mailleux se sont qualifiées pour la finale du 100 mètres d'eau. Ce sera demain soir. Elles ont réalisé tout simplement les premiers et deuxièmes temps de ces demi-finales.
2: Merci Jérôme Val, en direct des bassins de la piscine de Saint-Denis près de Paris. Et s'il brille donc ce soir, Léon Marchand, il essaiera de décrocher son premier titre européen demain soir lors de la finale des 200 mètres papillons.
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0: Nous sommes encore en vigilance orange pour canicule dans l'Indre et le Cher, vigilance jaune également pour orage dans l'Indre. Alors la météo pour ce soir et cette nuit dans le Berry, on a un risque d'orage dans l'ouest de l'Indre, de faibles averses en soirée sur la Brenne et un soleil voilé par les nuages dans le Cher. Les températures minimales de 22 à 24 degrés, 19 degrés sur le nord du Cher. Et puis demain, la vigilance orange canicule sera toujours d'actualité. Il fera demain matin aux alentours de 8 heures de 22 à 27 degrés, 22 à Argenton, 23 à La Châtre, 24 à Aublanc, 24 également à Châteauroux, Issoudun, Saint-Amand-Moron et Vierzon, et 27 à Bourges. Les températures maximales demain après-midi, elles seront comprises entre 33 et 38 degrés. Pour dimanche, on attend un temps plus orageux avec des averses possibles. Bonne soirée avec Ici Berry, votre radio locale.
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9: Bonsoir à tous et d'avance, bon week-end de la Miaou. Si vous êtes sur la route ce soir, on va vous accompagner pendant une heure avec le carburant le plus efficace, les tubes des années 80, idéal pour rouler avec le sourire. Et ça commence comme ça.

0: Les Nuits sans Kim Wilde, c'était Laurent Voulzy.
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0: Quand on est fan d'un artiste, on peut faire n'importe quoi. Se tatouer son nom sur une partie intime, attendre devant sa porte pendant des heures, ou alors faire une chanson. Laurent Voulzy était fan de Kim Wilde, il en a fait un tube. Après, j'ai pas vérifié s'il avait fait tatouer son nom derrière son oreille. Hein. Ça, c'était en 85. Deux ans avant, pendant l'été, vous avez sûrement dansé grâce à une invitation du groupe Italo Disco Riviera. Souvenez-vous, vamos a la playa. Allez préparer vos maillots.

0: Grâce, c'était Corinne Charby. Ici. C'est vrai qu'il faut laisser le hasard faire les choses, mais avec ce titre, tout était prévu d'avance. Pile ou Face avait toutes les qualités pour devenir un tube. Une mélodie accrocheuse, un texte plein d'espoir, une chanteuse à la voix et au physique agréable. Bah, résultat, plusieurs semaines dans le top 50. C'était en 1987, la même année que Bertignac et Les Visiteurs, grâce à ces idées-là qui arrivent dans un instant.
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1: 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Et puis l'événement en plein cœur de Châteauroux, le Festival d'Arc jusqu'au 21 août, avec encore de très nombreux artistes en concert, notamment ce week-end Boulevard Désert et Nicoletta. 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Et si vous souhaitez avoir plus d'informations, là aussi, allez sur le site internet rencontre au pluriel -ainay-le-vieil.fr.
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0: I Just Call To Say I Love You, c'était Stevie Wonder.
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0: Ah oui, les déclarations les plus simples sont toujours les plus efficaces. Durant l'été 84, ce standard de Stevie Wonder se retrouve numéro 1, même en France, juste avant la naissance du top 50, la même année en novembre. Alors c'est vrai, on est le pays de l'amour. Et pour les chansons romantiques, on connaît la recette. En 88, deux enfants stars, une française, un américain, plus une mélodie sucrée, plus une histoire d'amitié sous-entendue amoureuse, c'est numéro 1, Elsa, Glenn Medeiros, un roman d'amitié.
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0: Le groupe Gold avec Ville de Lumière. En 1986, le groupe toulousain rend hommage à la ville de Beyrouth, ravagée déjà ou encore par une guerre civile. Un texte écrit par Jacques Cardon, mais en collaboration avec l'ensemble du groupe, et ce fut un succès, un de plus. Dans un instant, dès 20h, vous avez rendez-vous avec Émilie Mazoyer pour les essentiels de Décibel. En attendant, on reste dans les années 80, tiens. Jean-Jacques Goldman arrive dans un instant avec « Il changeait la vie ». Belle soirée à tous.
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2: Qui ça? Mario Ramsamy du groupe Image qui fête avec vous en direct dans Décibel les 40 ans de l'hymne incontournable de vos meilleurs teufs, soirées et autres karaokés. Les démons de minuit ont 40 ans, on en parle ce soir dans Décibel. Et bonsoir Mario.
3: Bonsoir.
2: Bienvenue dans Décibel, cher Mario. Votre voix, oui, nous accompagne depuis 40 ans maintenant. Et le premier tube d'Image, Les démons de minuit. Alors, pour les 40 ans, j'ai vu qu'était sorti un premier remix officiel. Bon, moi, je préfère l'original. Parce que
3: moi aussi.
2: Vous aussi, hein, ouais. Mais quand même, pour info, sachez que, voilà, en 40 ans, il y a eu plein de remixes, de reprises, on se baladera tout à l'heure. Là, pour la première fois, c'est officiel. Et l'artiste électro qui s'en est occupé s'appelle Asghar.

0: première fois qu'il y a officiellement les qui ça.
1: Oui, parce que je pense que c'est quelque chose qui appartient au public, cette chanson.
0: Oui.
1: Ça ne m'appartient plus. Et puis, les qui ça, il a suffi que j'insuffle un qui ça, les démons diminuent.
0: Ouais.
1: Et ça fait un peu le tour de.
0: Ah oui.
1: Là, ça fait le tour du monde. Et parce qu'on fait, on faisait des festivals beaucoup à l'époque. Et
0: vous avez créé un monstre. Vous avez dit une fois qui ça.
1: Oui, et nous, ça fait le tour du monde. Ça fait le tour du monde.
0: Et oui, parce que même dans la version de Julien Doré, il dit qui ça.
1: Oui. Oui.
0: On en parlera tout à l'heure de la version de Julien Doré. Mais là, puisque nous célébrons l'anniversaire de cette chanson qui est au-delà du tube, même sur le communiqué de presse, il est écrit hymne générationnel. Et je ne suis pas d'accord, parce que ça voudrait dire qu'il n'y a que les gens des années 80 qui se sont appropriés. Moi, j'ai une fille de 12 ans, elle connaît par cœur les démons de minuit. Donc c'est multigénérationnel, Mario.
1: Ben, quand on fait la tournée Star 80, on voit que le public se rajeunit vachement. Oui. Et il y a un rajeunissement même, comme la chanson Born to be Alive, qui est un grand classique.
0: Ah, Patrick Hernandez.
1: Ouais, j'ai trouvé que on a amené une forme de... Ça devait être remboursé par la sécurité sociale, je pense.
0: Je suis bien d'accord avec vous.
1: Parce que là, ce public-là, ils sont nostalgiques de cette chanson.
0: Ouais.
1: De manière que c'était ce moment-là de leur vie qui était, pour eux, un des moments le plus merveilleux. C'est les plus beaux souvenirs. C'est, économiquement, ça allait bien. C'est tout. Ils étaient heureux.
0: Ouais.
1: Dans les années 80. Et, d'ailleurs, c'est pour ça qu'un peu aujourd'hui, je suis un peu malheureux parce que j'entends plus ce genre de titre arriver sur le marché.
0: Ah bah alors oui, mais alors vous savez qu'ici, là, vous êtes au bon endroit. Hein.
1: Ah, déjà, absolument.
0: Il y a une heure de titre années 80 tous les soirs entre 19h et 20h. Et puis très régulièrement dans la journée, bien sûr, on est attaché à ces chansons-là, nous.
1: Parce que c'est ici.
0: C'est ici. Et pas ailleurs, Mario. Alors pour les 40 ans des Démons de minuit, moi j'avais envie justement de savoir dans quel état d'esprit vous étiez il y a 40 ans au moment où cette chanson sort. Alors vous savez pas encore que ça va être un tube et que vous allez être numéro 1 du top 50 pendant 13 semaines consécutives, c'est énorme, vous le savez pas. Dans quel état d'esprit vous étiez à ce moment-là, vous Mario?
1: J'étais dans un état d'esprit pas très positif.
0: Ah ouais?
1: Parce que je suis issu du monde du jazz. Et lorsque je me suis retrouvé avec Jean-Louis, avec Christophe Desprez, avec tous les auteurs, les intervenants dans cette chanson.
0: Ouais. Image.
1: Je me suis dit, mais qu'est-ce que je suis en train de chanter quand j'étais dans la cabine? Je me suis dit, mais ça ne me correspond pas. Je sens pas. Mais il y a monsieur Richard Seff, celui qui a écrit la version française de cette chanson. Il a dit, t'inquiète, regarde-moi, ça va marcher. Parce que les démons diminués, il n'y en a qu'un. Parce que on a mis un an à construire cette chanson. Parce que nous, ce qu'on voulait entendre en France, c'est d'entendre une chanson qui fait danser les Français dans les discothèques. On avait visé ça parce que il y avait trop d'Italiens à l'époque.
0: Italo disco à fond.
1: Et life is life.
0: La la la la la. Il fallait pas leur laisser tout le marché.
1: Et je me suis dit. Il y avait Jean-Jacques Goldman, il y avait Francis Cabrel, ça passait dans les boîtes de nuit, mais ça faisait, c'était pas un truc étudié pour danser.
0: Non.
1: Pour faire danser.
0: Ouais.
1: On a fait ça. Après, il y a eu Début de soirée qui est arrivé dernièrement avec tan, un remake,
0: oui,
1: un peu du gimmick de Démons des minuit.
0: C'est pas faux.
1: Non, mais c'était pas bête. Moi, j'ai trouvé. Et tu tapes. Et d'ailleurs, c'est comme ça qu'on s'appelle quand on est dans les coulisses de.
0: Ah,
1: de
0: c'est
1: Star
0: vrai. Et tu tapes.
1: Et je trouvais qu'il y avait moi. C'était à cette époque-là, il y avait un élan de rire, un élan d'envie de faire des choses pour le public, pour les gens, pour les faire danser. Et moi, mon état d'esprit, lorsque j'ai vu que j'étais spanté, parce que un mois plus tard, même pas, 15 jours plus tard, on était numéro 1.
0: Ouais.
1: Et numéro 1, première semaine, deuxième semaine, troisième semaine. À un moment, on a pris le virus, Jean-Louis et moi, on a pris le virus de s'arrêter dans une cabine téléphonique d'appeler la maison de disques et de leur dire, est-ce que nous serons encore numéro 1 demain au top 50?
0: Et ils répondaient oui à chaque fois.
1: Ouais, ça, et c'était pendant 13 semaines comme ça, sans arrêt.
0: C'est fou. Mais alors, ce qui est intéressant, c'est que comme vous, donc, étiez chanteur de jazz, vous nous l'avez dit,
1: oui.
0: Donc pas forcément destiné à faire carrière dans la variété qui fait danser, le fait que la chanson ait du succès, ça vous a fait plaisir? Ou alors vous vous êtes dit, mais mince, là je suis foutu, je vais être obligé de la chanter toute ma vie?
1: Non, pas du tout. Je me suis dit, le jazz ne fait pas vivre son homme.
0: Ah, ça, c'est pas faux non plus. Et, ouais.
1: Et j'ai vu que cette chanson, elle avait... C'est le public, c'est les gens qui a fait vivre cette chanson à mes yeux.
0: Ah, ils l'ont choisi.
1: Parce que
0: oui,
1: la première fois que je suis monté sur scène à Saint-Étienne, la Perche, je n'oublierai jamais ça. C'était mon premier gala. Il y avait femmes publiques. Tu connais toute la musique. À cette époque-là, je faisais une première partie. Il y avait Chas Guigaro aussi.
0: Ouais.
1: Avec, c'est pas grave, j'ai Alzheimer qui commence à m'attraper.
0: Mais non,
1: 40 ans plus tard.
0: Pas Alzheimer, c'est parce que c'est l'heure de l'apéro.
1: Et
0: donc, premier gala.
1: Le premier gala, j'ai vu 3000 personnes en train de chanter cette chanson à ma place. Limite, je ne devais même pas chanter. Limite, je posais le micro et c'était eux qui faisaient le show.
0: Ça doit faire une impression incroyable, ça.
1: J'étais frissonnant, j'étais à l'aise, je sais pas, j'étais, ça faisait un effet de joie, en même temps de tristesse, puisque j'enterrais ma vie de jazzman, et en même temps je me suis dit, bon, de toute façon tu as une chance, tu t'imagines la chance que t'as, tu sors de l'île Maurice, dans un petit ghetto où tu vivais, est-ce que tu aurais pensé qu'un jour t'aurais fait un titre comme ça qui fait danser? On a pratiquement un single dans chaque foyer française.

0: Allez, je le tente. Jusqu'au bout de
1: jusqu'au bout
0: de la nuit. Eh, pas mal.
1: Ouais. Belle voix, belle voix.
0: Vous écoutez ici et on célèbre ce soir les 40 ans de cet immense tube de Images, les démons de minuit. Oui, 40 ans déjà. Et si vous êtes en train de réviser parce que vous allez rencontrer cet été votre correspondant anglais, pas de problème, on a la version in English.

0: Love Emotion, ça parle pas du tout la même chose en anglais.
1: Non, c'est pas du tout la même chose. Et je le dis un peu aujourd'hui parce que je dois mettre le point sur le i.
0: Allez-y.
1: Alors, cette chanson, on m'a demandé d'écrire une version anglaise, mais vite fait. On était à table avec Stéphane Desprez, le frère du compositeur, avec le guitariste. Et on a commencé à... Parce que je parle l'anglais couramment, donc on m'a demandé d'écrire le texte. Mais je ne savais pas que c'était une ruse.
0: Une ruse.
1: Une ruse pour faire plus de droits.
0: D'accord. Ah oui, donc vous pensiez rendre service et en fait c'était pour ressortir la chanson en version anglaise sans tellement.
1: Non, c'est la version française devient une adaptation de la version originale. Et c'était les astuces de l'époque et puis c'était assez bizarre.
0: Donc avec cette version anglaise, la version française rapportait plus de droits. C'est ça ?
1: Non, c'est la version anglaise qui est déposée à la SACEM en tant que version originale, et la version française devient la façon de la version...
0: Ok, originale anglaise.
1: Voilà, voilà.
0: Ah oh bah dites donc. Et ouais. Alors vous, ça vous fait moins de sous ou ça va?
1: Non, ça va très très bien.
0: Ah bon, tant mieux.
1: Ça va très très bien, mais c'est l'idée de ne pas donner l'appartenance même de... Parce que la version anglaise n'est pas passée en radio.
0: Non.
1: Enfin, vous voyez ce que je veux dire, c'est la version, c'est la version française qui est passée en radio.
0: Ok, la version anglaise, elle servait juste de, voilà, on va dire de mettre étalon pour ensuite parler de l'adaptation française.
1: Voilà.
0: Ok.
1: Et pour avoir plus de droits surtout, parce que plus de droits au niveau de nous.
0: Ouais.
1: Parce qu'il y a, des malins qui ont voulu essayer, ils ont essayé, si vous voulez, on a essayé de faire une répartition juste entre 5 personnes. Et cette répartition-là, je trouve ça... On était un groupe. Dans un groupe, c'est 50-50, tout le monde.
0: Oui.
1: Mais
0: si on est 5, c'est 20-20-20-20-20. Ouais.
1: Donc, à part égal. Mais là, c'était pas très égal.
0: Aïe.
1: Hey, mais ça... Je trouve ça injuste. Injuste pour celui qui a écrit, comme Richard Seff. Injuste pour lui, surtout.
0: D'accord.
1: Parce que je voulais le dire un jour parce que ça m'a fait drôle. J'aime la justesse dans la vie. J'aime pas le mensonge. J'aime qu'on soit juste avec. Parce que c'est de l'art. Et cet art-là, les gens vont aimer cette chanson. Les gens vont l'écouter, vont l'entendre. Ils vont le prendre tel quel. Pour moi, une chanson, c'est de l'amour que tu donnes aux gens. Mmh. Et donner de l'amour avec un truc. Une base pas très très
0: équitable,
1: ouais. Je trouve ça inéquitable.
0: Et avec le temps, est-ce que justement cette injustice ou ce manque d'équité, vous avez réussi à en parler avec lui et essayer de réparer ça?
1: Non, c'est pas. Non, j'essaie de faire comprendre que il faut être beaucoup plus juste dans la vie, c'est tout.
0: Ouais.
1: C'est de remettre les choses dans l'ordre. Même si dans l'action ça ne se fera pas, mais de mettre les choses dans l'ordre, c'est Richard Seff qui a écrit le texte.
0: Il a écrit le texte des Démons de minuit. Et bien voilà. Ça a été
1: parce que le producteur lui l'a dit. Vous êtes un groupe de Toulouse et vous chantez en anglais, c'est pas normal. Donc j'ai un ami qui s'appelle Richard Seff et je vais lui donner votre version. Il va écrire un texte. Et il a écrit les Démons de minuit.
0: Ok.
1: Tout le monde a sauté de joie parce que c'était vraiment un thème comme les démons des minuit, c'est explosif. C'est explosif dans ce que ça donne comme image aux gens.
0: Évidemment.
1: Même si on s'appelait image, c'est l'image quoi. C'est ça donne quelque chose dans les oreilles, dans le cœur, ça laisse imaginer chaque personne dans une situation bien précise dans cette chanson. C'est vague tout en étant précis. Je trouve que cet auteur est extraordinaire.
0: Bah bravo à lui et puis ses mots sont chantés 40 ans plus tard.
1: Ouais.
0: Alors puisqu'on parle d'image, il y a l'image associée au Démon de minuit, c'est le clip. Un clip complètement frappadingue, tournée dans l'église Saint-Pierre des Chartreux à Toulouse, vraie église. Alors vous, Mario, donc le chanteur, vous êtes derrière le bar et vous filez au prêtre un truc à boire, une espèce de breuvage bleu qui fait que le prêtre va transformer l'église en boîte de nuit, va danser un slow langoureux avec une dame en barésie, le tout devant les petits vieux qui sont à la messe. Enfin, elle est incroyable cette idée de clip. À côté, Like a Prayer de Madonna, c'est les bisounours, les enfants, ça

0: d'être devenu premier.
1: Vous voyez, et le clip, je trouve que bon, c'est, je trouve ça vachement bien, parce que je suis pas.
2: Mais c'est très audacieux, moi je trouve, c'est chouette.
1: Ben on en avait envie, on en avait envie.
2: Ça change des clips de l'époque où on voit le chanteur en train de faire un playback avec des filles qui dansent derrière. Là, il se passe vraiment des choses dans le clip des Démons de minuit.
1: Comme à l'époque, le mot buzz n'était pas là, on avait envie de faire le buzz à l'époque, ouais. de se faire un peu chahuter.
2: Ouais.
1: Parce que nous avons l'esprit un peu catholique dans la tête.
3: Toujours.
1: Et le fait de dégratigner un peu cette dogme qui est le catholicisme dans l'Église, je trouve ça fantastique l'idée.
2: Alors, si vous ne l'avez pas vu à l'époque, ce clip,
1: il faut le voir.
2: Vous pouvez aller le voir. En plus, il est en version bien restaurée sur sur YouTube. Alors vous avez parlé tout à l'heure des droits d'auteur, de l'équité, tout ça n'existait pas vraiment au moment du premier tube d'image, dirons-nous.
1: Ouais.
2: Voilà, il y a 40 ans. Est-ce que, alors si on met ça à part, on en a parlé aussi, je me souviens, avec Axel Bauer, avec il y a plein d'artistes qui, dans les années 80, ont fait leur premier tube et se sont rendu compte que voilà, c'était un petit peu compliqué, qu'il fallait bien lire les papiers avant de les signer. Mis à part, est-ce que vous êtes, vous, Mario, nostalgique des années 80, ou est-ce que vous êtes heureux dans notre époque?
1: Je suis heureux parce que j'ai eu un bébé.
2: Ben oui, félicitations.
1: Mais pas la vie. La vie elle-même est super difficile.
2: Ouais.
1: La vie elle-même est quand je vois beaucoup de tristesse, beaucoup plus que dans les années 80 aujourd'hui. Je vois beaucoup autant que la technologie a avancé et je vois qu'on recule dans la tête, dans la mentalité, dans le côté humain, le don de soi. Le don de soi est devenu très hypocrite, très, très, très personnel. Et c'est ce qui me manquait. Il y avait l'esprit de solidarité, même si on se faisait des coups bas par moment, mais il y avait cet état d'esprit de vouloir regarder l'autre avec une forme de compassion. On avait là ce cœur-là. D'ailleurs, Jean-Jacques Goldman, il a fait les Restos du cœur à l'époque.
2: Oui, c'est vrai, avec Coluche.
1: J'ai trouvé ça très, très fort parce que Jean-Jacques Goldman, Coluche et tous ces gens qui ont de l'humanité dans leur cœur ont fait pour moi, c'est un don à l'humanité, les Restos du cœur.
2: C'est beau que vous parliez des Restos du cœur puisque justement, les Enfoirés, la troupe des Enfoirés a chanté à plusieurs reprises dans les spectacles des Restos du cœur, les Démons de minuit. Par exemple, là, on est en 2004, le spectacle s'appelle Les Enfoirés dans l'espace et on va entendre notamment la voix d'Hélène Ségara.

0: s'appelle Didier Super. Didier Super, moi je l'adore. Il a sorti un premier album fabuleux il y a quelques années qui s'appelait Vaut mieux en rire que s'en foutre.
1: Oui.
0: Avec des chansons comme Petit caniche peluche pour vieux que je vous recommande chaudement. Et donc il a fait cette reprise des Démons de minuit. Bon, la prochaine, je suis sûre que vous la connaissez.

0: c'est extraordinaire. Mais ça prouve que c'est une chanson qui a le cœur de vouloir faire danser, faire chanter les gens. C'est très, je dirais...
1: Fédérateur.
0: Fédérateur, voilà.
1: Ouais. Et puis bon, il y a cette version-là, évidemment, qu'on ne peut pas passer sous silence.
0: Non.
1: Parce que quelle version dingue.

0: Ouais.
1: Ouais, imposteur. Et salut, c'est Julien Doré. Ça t'ennuierait pas de venir faire un gag à tout le monde? Je voulais faire le buzz et je suis monté à Paris et il m'a emmené dans un sublime hôtel et il m'a dit écoute, tu vas faire semblant que tu n'aimes pas qui ça. Et après, zoom arrière, c'est ça que j'aime avec les jeunes de maintenant. Ils ont l'idée, ils ont l'intention, ils ouais. ont cette inventivité de partir de quelque chose qui existe très fort déjà et d'emmener un plus par rapport à ça. Et Julien Doré est très bon pour ça.
0: Et en plus, il est en train de nous écouter, il vient de m'envoyer un message. Alors, c'est un vocal. Il m'a dit, allez, il faut passer ça à Mario. Alors, c'est parti. Je mets mon téléphone devant mon micro, pardon pour la qualité du son.
2: Salut Mario, écoute, tu es avec mon amie Émilie et je voulais te faire un petit coucou. Voilà, une petite pensée, c'est Julien Doré. Te remercie encore une fois pour toute la bienveillance et ce joli moment partagé ensemble. Voilà, quand on s'est vu et qu'on a fait notre petite blague où on a fait croire que tu n'aimais pas du tout ma version des Démons de minuit. C'était un moment génial et puis notre discussion aussi après. Voilà, ça, c'est des moments dont je me souviens. Donc voilà. Je voulais te faire ce petit coucou, t'embrasser et puis te dire à bientôt, j'espère. Je t'embrasse, Mario. Gros bisous et salut, Émilie. Ciao.
0: Oh, c'était
1: un gros bisou de ma part aussi.
0: Oh, Julien. C'est une vraie rencontre, hein, ça, Julien.
1: Ah non, mais c'est une vraie rencontre. C'est une vraie rencontre. C'est quelqu'un qui. Et il... D'ailleurs, si tu le vois sur lui, c'est le body talking, as we ouais. say in English.
0: Ouais. Le langage corporel de Julien.
1: Ouais, c'est ça. Ouais. Et il va vers les gens, il est généreux, tout est pensé, c'est bien calculé, c'est bien réfléchi. Et moi, j'aurais aimé que mon fils le ressemble dans si je voulais que il y a quelqu'un, un membre de ma famille qui je voudrais que mon fils ressemble à cette forme de caractère d'artiste parce que j'adore ce qu'il est.
0: Waouh, mais c'est beau. Merci beaucoup d'être venu nous voir, Mario. Félicitations pour les 40 ans des Démons de minuit. On se reverra pour fêter les 50 ans, sans doute. Et puis, alors, ben, vu que de toute façon, vous faites un concert tous les 3 jours en moyenne, on va pas tarder à se recroiser sur scène.
1: Hein, non, on va pas tarder.
0: Bon, génial. Passez un bel été. La bise au tout petit qui vient d'arriver.
1: Merci beaucoup, merci beaucoup.
0: Merci d'être venu nous voir.
1: Kibo, elle s'appelle.
0: Oh, bisous, c'est une petite fille.
1: Bisous, ma Kibo.
0: Oh, ben, elle nous écoute, mais elle a quel âge?
1: 7 mois.
0: 7 mois, oui. Donc on peut dire des gros mots, ça ne lui fera pas. Elle ne sera pas traumatisée. Fantastique. Merci beaucoup, Mario. À très bientôt.
1: Des bisous à toi, Julien.
0: Merci.
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0: Bienvenue au stade Vélodrome, ici à Marseille. La première journée de répétition de Corso Mezzo Mezzo qui s'achève. Et l'émission Décibel qui commence avec Patrick Fiori. Salut Patrick.
6: Ben merci, salut tout le monde, merci d'être là.
0: Parce que tu rigoles.
6: Il y a des artistes fidèles depuis le début du Corso Mezzo Mezzo, du 1, 2, 3, mais il y a une radio fidèle aussi et que j'aimerais aussi honorer et féliciter comme un artiste, parce que c'est un petit peu ça finalement, quand on a un projet qui nous suit et qui nous dépasse. Vous avez toujours été là pour remettre les choses dans l'ordre et nous accompagner au mieux, donc merci à vous.
0: Corso Mezzo Mezzo, d'abord les albums et puis ensuite des grands shows, des grands spectacles. On se souvient tous, il y a 2 ans à Paris, la Défense Arena, la plus grande salle fermée d'Europe, 40 000 spectateurs et tu annonces à la fin du concert que tu as un rêve fou, oui. C'est le Vélodrome.
6: Oui, j'étais avec le directeur, c'est vrai, ouais, j'étais avec le directeur du Vélodrome. Et en fait, Rabah Ouya, avec qui, enfin, c'est un fou furieux aussi qui nous suit dans cette aventure.
0: Il n'y a que des fous
6: qui
0: ici.
6: Qui est suite concert, nous, c'est la belle lune. Et Rabah me dit, je suis avec le directeur du Vélodrome au téléphone et je parle à ce monsieur et je lui dis, voilà, ben, tout simplement, avant de monter sur scène, donc il y a l'intro qui est parti, tout ça. Et je lui dis, mais dites-moi oui, monsieur. Et donc, il savait à qui il parlait, Rabah lui avait dit. Et au dernier moment, les 30 secondes avant de monter, j'entends, oui, vous pouvez annoncer que vous serez à l'Orange Vélodrome. Donc, j'avais pas la date précisément, mais en tout cas, le rendez-vous était fixé. Et je monte sur scène et j'attends qu'un truc. C'est paradoxal, mais j'attends que la fin du concert.
0: Pour le dire. Pour mais le oui, dire. Évidemment.
6: Pour dire ça et voilà. Et puis le lendemain, c'est pas un secret, j'ai Florent au téléphone qui traversait une période compliquée.
0: Florent Pagny, ouais.
6: Voilà, j'ai Florent. Oui, pardon. J'ai monsieur Florent Pagny au téléphone qui traversait une période compliquée. Et pour tout vous dire, et il le sait, il n'y a pas de souci avec ça, je lui ai dit, voilà, t'en seras où à ce moment-là. Donc il ne savait pas vraiment. Il me dit, mais 2026. Et je lui ai dit, le mois de mai. Il m'a dit, mai, fais ce qu'il te plaît, non? Voilà. Et donc, j'ai appelé Rabah et j'ai dit, Rabah, on bloque le 23 mai 2026 à l'Orange Vélodrome.
0: Bravo, monsieur Metzou. J'ai une petite question indiscrète. Là, t'as
6: si je peux répondre.
0: Un rêve qui se réalise. Tu l'as rêvé, il est en train de se réaliser. Est-ce que, à un moment, tu vas te laisser submergé par l'émotion, ou bien il y a tellement de trucs à organiser, je te vois depuis tout à l'heure, tu cours à droite, à gauche, etc. Est-ce que tu vas prendre un moment juste pour t'asseoir et goûter et savourer ce rêve qui se réalise?
6: Non, parce que si je viens m'asseoir, je vais être débordé d'émotions. Donc en fait, je suis très heureux et merci à toutes les équipes de m'avoir mis partout. Et
0: partout, tout le temps.
6: À tous les points, du pépiniériste, donc des plantes qui sont, la végétation qui sont dans le vélodrome, au son, à la lumière, tout ça. L'investissement qui me va, hein, parce que c'est moi qui l'ai décidé, et vraiment à tous les points et tous les postes, parce que je veux que ça reste digne et que ça ressemble bien évidemment à la culture et à ce qui m'a été inculqué. Mais je veux aussi que ce soit digne par rapport à la présence des artistes et à leur souhait d'être là, et vraiment là. Donc du coup, je suis submergé. Ça, c'est depuis 10 jours, depuis trois ans pratiquement, mais depuis 10 jours vraiment. Et je préfère être à tous les postes pour pas m'écrouler, parce que ça peut arriver à n'importe quel moment. Et même à ce moment-là, là, dès que je me pose et que je vous parle, je suis gorgé d'émotions. Donc non, je suis un peu partout, on me voit passer, courir, mais je cours pas pour rien, je passe pas pour rien. Chaque pas est une décision importante pour que le déroulement du spectacle soit à la hauteur de l'investissement de chacun et chacune.
0: Merci beaucoup, Patrick Fiori. Allez, il faut courir.
6: Je vais
0: continuer à courir.
6: Allez,
0: merci. Et bravo. Corsou, Metzou, émission spéciale Décibel au Vélodrome, c'est parti.
6: Et merci à ICI.
0: Jean-Louis Aubert, salut.
7: Bonjour.
0: Bonjour Jean-Louis Aubert. Bon, j'ai une passion pour Pas Fini, le dernier album qui est infini. Est-ce que dans une réédition de Pas Fini, il pourrait y avoir une chanson en corse?
7: Moi, j'aime bien la chanson qu'on m'a fait faire, hein, on va dire ouais. Ça comme ça, parce que je l'ai en phonétique et tout ça, mais j'adore les chants corses.
0: C'est magnifique.
7: Et j'adore la Corse d'ailleurs. Et je voudrais remercier un petit village qui m'a pris dans ses bras il y a de nombreuses années, qui s'appelle Nonza.
0: C'est où
7: C'est au-dessus de Saint-Florent, c'est okay. Sur le Cap Corse. Et voilà, j'avais un de mes meilleurs amis qui s'appelle Émile, qui est enterré là-bas parce que les amis s'en vont. Mais,
0: ouais.
7: Mais ce village a été... J'ai créé énormément de chansons là-bas. Et,
0: alors, qu'est-ce qui est inspirant en Corse, est-ce que c'est les éléments, la nature qui est belle, qui est brute, qui est puissante? Est-ce que c'est les gens? C'est quoi?
7: Les gens sont un peu comme la nature.
0: Brute et puissant, c'est vrai.
7: Oui, mais aussi c'est une nature qui, quand elle vous prend dans ses bras ou quand vous êtes avec les gens qui la connaissent de là-bas. Je me souviens, on montait dans la montagne et ils avaient des cris entre eux, ça me rappelait des cris préhistoriques quasiment.
0: Oh, wow.
7: Et ils se reconnaissaient entre eux. Et c'est vrai qu'il y avait des tunnels dans des ronces dont les épines faisaient la longueur de ma main.
0: Ah ouais, des belles épines, 15 centimètres.
7: Mais en fait, il y a des tunnels là-dedans. Je comprends qu'on les ait pas trouvés. Mais il y a des, c'est un pays, mais comme la plupart, c'est un pays. Quand vous êtes accepté, les bras sont grands ouverts. Et si vous n'êtes pas gentil, Les bras sont grand fermés.
0: C'est ça. Et les coups de pied sont droits au cul.
7: Et ça me rappelle à la Jamaïque, un peu comme ça aussi. Ouais. C'est-à-dire que c'est vraiment, dès que les sourires apparaissent, on sent comme chez soi. Mais j'adore ce pays.
0: Ça s'est bien passé, Jean-Louis, la répète, avec Voce Ventù.
7: Oui, ils sont très. Ils me câlinent beaucoup.
0: C'est vrai. Ah, c'est bien
7: ils
0: ça.
7: Ils sont très gentils. Et ils m'aident, évidemment, parce que c'est pas facile. Mais
0: ça va être un grand moment. C'est la première fois, alors, que vous allez chanter en Corse, devant un public. Alors, on est à Marseille, mais quand même, il y aura beaucoup de Corses.
7: Oui, je pense qu'ils vont voir quelques petites erreurs de phonétique, mais c'est une jolie lettre. C'est une lettre de Napoléon quand il avait 18 ans. Il était un petit caporal et il était assez en colère qu'on laisse tomber sa petite île.
0: C'est ça.
7: Et il engueule un général français, je pense, ou corse, mais qui ne fait pas son boulot à ses yeux.
0: C'est beau, c'est rock, c'est Jean-Louis Aubert et Voce Ventù ici à Corsu, Mezzu Mezzu. Et merci d'être passé nous voir, Jean-Louis.
7: C'est un plaisir.
0: Et à la prochaine. Merci.
7: À tout à l'heure.
0: Oui.

0: C'est Décibel et on est dans les coulisses de Corso Mezzu Mezzu au stade Vélodrome ici à Marseille. On vient d'entendre le duo entre Jean-Louis Aubert et Voce Ventoux. Et bien justement, ils nous ont rejoints et pas tout seuls. J'ai l'impression qu'ils ont des copines très chic. Bonsoir Voce Ventoux.
1: Bonsoir.
0: Il y a Doumé, il y a Jean-Philippe et il y a Jennifer. Salut.
2: Salut.
0: Oh, Jennifer, j'aime quand tu viens dans Décibel.
2: Merci beaucoup,
0: c'est
2: je suis ravie.
0: Toujours un grand moment. Alors, merci. Est-ce que ça a du sens pour vous, pour Jennifer, pour Voce Ventoux, pour d'autres artistes, même pour Patrick Fiori, oui, évidemment, de faire venir la Corse dans Marseille?
2: C'est exceptionnel. Bon, après, à Marseille, il y a une grande communauté corse, quand même. Donc, et puis, le Corse est pour l'OM, donc comment vous dire? Mais c'est vrai qu'effectivement, c'était un défi venant de la part de Patrick et qui a vraiment grandement réussi ce projet-là avec ses trois albums et de d'ouvrir un stade et de chanter Corse dans le stade et d'emmener les gens finalement dans cet univers-là. Le Corse se déplace, quoi qu'il en soit, parce que c'est solidaire, c'est comme ça.
0: Et voilà, c'était ça ma question aussi. Est-ce que vous pensez qu'il va y avoir Mezzu aussi, Corse et Continentaux dans le public?
2: Moi, je pense que les Continentaux, ça les intéresse d'entendre ces grandes voix, ça les fascine aussi quelque part. Pour remplir un stade, il y a pas que des Corses. Je me dis que le pari est grandement relevé.
0: Ouais.
2: Et puis on emmène l'histoire, on emmène le soleil, on emmène les gars, vous savez autant que moi, aidez-moi.
0: Ah oui, Doumé, il a rien dit. Allez, c'est au tour de Doumé.
1: Alors, qu'est-ce que je peux vous dire? C'est une expérience.
0: Sur la Corse à Marseille.
1: La Corse à Marseille, elle est un peu chez elle, comme le disait Jennifer, historiquement.
0: Ouais.
1: Les Marseillais considèrent même qu'ils sont la capitale de la Corse, tellement il y a une communauté corse importante.
0: Ah, j'aime bien cette géographie-là, c'est pas mal. Ça fait sens.
1: Oui, non, historiquement, c'est vrai que la Corse et Marseille, c'est deux endroits qui sont extrêmement liés. Voilà, au-delà de ça, l'expérience pour nous de partager ça avec des artistes de renommée nationale et pour Jennifer qui est aussi de chez nous, ça nous fait extrêmement plaisir.
0: Tu t'es dit quoi, Jennifer, au tout début, quand Patrick a parlé de ce projet, avant même que ce soit des concerts géants, c'était un album, puis depuis trois. Mais
2: je l'ai soutenu tout de suite. Et
0: t'as trouvé ça fou?
2: J'ai trouvé ça fou, j'ai trouvé ça génial aussi pour la langue corse. Et pour faire perdurer aussi cette identité à laquelle on tient. Et puis pour les nouvelles générations aussi, peut-être. Parce qu'on compte énormément d'histoires dans les chansons corses. Et ça retrace vraiment. Ça fait partie vraiment du patrimoine et de la culture. Au-delà des polyphonies, il y a de grands messages, même dans les nouvelles chansons, dans les nouveaux groupes. Et j'ai pensé à la nouvelle génération, j'ai pensé à mes propres enfants, mais pour qu'ils puissent encore plus s'intéresser et pour faire perdurer et faire vivre cette langue magnifique. Il faut qu'elle soit considérée comme une langue à part entière
0: vivante, bien sûr.
2: Et c'est un combat quotidien aussi en Corse.
0: En Corse aussi, c'est vrai.
2: Ah oui, ça devient
0: pour faire vivre la langue corse.
2: Continuer, oui.
0: Ah ouais.
3: Oui, Doumé peut vous en parler.
0: Non, il n'a pas me parlé. Doumé, il ne veut pas me parler. J'ai vu depuis tout à l'heure.
3: Professeur de langue, je vous écoute. Vous dites des choses très intéressantes. professeur de Corse aussi. Donc
0: ok.
3: Il peut vous en parler.
1: Ça donne un rayonnement à la langue corse, évidemment, très important. Et j'espère que c'est un projet qui est bien perçu par l'ensemble des Corses et des gens qui sont attachés à la langue corse.
0: Voilà. Moi, je pense qu'il y a même des gens qui tombent amoureux de la langue corse grâce à des événements comme celui-ci. Alors, merci infiniment, Voce Ventoux, Doumé.
1: Merci à vous.
0: Jean-Philippe.
3: Merci.
0: Et Jennifer.
2: Merci beaucoup.
0: Jennifer,
2: merci.
0: Merci.
2: On en profite pour remercier Patrick.
0: Patrick Fiori, des bisous.
1: Merci beaucoup à lui.
2: Oui. Ouais.
0: Évidemment, quel bel événement pour Mezzu Mezzu. Merci, les amis.
2: Merci à vous.
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0: C'est le double retour de la semaine. Christophe Willem qui vient de sortir System, nouvelle chanson qu'on adore. Et il est de retour dans Décibel aussi. Salut Christophe.
5: Comment ça va?
0: Ça va et toi?
5: Mais très bien.
0: Comment tu t'es retrouvé dans l'aventure Corso Mezzu Mezzu? Est-ce que tu as une petite origine corse quelque part?
5: Alors,
0: une cousine?
5: Pas du tout.
0: Une ex-femme?
5: J'aimerais. J'aimerais.
2: Corse, non, ce serait génial.
5: Non plus.
2: Non.
5: Non, mais j'aimerais. Mais non. Écoute, Patrick, on se connaît depuis des années. Et il m'avait évidemment parlé de la première version, le premier volume qui avait été fait. Et moi, je pouvais pas à ce moment-là. Et là, on s'est retrouvés. Et c'était un plaisir, quoi. C'est un plaisir. J'ai entendu ce titre que j'ai trouvé absolument magnifique.
2: Ouais.
5: Et on s'est retrouvés en studio. On a essayé d'être le plus clean possible sur la diction. Parce que j'ai pas du tout envie d'écorcher.
2: T'avais un répétiteur?
5: Ah, mais carrément.
2: Excellent. Ah mais
5: si, répétiteur. D'ailleurs, il est avec nous aussi dans les loges. On le voit pas, mais il est avec nous. Il nous fait bien répéter quand même. Parce que tu as envie de faire honneur justement et au titre et à la langue. Donc évidemment, c'est hyper important.
2: Ouais.
5: Et puis là, j'imagine qu'il y a quand même un bon nombre de Corses qui vont être là demain. Donc j'ai pas envie, si tu veux, de foirer le truc. Donc non, on est très précis là-dessus. Mais un pur plaisir, vraiment. C'est génial.
2: Patrick aussi, il a ce truc-là. Alors évidemment, c'est du plaisir, c'est des copains, c'est des chansons et puis des grands moments et des performances vocales incroyables. Mais très important pour lui de faire vivre cette langue corse, de dire que oui, c'est une langue vivante et tout, et que même en Corse, c'est parfois pas évident de faire passer justement cette force de la langue corse. Donc, t'as bien fait de réviser.
5: Ben non, mais je te confirme.
2: Oui.
5: Non, mais ce qui est fou avec Patrick, c'est déjà il fédère énormément. Il a cette bienveillance aussi. Et donc, quand il t'appelle pour un projet aussi beau que celui-là, de toute façon, tu ne peux que dire oui.
2: Donc, toi, t'as dit oui sans hésiter.
5: Ah oui, mais sans hésiter. Déjà, j'ai dit, ben oui, j'étais tellement dégoûté la dernière fois de ne pas avoir pu. J'ai dit, c'est bon, là, je suis là. Et non, c'était vraiment un plaisir. Et puis voilà. Et puis, ce titre est vraiment très, très beau. Donc, j'espère vraiment que demain, je ne vais pas le planter. Donc, envoyez-moi les bonnes ondes pour que tout se passe.

0: la Corse, à Marseille, au stade Vélodrome. Parlons-en avec une Bretonne, la voix d'or de la chanson française, Nolwenn Leroy. Salut Nolwenn.
1: Salut.
0: Alors, ta voix d'or, mais elle vient pas de nulle part, c'est que tu travailles aussi beaucoup et tu es une vraie technicienne de la voix. Donc, chanter en Corse, est-ce que ça mobilise des techniques particulières pour
1: Absolument.
0: Toi?
1: Absolument. Chanter, moi j'ai effectivement l'habitude de chanter dans plein de langues différentes, oui. Aussi bien en breton qu'en gaélique, qu'en anglais aussi. Mais c'est vrai que dans les langues, on va dire, régionales, comme le breton, qui n'a pas du tout les mêmes sonorités d'ailleurs que le corse.
0: Oui, c'est ça, c'est d'autres parties de la gorge et du
1: palais. Absolument, et c'est vrai que ma voix sonne différemment en breton. Il y a plus de consonnes, c'est plus dur. Qu'en corse, où ça coule plus, où c'est plus rond, on va dire. Voilà, il y a plein de subtilités qui sont très intéressantes, mais c'est aussi ce qui fait la magie de ma présence ici, c'est finalement ce rapport entre la Corse aussi et la Bretagne, ce lien qui unit ces deux terres qui est, je trouve, très très fort entre la communauté des Celtes, enfin bretonnes et la Corse. Souvent, j'ai eu l'occasion de parler beaucoup avec les groupes corses, et il y a un vrai respect des Corses aux Bretons et vice versa, et ça c'est vraiment quelque chose de ça veut dire quelque chose.
0: Ouais, et ça fait plaisir aussi d'entendre des voix féminines résonner dans ce vélodrome, parce que c'est vrai que la Corse, tout de suite, on pense aux polyphonies corses qui sont effectivement une immense majorité des voix masculines.
1: Ouais.
0: Là, en l'occurrence, toi, tu chantes avec Soirina.
1: Oui, qui est un groupe de cinq nanas fabuleuses. Et je prends un plaisir fou à les écouter. Puis elles sont merveilleuses et j'adore leur voix et j'adore. Voilà, le fait que je trouve que c'est intéressant, effectivement, à travers le projet de Patrick, de Corso Mezzo Mezzo, c'est la rencontre entre les artistes du continent et les artistes corses. Je trouve que ça crée justement aussi une magie et ça apporte aussi quelque chose

0: de belle en belle surprise dans les coulisses de Corsou. Metsu, je croise. Oh, Icar, salut Icar.
1: Salut. Elle est bien celle-là.
0: Elle est pas mal, non, cette entrée en matière. Non, mais c'est toujours un plaisir de te croiser. La dernière fois qu'on s'est vu, c'était pour le spectacle des Enfoirés.
1: Oui, oui.
0: Tu vois,
1: et
0: voilà.
1: Là, il y a genre 20 artistes de plus que t'étais la taille du truc. C'est incroyable.
0: C'est énorme.
1: Oh, je suis impressionné.
0: Énorme.
1: Je suis impressionné. Le stade, les artistes qui sont là, ça va être dingue.
0: Tiens, je sais que tu es un très bon pédagogue, Icar, parce que toi-même, tu as bénéficié, tu me l'avais raconté en émission, des services d'une merveilleuse répétitrice qui, en un été, t'avait fait rattraper tout ton retard,
1: oui,
0: en français,
1: absolument,
0: etc.
1: Au collège.
0: Alors, eh bien voilà, quand on a reçu, il faut redonner. Alors, apprends-moi à dire quelque chose en corse, puisque ce soir, tu as fait ta répétition en Corse avec le groupe La Vinta.
1: Ouais.
0: Et demain, vous allez chanter ensemble au Vélodrome. Mmh. Apprends-moi un petit bout de phrase en corse, s'il
1: te plaît. En vrai, si on était chez les Gaulois, dans le village des Gaulois d'Astérix, on m'appellerait Phonétix.
0: Tu es Phonétix.
1: Voilà, je suis Phonétix parce que j'ai tout simplifié, évidemment, pour la prononciation. Je pense qu'on est tous un peu dans ce cas-là.
0: Ouais.
1: Mais ce qui est très important, ce n'est... Oui, il faut bien chanter les mots, mais il faut surtout les comprendre, parce que c'est des chansons riches de sens. Il ne faut pas chanter sans comprendre une chanson, sinon on ne veut pas la porter.
0: C'est vrai.
1: C'est ça mon seul, dans ma petite pédagogie minuscule, mm-hmm, le seul truc que je dis, c'est comprendre les mots qu'on chante, parce que c'est une île forte de valeurs et de, qui manque, et de beaux principes, et donc ça fait du bien d'avoir des chansons glorieuses comme ça, avec, ouais, des textes dingues.
0: Quand il t'a contacté, Patrick Fiori, pour rejoindre cette aventure Corsou Metsu Metsu, toi tu connaissais la musique corse, t'étais déjà allé en Corse, c'était quoi ton niveau de corsitude?
1: C'était à peu près proche du néant, pour,
0: ouais,
1: ne pas dire le néant. Et il m'avait appelé à midi pour la première fois sur le Corsou Metsu. C'était à Ajaccio. Il y avait une soirée à Ajaccio,
0: okay,
1: il y a 2-3 ans. Et il me dit, est-ce que tu me rends un service? Je lui dis oui. Il me dit, tu vas regretter d'avoir dit oui. Je lui dis quoi? Il me dit, s'il te plaît, il y a cette chanson. Et voilà. Je te demande un remplacement d'urgence. Est-ce que tu peux le faire? J'ai pris l'avion, je suis arrivé, j'ai appris la chanson en phonétique en Corse, en exprimant évidemment, en
0: oui,
1: lisant le sens.
0: Oui, tu t'es fait expliquer, tu savais ce que tu
1: sens,
0: chantais.
1: Voilà,
0: ouais.
1: Et je suis arrivé et j'ai chanté avec La Vinta il y a 3 ans, comme si je l'avais chanté toute ma vie en phonétique, et j'ai pris un plaisir incroyable et j'ai intégré Corsou Metsu 2,
0: okay,
1: une chanson que j'ai chantée avec Diana Salicetti, et puis, et là, ça reprend et on est là au Vélodrome, après la Défense Arena, sous le regard bienveillant,
0: oh là là,
1: de Bruno
0: Benabar. Salut, oui, Benabar.
1: Tu sais, on dirait qu'on est des commentaires PM. Il y a les chevaux qui passent et tout.
0: Genre, Benabar est en tête. Il rattrape
1: Benabar.
0: Patrick Fiori devant le bar.
1: Ouais.
0: Oui,
1: ah
0: non,
1: bah, devant. T'as choisi ton lieu.
0: Pardon, on a installé le studio dans un endroit stratégique de
1: magnifique
0: la soirée. C'est comme ça qu'on a fait. Eh ben, viens nous dire bonjour
1: viens
0: en direct.
1: Viens nous dire bonjour. Viens.
0: Allez,
1: viens.
0: Benabar.
1: Allez, viens, bah, dire bonjour. Bah, viens, Bruno.
0: De toute façon, t'étais invité. Regarde,
2: ah bah, désolé de m'incruster pendant ton
1: interview. Jamais.
0: Non, je demandais à Icar comment il avait rejoint l'aventure Corsou Metsu Metsu, mais ça m'intéresse pour toi aussi. Alors lui, il a dépanné Patrick et, ouais, finalement il a été adopté par la famille. Et toi?
1: Un heureux hasard.
2: Bah, j'ai dû le dépanner aussi. Il m'a appelé. Moi, j'ai fait partie du premier.
0: Ah.
2: Quand il faisait, wow, ça dans un sous-sol en banlieue avec son camarade, curieusement corse d'ailleurs, ce qui,
0: ouais,
2: était assez surprenant. Et puis après,
1: pas
2: on
1: tout
2: s'attendait pas du tout à l'époque, ça allait devenir ce phénomène incroyable.
0: Mais c'est ça.
1: Dingue,
0: là, ça a pris une ampleur. Alors déjà, il y a eu un énorme concert il y a 2 ans à Paris, la Défense Arena, plus grande salle fermée d'Europe, 40 000 personnes. Là, ici, le Vélodrome, c'est plus de 50 000. C'est quand même incroyable. Est-ce que vous auriez parié là-dessus, monsieur?
2: Ah non, pas du tout. Et d'ailleurs, je ne crois pas que c'était l'ambition de Patrick de voir aussi grand. C'était surtout rendre hommage aux Corses. Et surtout, le truc qui était sublime dès le début, c'était d'avoir un chanteur corse et un chanteur du continent.
0: Ouais.
2: Ou chanteuse, évidemment. Et ça, c'était vraiment, c'est ça qui a donné quand même l'esprit et la philosophie, ouais, du truc.
1: L'esprit Metsu Metsu, qui veut dire
0: moitié-moitié.
1: Voilà. Voilà, c'est
0: vous
1: ce
0: avez
1: lien
0: dit professeur Icar, il nous a trompé.
2: Non, pas Metsu Metsu. Pour les
0: chanteurs libanais.
1: Absolument.
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0: Dans les coulisses de l'énorme concert Corsou Metsu Metsu. Est-ce que mon accent est bon? Je ne sais pas, je vais vérifier. Avec Chico, Chico et les Gypsies, salut.
4: Bonjour.
0: Là, on est à la fin des répétitions. Chico, comment ça s'est passé?
4: Super. super et puis impressionné par ce stade incroyable.
0: Il est très beau, hein.
4: Il est magnifique et la scène, elle est incroyable.
0: C'est super. Alors, comme tous les artistes continentaux, vous êtes en binôme avec des artistes corses.
4: Ouais.
0: C'est ça l'idée. Comment ça s'est passé alors ?
4: Ben, ça s'est passé très bien parce que cette chanson, elle est magnifique quand nous le chantons. Et puis, le partage est là et il y a l'émotion. Et le public sera là. Donc, il y a vraiment les ingrédients pour se régaler.
0: Tu parles corse ?
4: Non. Mais j'adore.
0: Et donc tu chantes quoi en phonétique ?
4: En phonétique, ouais.
0: Ah, c'est génial.
4: Phonétique.
0: Tu l'as déjà fait parce que faut bien dire que voilà, avec les Gypsy King ou Chico et les Gypsy, de toute façon tu fais le tour du monde.
4: Ouais.
0: Quand t'es par exemple, j'en sais pas, au Japon, tu chantes un peu en japonais aussi en phonétique ou pas ?
4: Parfois il y a un musicien qui met des mots en japonais et ça les surprend et ils adorent.
0: Ils sont hyper heureux, bah
4: ils
0: ouais.
4: Ils sont super heureux. Ouais. Et puis surtout ils sont surpris. Mais je trouve que c'est bien c'est des petits clins d'œil comme ça de dire, écoutez, on est chez vous, on va partager quelque chose qui vous appartient. Ouais. Mais qui en même temps nous unit, c'est des sons, c'est de l'amitié.
0: Moi, je trouve ça beau, la langue corse, je la trouve un peu mystérieuse. Elle est belle, elle est majestueuse. Hein.
4: J'adore. Et puis les Corses, ils adorent la guitare, ils adorent chanter. Ouais. Et puis, on a été souvent, nous, jouer en Corse. Hein, au Festival de Patrimonio, à Ajaccio ou dans d'autres villes, c'était magnifique. Hein.
0: Sublime. Bon, ici aussi, ça va être dingue. Le stade Orange Vélodrome, ici à Marseille, transformé en village corse. Merci pour notre rencontre ce soir.
4: Merci. Et puis, c'est un bel hommage à Patrick Fiori et je suis ravi de participer à cette aventure.
0: Ah, génial. À bientôt, Chico. Merci.
4: Et vive Marseille.
0: Ah, oui, évidemment. Évidemment.
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5: Bonne soirée.

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Dame de Carreau incarne une pop française électro-lumineuse et sincère. Elle invite à un voyage intérieur porté par le titre « Mon monde à moi » comme un hymne à la reconnexion à soi.

0: Bois, Dame de Carreau. 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
1: Nous sommes de retour dans la famille. En ce moment, il fait beau, il fait froid. Ben, on est dans le nord, hein. Il y avait un indice. Hein. Et en plus, il y a un vent de voleur. C'est une situation que j'aime peu parce qu'en général, quand on dit « oh, il fait froid », on nous répond « ben non, il fait pas froid ». C'est le vent qui est froid. Je pourrais la taper, la personne qui me dit ça. Parce que la conséquence directe du vent froid, c'est qu'il fait froid. Du coup, avance et ferme votre gif. Donc, je résume. Il fait froid, mais il fait beau. Il y a quelqu'un qui a allumé la lumière et d'un coup, vous voyez votre cousine enlever son manteau, tirer sur son col et pousser un soupir. Je sais pas ce que j'ai étouffe d'un coup. Et son mari de répondre. Qu'est-ce que t'as tes vapeurs de belle-mère? Ne paniquez pas. Oui, qu'ils aient fait là pour vous aider. Je vous comprends, ça surprend. Bon, ce n'est pas très 21e siècle comme expression. Mais c'est celle qu'utilisait ma grand-mère quand elle avait une bouffée de chaleur. Ou quand elle remarquait que quelqu'un avait anormalement chaud. Cocteau, tête rouge, t'as des vapeurs de belle-mère ou quoi?
2: Définition.
1: Les vapeurs de belle-mère sont originellement les bouffées de chaleur dont souffre la majorité de la gente féminine lors du dérèglement hormonal conséquent de l'arrivée de la ménopause. Quand je parle des filles et de leurs soucis, en général, je préfère partir dans le médical par les temps qui courent, c'est plus sûr. Et puis c'est imagé, parce que dans l'esprit de ma grand-mère, que je rappelle est enterrée au cimetière de l'Est depuis les années 80, je replace dans le contexte. Hein. La ménopause atteignait essentiellement les belles-mères. Ou si vous préférez, si t'es belle-mère, t'es forcément ménopausée. Et je tiens à préciser qu'elle disait ça aussi aux hommes. Mais quand est-ce que ça peut vous arriver d'avoir des vapeurs de belle-mère, par exemple?
2: Exemple.
1: En écoutant le discours de Vladimir Poutine, en s'apercevant que son match Tinder, ben, c'est sa sœur, avec leur nouvelle mode de pas mettre la photo en plus. Et alternative à vapeur de belle-mère, il y a « J'ai chaud, je crois que j'ai un buée ».
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3: Clac, clac, ça va rerouler.
4: Le jour où je suis monté sur un skate, pour moi, c'est le jour de ma naissance. Donc, j'avais 6 ans. Je me suis dit, très rapidement, ouais, vers 15-16 ans, je veux faire ça toute ma vie, quoi, en fait.
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4: Je suis Thierry Mondamer, j'ai 53 ans, j'habite à Chambray-les-Tours et je skate depuis plus de 47 ans.
6: Cheveux longs, t-shirt ample et le skate, bien sûr. Thierry est d'ailleurs assis dessus quand on se rencontre dans son terrain de jeu.
4: Ça m'a même servi d'oreiller. Quand j'avais 20 ans, j'ai fait un road trip dans toute l'Europe, en fait, pendant 3 mois. Bah, déjà pour être sûr de ne pas se le faire voler, quoi.
6: À 6 ans, qui est-ce qui vous a mis sur cette planche?
4: Je me rappelle comme c'était hier, c'était le 1er juillet 1978. Aujourd'hui, dans les cours d'école, il y a des draisiennes, des trottinettes. À l'époque, il y avait des skates. Il y avait la descente du collège qui donnait sur l'école primaire, avec un grand virage et un espèce de talus en herbe. Mais 9 fois sur 10, on tombait dans le talus, quoi. En fait, c'est un sentiment de liberté qui est très très important avec le skate. Alors bien sûr, il y a le côté glisse et puis l'air, voilà, qui passe dans les cheveux. En fait, dans le skate, ce qui est intéressant, c'est que c'est un des rares sports qui offre ça. Il y a tellement de disciplines, même sans être bon techniquement, etc. Vous pouvez trouver du plaisir.
6: Le plaisir avec la sensation et tous les à côté, les copains, la liberté, la musique.
4: Plutôt hardcore, fusion, c'est par exemple des groupes comme Nirvana, des choses comme ça, quoi. Il y a tout ce qui est rock californien, il va y avoir de la fusion comme les Red Hot Chili Peppers, voilà, il y a plein de choses comme ça. Il y a une vraie culture dans le skate. Hein. Le chanteur des Red Hot, donc Anthony Kiedis, il a skaté. Moi, j'ai eu la chance de skater avec lui.
6: C'est vrai?
4: Oui, c'est vrai. Bah oui, moi j'ai commencé en 78, donc j'ai évolué avec mon temps, quoi.
6: S'évader sur quatre roues, ici ou à l'autre bout du monde, c'est aussi une histoire de spot. Et ça, c'est la chasse au trésor de Thierry, trouver à chaque fois les meilleurs spots.
4: On en découvre tout le temps, là je viens d'en découvrir un dimanche, qui reprend exactement ce qui se fait dans un skatepark aujourd'hui en partie. Ça c'est rare de trouver ça dans la région, voilà. Ça fait 2 jours que j'y pense.
6: C'est comme les champignons, il ne nous dira pas où c'est, que ce soit ici en Touraine ou à l'étranger.
4: Beaucoup, beaucoup, puisqu'il y a quelques années, je partais le vendredi et j'allais un week-end en Espagne. Je revenais dans la nuit du dimanche au lundi, voire des fois je dormais devant le parking où je travaillais. Et la même chose le week-end d'après, mais ce coup-ci c'était pas en Espagne, c'était en Allemagne par exemple.
6: Complètement mordu, le skater, vous l'avez compris, toutes ces activités c'est à retrouver sur skateboard.bitterworld.fr. Peu importe votre âge, vous pouvez essayer cette discipline. Avec lui, ça se passera comme sur des roulettes.
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3: Ne paniquez pas, ça arrive même aux meilleurs. Vous n'avez pas forcément besoin d'adopter un chat, même si c'est la solution la plus radicale. Après, ça coûte assez cher en veto et en croquettes. Une voisine de ma grand-mère en a eu récemment, pas des chats, des souris. Une petite invasion dans sa cave. Bah oui, elles ont froid aussi l'hiver, c'est quand même quelque chose. Mais cette voisine, ça est fait face aux
7: c'est difficile.
3: Mais rien que de l'imaginer, ça vous fait ça. Ouais. Bon, la voisine, elle, c'était un peu pareil, mais elle est pacifiste. Elle ne voulait pas installer de pièges à glu, ni d'autres pièges, vous savez, ça le foutait clac, comme dans le dessin animé.
1: Répète.
3: Ni adopter un serial killer poilu, je parle toujours du chat. Ma maman lui a donné un truc. Comme les rats, les souris ont un odorat très développé. Les souris sont sensibles à certaines odeurs puissantes qui les gênent dans leur recherche de nourriture. Elles détestent notamment l'odeur de la menthe poivrée, du clou de girofle, de l'eucalyptus et de la lavande. Ces senteurs très intenses perturbent leur système olfactif et ça les incite à fuir. Et comme chez cette voisine, Topelkenheit hebt besser, cousu deux fois ça tient mieux, elle a tout mis. Tout, la lavande, les clous de girofle, tout. Sacré mélange, hein. Bon, ça fonctionne. Ni les souris, ni la voisine n'osent retourner dans la cave à cause de l'odeur.

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1: Mon père, il m'apprend à cuisiner. Du coup, moi j'adore cuisiner avec lui. Et une fois, moi, j'ai fait des haricots verts et, avec de la viande rouge. Et en fait, maintenant, je veux faire des repas que toute seule.
2: Moi, je cuisine des tagines, des couscous. Des fois, je cuisine avec ma mère des gâteaux, des pancakes.
3: Moi, je cuisine un bon coq et un poulet. Je suis le poulet qui danse, je suis le poulet qui danse.
4: Je sais faire des salades, j'aime bien. Ma maman, elle a cuisiné un repas, mais j'arrive pas à dire parce que c'est dans mon pays. Après, quand j'ai goûté, c'est très bon parce que j'aime bien.
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5: Et le cocktail américain, c'est quoi?
6: C'est un cocktail grillé avec une sauce américaine, tomate, échalote, une pointe de cognac, du vin blanc. C'est un peu relevé.
7: Un déca,
8: pâté, jambon, c'est du pain de gruyère, cantal, rosbif, jambon de pays.
9: Eh bien, tout ça, ça va aller dans la blanquette.
10: Bon appétit.
11: Le goutillon n'a rien à voir avec le goupillon, instrument liturgique qui sert à répandre de l'eau bénite sur les fidèles. Non, il s'agirait plutôt d'humidifier sa glotte au Beaujolais, Mâcon, Sancerre ou Quincy, agrémenté de quelques amuse-bouches ou charcuteries diverses sur les coups de 18-19 heures. Une espèce de tea time à la française, pratique remise au goût du jour par une équipe sympathique de journalistes de l'agroalimentaire. Nous nous sommes faufilés une fin d'après-midi au café-restaurant Lindé dans le 12e arrondissement et nous avons succomber à la pratique du goutillon.
12: Ah, c'est une sorte de confrérie informelle qui a été créée par Monsieur Basbrook qui passe devant moi là, qui réunit essentiellement des journalistes de la presse agricole et agroalimentaire et tous les professionnels qui gravitent autour, c'est-à-dire des représentants de fédérations professionnelles dans la meunerie, dans les produits terroirs ou autres, et les gens qui travaillent beaucoup aussi sur le marché de Rungis. Donc c'est tous des gens qui ont la particularité d'aimer la France, les produits français de qualité comme nous, et c'est pour ça qu'on se réunit tout simplement autour d'un bon verre et de petites assiettes pour profiter de la vie et se rappeler combien c'est important.
11: Et dans ce cénacle de journalistes bon vivant se trouvait Bruno Carlian, lauréat du prix Bistrot de Paris de notre radio ici Paris-Île-de-France, pour son livre La Tournée des Patrons, édité chez Vendredi Conseil. L'occasion de lui demander pourquoi les brasseries, cafés et bistrots sont-ils aussi importants dans le noble métier de journaliste de presse.
13: C'était au tout début de ma carrière professionnelle de journaliste, et à l'époque le bistrot faisait complètement partie de la vie des journalistes. On allait au bistrot tout simplement pour rencontrer des contacts de manière off. Ce qui se disait là n'était pas destiné à être dans le journal, mais on rencontrait des syndicalistes, des organisations professionnelles, des policiers, enfin tout le monde. Il y en avait beaucoup dans le quartier des Halles, qui était le quartier de la presse à l'époque. Ça faisait vraiment partie de la vie du journaliste que d'aller au bistrot. Et moi, je considère que ça en fait toujours partie. Et j'aime toujours fréquenter ces endroits pour les rencontres qu'on y fait.
11: Mais le goutillon ne serait rien sans Olivier Masbou de l'agence de presse Socopag, inspirateur de cette belle idée.
14: Le goutillon, c'est le pendant du machon. Le machon, c'est le petit déjeuner, et le goutillon, c'est le goûter.
11: Alors, mais d'où ça vient ce mot-là?
14: Je crois que c'est le vocabulaire des bistrots lyonnais. En réalité, on voulait faire une soirée conviviale avec à la fois amis et relations, mais on ne voulait pas l'appeler d'un horrible anglicisme qui s'appelle afterwork.
11: Oh, quelle horreur!
14: Quelle horreur! Donc on l'a appelé le goutillon.
11: Un mot bien français, goutillon.
14: Voilà.
11: Mais alors, parce que en fait, j'ai regardé avant de venir, j'ai lu ça, que ça vient du fait que c'était un goûter pour les jeunes enfants nobles. À l'époque de Louis XVI et Marie-Antoinette.
14: Alors ça, je ne sais pas. Faudra me décapiter pour que je réponde.
15: Ben donc vive le roi, alors.
11: Bon goutillon, et personne ne sera décapité, c'est la République.
14: Voilà. Vive la République et vive la France.
11: Alors, une citation que les journalistes aiment bien, tirée du western L'Homme qui tua Liberty Valance. Quand la légende est plus belle que la réalité, publiez la légende. Et même si le goutillon a plusieurs origines, c'est surtout celle de la convivialité et du partage d'un casse-croûte de fin d'après-midi et entre amis qui prime.
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10: Patrice, 69 ans, vous en.
15: Vous avez créé des meringues tatin, la confiture tatin et même un torchon qui raconte l'histoire de la tatin.
10: Ah oui, c'est une vraie passion la tarte tatin. Dans ma jeunesse, j'ai toujours été passionné de cuisine, notamment de pâtisserie.
15: Quand on est seul oignon, on en mange combien des tartes tatin à la semaine ?
10: Oh bah de temps en temps, non, c'est pas régulier, mais seulement quand on a du monde, des invités, oui, on fait une tarte tatin, c'est obligé.
15: Vous faites partie des ambassadeurs de la tarte tatin de la mode Beuvron. Vous avez un record mondial.
10: En 2019, oui, on a réalisé la plus grande tatin du monde qui faisait 308 kilos. Et 3 mètres de diamètre. On a épluché, donc avec les bénévoles, plus de 500 kilos de pommes.
15: Et au niveau de la pâte, ça devait être une dinguerie.
10: Alors la pâte nous a été offerte par le Festival des Pins. Oui, il y avait quelques kilos de pâte. Oui, 40 kilos de pâte de mémoire.
15: Ça représente quoi pour vous, la pâtisserie ou la cuisine ?
10: Moi, je me lève le matin, je pense qu'à une chose, c'est cuisiner.
15: Et je reviens sur la meringue tatin. Vous rajoutez du caramel dans les blancs d'œufs ?
10: Je rajoute pas du caramel, je rajoute de la pomme confite.
15: Elle est venue comment, cette idée ?
10: Genre, en réfléchissant, il fallait que je trouve quelque chose.
15: Pour vous occuper ?
10: C'est ça, j'avais rien à faire, donc j'ai dit, je vais faire des meringues. Et par contre, ça a beaucoup de succès. Depuis la création des ambassadeurs, en pot de confiture, on en a fait plus de 1500. On est présent, par exemple, à Musée du Braconnage à Chon. On est à la Maison des Étangs aussi à Saint-Viat.
15: Il y en a combien des ambassadeurs de la tarte tatin du côté de la mode Beuvron ?
10: Alors, au niveau du bureau, nous sommes 8 et nous avons une trentaine d'adhérents.
15: Okay. Ça va être quoi votre prochain défi culinaire, Patrice ? Maintenant que vous êtes recordman du monde de tatin.
10: Ah, ben on attend que quelqu'un nous pique la vedette pour recommencer, on attend que ça.
15: Ah ouais, et c'est quoi le record à battre déjà ?
10: Alors c'est 308 kilos.
15: Et vous pensez que vous pouvez aller jusqu'à combien au maximum ?
10: Oh ben là, je pense qu'on peut aller à 400, ça c'est sûr.
15: Il va y avoir assez de pommes en Sologne ?
10: Ah oui, il y a ce qu'il faut. Non, on a des mains, on a tout ce qu'il faut. Non, là, il n'y a aucun problème. On est prêt à relever le défi sans souci. Par contre, il va falloir qu'ils se dépêchent parce que la pendule tourne. Alors, l'origine de la tarte tatin, donc, c'est bien la mode Beuvron. Et d'ailleurs, les sœurs tatin sont enterrées au cimetière de la mode Beuvron.
15: Ah oui, donc, oui, parce qu'il y a les Normands qui ont essayé de vous prendre.
10: Les Normands, bah, disons qu'ils ont le beurre et les pommes, donc ils se sont un peu appropriés la tarte tatin.
15: Le mot tarte tatin, il n'est pas déposé.
10: Alors, le mot tatin n'est pas déposé, donc aujourd'hui, tout le monde peut se l'approprier. Et c'est vrai qu'aujourd'hui, on trouve des tartes tatin aux pommes et maintenant des sucrés, des salés, aux poires, aux endives, aux aubergines.
15: Et est-ce que ça vous révolte ?
10: Oh, après, il y a de la place pour tout le monde. Hein. On peut faire tout ce qu'on veut du moment qu'elle est retournée. C'est une tarte tatin.
15: Et après, on caramélise.

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1: Bonjour Médéric Gasquet-Cérus.
2: Bonjour Philippe, bonjour tout le monde.
1: Notre linguiste marseillais, Médé, vous avez un joli menu à nous proposer aujourd'hui.
2: Ah oui, il y a quelques semaines, on a beaucoup parlé de ce chiffre, vous vous souvenez. Les trois quarts des établissements de restauration du 15e arrondissement de Marseille sont des fast-food.
1: Ouais.
2: Ce qui pose bien sûr plein de questions, et notamment en termes de vie de quartier, de sociabilité et d'économie, et bien sûr de santé, car on est ce que l'on mange. Et souvent, ce que l'on mange, ben, c'est pas bon. Pas bon au goût, mais surtout pas bon pour la santé. Colorants, additifs, sorbate de trompastium, acide trichlidrique, j'invente, trucs en tox ou plastoc, réchauffés dans des barquetas au goût fadas. On trouve ça dans certains fast-food, bien sûr, mais pas tous, meufs, ne pas tout confondre, mais aussi dans beaucoup de cantines où vont manger les minots, dans les rayons de supermarchés, mais aussi dans la restauration collective, mais aussi dans certains restaurants, oui, attrape touristes ou attrape couillons, ou restos plus ou moins branchés, ou brasseries de cake, mais qui grattent sur la qualité. Et j'ajoute, je pense aussi à cette boulangerie-pâtisserie que je nommerai pas, mais où j'ai acheté récemment des bugnes, des mini-bugnes, vous voyez, toutes petites comme ça, là, un euro pièce, déjà. Ouais. Franchement, j'étais plus là-bas pour acheter 8 bignes. C'était grasse, mais grasse, grassasse, pas bonne, écœurante, et ça m'a fait rouméguer quand je pense que mon grand-père était boulanger. Bref, voilà.
1: Ouais.
2: Je pense aussi à ces platées de pâtes trop cuites ou de riz collé estouffe-gari. Je pense à ces carottes râpées orange fluo qu'on dirait qu'elles sont surlignées ou surligneurs, vous voyez. Je pense à ces choux qui sentent les scaoufis. Je pense à cette salade rasqueuse qui n'a jamais vu la terre et qu'on vous met dans un coin d'assiette comme ça, à côté du steak rasqueux aussi. Je pense à ces brocolis mouligas, ces gorgées d'eau. Je pense à ce surimi orange fluo, lui aussi, qui contient tout sauf du crabe, et il a plus la tête des cheveux de Trump qu'autre chose. Je pense à ces desserts goût fraise, sans que jamais aucune fraise n'ait, ben justement, ramené sa fraise dans l'emballage.
1: Ouais.
2: Bon, bref, voilà. Il y a un moulon d'autres choses aussi appétissantes que les fameuses cigarettes de Bordy et de Cigalon, de Pagnol, cigarettes de Bordy, autrement dit.

les cannellonis dans lesquels on refourgue tout ce qui n'a pas été mangé de la semaine. Tout ça n'a aucun goût. Ou comme le chante le groupe Quartier Nord, en utilisant l'expression de chez nous, ça n'a ni goût, ni gouste.

0: Dans notre parler, nigou nigoust, c'est une expression qui veut bien dire ce qu'elle veut dire, et une tournure qui insiste sur la fadeur d'un plat, d'un aliment ou même d'un événement. Nigou nigoust, avec prononciation du S originel que l'on retrouve dans le provençal gustus, goûteux, et qui a été remplacé depuis par l'accent circonflexe dans notre orthographe moderne. Le tout venant de la locution provençale navet nigou nigoust. Et pourtant, en Provence, nous en avons des choses qui ont du goût, de bons produits, de bonnes recettes traditionnelles, des plats gustus comme les pieds paquets, la daube ou l'aioli. Même si Pierre Blasi donne comme exemple son aioli, il a ni goût ni gouste. Ouais, il faut le faire un aioli sans goût quand même. Hein. Oui, c'est ce qu'on appelle chez nous, désolé, aussi un aioli de parisien. Mais meuf, il ne faut pas tout mettre dans le même panier. Alors, il y a des fast-foods de qualité qui font de très bons burgers, des snacks où l'on mange de très bons sandwichs, de très bons kebabs. Et merci à eux d'être là le midi ou en fin de soirée ou quand on rentre du stade. Moi, j'apprécie. Chacun ses goûts, mais parfois, chacun ses dégoûts, voire ses égouts. Vive le bon goût, car le fada, ça rend fada.
1: Pour vous dire.
2: Ah, c'est un bonheur. C'est aussi bon que l'aioli. C'est Médéric Gasquet-Séry sur Marseille tous les matins. À demain, Médé.
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4: Il s'appelle Frédéric Brand et ça fait maintenant 17 ans qu'il travaille à l'élaboration des créments, des 4 millions de bouteilles de créments de l'entreprise Louis Bouillot à Nuits-Saint-Georges. Il nous fait voir l'envers du décor, mais d'abord on s'équipe de chasubles orange fluo.
5: Sur le site, il y a une centaine de personnes qui travaillent sur le site et c'est un site classé IFS BRC, c'est-à-dire qu'on respecte des normes qualité et sécurité consommateur et donc mettre des chasubles qui permettent l'identification des visiteurs avec un enregistrement bien adéquat.
4: Eh bien, allons-y, ouvrons cette porte.
5: Oui, on va y aller.
4: Oula !
5: Donc, en fait, ici, nous n'avons pas de cave enterrée. Les cuves font jusqu'à 7 mètres de haut.
4: Wow.
5: 7 mètres de haut et une seule cuve représente le volume d'un petit domaine viticole. Ça représente environ 520 hectolitres de vin. Ici, nous avons dans cette cuverie-là 50 cuves différentes. Et cette diversité de cuves, cette quantité de cuves est importante parce qu'en Crémant de Bourgogne, nous sélectionnons les zones géographiques. Mais également, nous avons un grand travail au pressurage où nous séparons la cuvée et la taille que nous vinifions séparément. Et afin d'avoir une grande diversité de profils aromatiques qui vont nous servir de nos assemblages créments futurs, nous avons besoin d'avoir une grande quantité de cuves qui vont pouvoir mettre en musique nos assemblages pour la suite.
4: Donc malgré le fait qu'on soit dans un environnement plus ou moins industriel et gigantesque, on a quand même cette notion de terroir, c'est important de le rappeler.
5: C'est important. Si maintenant je mélange tout, parce que c'est effectivement une seule appellation que l'on vinifie, mais si je commence à tout mélanger pendant les vinifications, après les assemblages qu'on va faire n'auront plus aucun sens. Il faut vraiment respecter ces trois principes, donc le cépage, le terroir et le fractionnement au pressurage qui vont nous permettre justement d'accorder. Il faut savoir que Louis Bouillot a plus d'une dizaine d'assemblages différents et il faut que chacune de ces assemblages ait une personnalité bien précise avec son moment de dégustation et de plaisir propre. Et donc c'est grâce justement à cette diversité qu'on peut avoir ça.
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6: Bachata, Portugal, Madagascar, ça fait un beau mélange. Et nous sommes avec Étienne Arnold. Bonjour Étienne.
7: Manaono.
6: Manaono. Alors ça c'est du malgache, hein, parce que vous avez un petit peu de malgache, de sang malgache en vous, du sang portugais également. Et nous allons découvrir votre passion qui prend énormément de place dans votre vie, à savoir la bachata.
7: Oui, alors mon papa est malgache, ma mère c'est la portugaise.
6: Oui, tout votre temps vous le consacrez à votre passion. Vous êtes prof également de danse, mais revenons un petit peu à vos origines. Que de quoi vous souvenez-vous, les influences que ça a pu avoir dans votre quotidien, à la maison, avec papa, maman, peut-être frères et sœurs, lors de vos vacances, voyages et autres?
7: Déjà, la musique. Mon papa, c'est un musicien. Il jouait beaucoup de guitare à la maison quand on avait des réunions de famille. C'est vrai qu'on écoutait de la musique traditionnelle malgache du côté du papa. Et quand j'étais plutôt du côté de la maman, c'était des musiques aussi traditionnelles portugaises.
6: Il jouait de la guitare classique ou une guitare spéciale? Alors, du pays?
7: Non, alors enfin, il joue quelques percussions, oui. Mais sinon, tout ce qui est blues.
6: Est-ce que vous voulez partager un titre avec nous, justement, de cette culture malgache? Alors, qui est-il et qu'est-ce que ça représente pour vous?
7: Le chanteur, c'est Justin Bali. Petite note d'instrument.
6: J'ai l'impression que cette voix aussi vous plonge dans vos souvenirs.
7: Ouais, ça met une petite pause dans le temps, je trouve, quand on écoute ces sons. J'ai un oncle à Bordeaux qui, quand on allait chez lui, il écoutait ça toute la journée.
6: C'est resté c'était
7: trop bien, j'adorais.
6: J'aperçois, dites-moi, des petites guitares là-bas. Mais alors, guitare d'enfant, a priori, vous avez envie que votre fils apprenne également à jouer. Enfin, en tout cas, la musique, il faut que ce soit essentiel. Enfin,
7: on peut découvrir des choses soi-même, mais souvent on a des choses peuvent être transmises par nos proches. Et là, en l'occurrence, alors moi, j'ai jamais fait de guitare. En tout cas, j'ai jamais vraiment appris. Puis mon fils, je pense qu'en voyant mon père faire de la guitare, ça l'a intéressé. Et donc, il nous a demandé d'avoir des guitares, quoi, très rapidement. Et il joue beaucoup d'instruments. Ouais. On a des percussions pour faire de la salsa, pour faire de la bachata. Et,
6: peut-être qu'un jour, il va vous accompagner. C'est lui qui jouera la musique.
7: Voilà, c'est ça. Pour l'instant, il y a plus de chances qu'il soit musicien. Alors, peut-être qu'il dansera, mais en tout cas, il pratique beaucoup la musique. Ouais. Il fait beaucoup de guitare.

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1: Voici Catherine de Saint-Denis-la-Chevasse, entre les Luxes-sur-Bologne et les Essarts en Bocage, en Vendée. Catherine, elle est très investie dans la vie de sa commune. Elle fait vivre avec passion le petit musée des ustensiles, un lieu qui raconte le quotidien d'autrefois et le patrimoine local. Catherine, d'ailleurs, très attachée à ses racines.
2: Je suis vendéenne, je suis du cru.
1: Une vraie de vraie.
2: Une vraie de vraie. J'ai fait mes écoles primaires à Saint-Denis, donc oui, une vraie de vraie.
1: Je suis donc avec Catherine, qui est la secrétaire du musée des ustensiles de Saint-Denis-la-Chevasse. Comment vous êtes arrivée dans cette aventure, Catherine ?
2: Alors, je suis arrivée dans cette aventure parce qu'une dame voulait créer quelque chose pour faire connaître la commune. Donc, nous avons créé une association en 1996 et elle recherchait des gens pour l'entourer. Donc, moi, j'étais très attirée par les anciens ustensiles et pour faire connaître la commune aussi.
1: Rappelez-nous un petit peu l'historique de cet endroit où nous sommes là ce matin.
2: L'idée est partie d'un livre écrit par monsieur Jean-Noël Mouret dans lequel il notait à la fin qu'il n'y avait aucun musée des ustensiles de cuisine en France. Vous savez, nous avions au départ 600 objets, maintenant nous en avons à peu près 1600.
1: Vous êtes engagée donc dans cette association, j'imagine que ça vous prend du temps.
2: Eh bien, c'est beaucoup plus facile depuis que je suis à la retraite.
1: Ça a changé quelque chose dans votre vie, vous, Catherine ?
2: Eh bien, moi, j'étais pourtant dans un travail où j'accueillais du public. Ça m'a ouvert un petit peu, justement, moi qui étais très timide.
1: Vous êtes très à l'aise, finalement, vous parlez de timidité, mais en fait, vous parlez assez aisément.
2: Ben, vous voyez, depuis une vingtaine d'années.
1: On parle aussi dans les associations beaucoup de transmission. Ce musée, il a une histoire, il faut que cette histoire perdure. C'est l'une de vos missions ?
2: Eh bien, oui, on a un manque de bénévoles jeunes. Nous sommes tous des retraités, donc il faudrait des jeunes pour faire perdurer notre savoir et notre passion.
1: On est d'accord, il est hors de question que ce lieu ferme le jour où, malheureusement, vous n'aurez plus la force de tenir ce petit musée avec toute votre équipe.
2: Eh bien, ce sera la mort dans l'âme si on doit le faire.
1: Bah, un dernier message, voilà, aux gens qui hésitent encore à s'engager dans le milieu associatif. Vous leur diriez quoi ?
2: Eh bien, je leur dirais que c'est un petit peu une leçon de vie quelque part. On côtoie beaucoup de gens. Et puis, c'est un petit peu un apprentissage tous les jours de la vie, finalement.
1: Avec Catherine, vous l'aurez compris, c'est engagement et passion pour la mémoire et les traditions au service de la vie locale et du partage.
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1: À Dichat Zoé.
8: À Dichat Cynthia.
9: Alors avec toi, des histoires de clés, des histoires de clous, moi je sais plus, je te laisse raconter.
8: Aujourd'hui, je vais vous raconter l'expression « ne pas valoir un clou » qui est « locutio verbial courent nabe nat merit nad balou d'estad ocio utilitat donc endus mut est annul. »
10: Ah, c'est vrai que c'est joli.
11: C'est nul ! Zéro !
8: C'est une locution verbale courante d'avoir presque aucun mérite, n'être presque d'aucune valeur, d'aucune utilité, donc en deux mots, être nul. Par exemple, que collectionne le Skyhouse n'est bon pas sur cloud, mais que vous avez mis tout. Par exemple, je collectionne les cailloux, mais ce n'est bon pas sur cloud, mais je les aime quand même.
12: La vie ne vaut rien, rien. La vie ne vaut rien.
9: Il y a tellement de choses qui valent pas un clou, mais qu'on aime quand même. Merci Zoé.
8: Merci, ça dit chat.
12: Rien, rien, rien. Rien ne vaut la vie.
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14: Pourquoi appelle-t-on l'eau l'or bleu ?
5: En fait, l'eau, ça donne de l'énergie, ça peut donner aussi des bonnes vies aux animaux et ça peut donner des bons trucs à l'environnement. Ça sert à la vie de contenir de l'oxygène et sans l'eau, en fait, la Terre, ça s'en fait une grosse boule de désert.
14: Bah, pour moi, on appelle l'eau l'or bleu parce que bah, l'eau, c'est précieux. Prends par exemple le pays, l'Afrique, au Sahara. Bah, l'eau là-bas, c'est comme de l'or. Si t'en as, c'est magique. C'est parce que là-bas, ils ont pas beaucoup d'eau. Mais oui, l'eau, c'est précieux. Et c'est aussi important parce que quand il y a des réchauffements climatiques, il n'y a plus beaucoup d'eau.
15: C'est grâce à ça qu'on vit aujourd'hui, parce que si on ne boit pas, si on ne s'hydrate pas 3 jours, bah, on sera déjà mort. C'est vraiment précieux l'eau, il faut qu'on en ait à l'infini.
5: Vous avez vu les usines comme Christine, tout ça? En fait, eux, ils gaspillent l'eau. Ils fabriquent de l'eau qui se périme, donc ça se fait pas.
16: Et aussi, l'eau, c'est censé pas d'être périmé, parce que l'eau, dès qu'il y avait personne dans ce monde, maman, il y avait déjà l'eau. Et cristalline, maintenant, c'est comme si leur but, c'était de construire de l'eau et après, de mettre des dates pour la périmation.
14: En fait, non, les usines cristallines, c'est en fait, ils récupèrent, je pense, de l'eau de mer et après, ils la filtrent, ils enlèvent le sel pour pouvoir en faire de l'eau minérale. De l'eau de source un peu. Pour
9: boire. Et alors chez vous, vous prenez l'eau du robinet ou vous avez des bouteilles d'eau?
15: Moi, je pense que je bois plus au robinet parce que en fait, on a 3 bouteilles et après, on remplit à l'infini.
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1: Bonjour Johan.
2: Salut Manu.
1: Merci de nous recevoir ici, au garage, à Issoudun, devant une boîte. Une boîte à courrier ?
2: Une boîte à courrier. Alors là, Manu, ah, il faut dire que t'es gâté, t'es privilégié, merci. Parce que là, je peux te dire qu'on voit pas ça tous les jours. C'est une boîte à courrier qui est d'époque Napoléon III. Elle est entièrement en bronze. Tu peux voir ici sur sa face avant une représentation d'un portrait de Louis XIV, ce qui nous indique qu'on est dans une école qu'on appelle l'école Boulle. Pour les gens qui connaissent un petit peu, voilà, référence pour l'ébénisterie, pour le décor. Donc cette boîte à courrier entièrement ciselée en bronze avec ses pieds griffes. Ici, la représentation de Louis XIV en médaillon sur la face avant. Et puis regarde quand tu l'ouvres un petit peu.
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2: Ben, quand tu l'ouvres, il y a des compartiments pour ranger les lettres et les courriers, et elle est entièrement garnie de son velours de couleur pourpre qui est entièrement d'époque Napoléon III. Cette boîte à courrier en bronze qui fait à peu près 35 centimètres de haut, on va dire, se referme comme ça, tu vois. Elle est dans un état d'origine, d'époque extraordinaire. Moi, j'invite vraiment, mais rien que par curiosité, j'invite nos amis Berrichon à venir voir des objets dans les boutiques. C'est important d'apprendre des choses. Ça, c'est une curiosité. Moi, j'invite nos amis chineurs et amateurs à venir voir un objet comme celui-là parce que c'est très rare. Ça, c'est vraiment très, très beau.
1: Alors, c'est rare, c'est beau. Le prix ?
2: Ben, c'est accessible quand même, c'est autour de 1000 euros. Mais c'est vrai que si tu veux un objet de cette qualité-là, une boîte à courrier comme ça, j'en avais jamais vu.
1: Elle est discrète, elle est élégante, je la valide.
2: Tu la valides ? Eh ben voilà, écoute, on verra si tu auras reçu du courrier, ta lettre du Père Noël peut-être.
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4: 10e étage au CHRU de Nancy, service médecine légale, unité médico-judiciaire. Ah bah elle est là.
5: Bonjour.
4: Bonjour Élodie. D'habitude, quand on voit un médecin, bon, ça peut être qui tout double, c'est pour se faire soigner ou pour avoir de mauvaises nouvelles. Mais comme vous êtes dans les coins, vous, c'est pas bon.
5: Alors généralement, non, c'est assez mauvais signe de venir chez le médecin légiste. Ah, mais il y a des gens qui pensent qu'ils ne viennent chez le médecin légiste qu'une fois décédé, oui. Ce qui n'est pas vrai. Puisque là, actuellement, vous êtes dans le service de l'unité médico-judiciaire où on prend en charge les victimes vivantes.
4: On vous connaît plus en tant que médecin légiste quand vous intervenez dans les feuilletons sur les scènes de crime, par exemple.
5: On va dire du point de vue du grand public, on nous voit à travers les séries télé, dans sa salle d'autopsie, parfois un petit peu lugubre pour rajouter, mais on intervient finalement beaucoup plus en fait auprès des victimes vivantes.
4: D'accord. Les victimes vivantes représentent plus de votre temps de travail.
5: Oui, alors sur Nancy par exemple, on voit à peu près 5000 victimes par an et on va faire 500 autopsies par an.
4: C'est qui une victime ?
5: Alors une victime, c'est une personne qui a été victime mais de violences. Alors on pense aux violences volontaires, bien sûr, aux agressions dans la rue, malheureusement aussi des faits de violence sexuelle ou des maltraitances à enfants, mais aussi les personnes qui ont été victimes de violences dites involontaires, accident de voie publique, accident du travail, même un accident domestique.
4: Toutes les victimes passent par chez vous ?
5: Alors oui, sur Nancy, en fait, à partir du moment où elles souhaitent déposer plainte, elles vont au commissariat ou à la gendarmerie, et ensuite l'enquêteur va prendre contact avec notre service pour prévoir un rendez-vous sur cette unité.
4: Et c'est vous qui les recevez ?
5: Et c'est les médecins légistes qui les reçoivent pour pouvoir les examiner.
4: Vous, c'est une vocation ?
5: Oui, j'ai fait médecine pour faire médecine légale. Bon, je suis de l'ancienne génération où j'avais quand même une spécialité. Je suis médecin du travail de formation, mais je n'ai exercé que dans le cadre de la médecine légale.
4: Pourquoi ?
5: C'est une excellente question, souvent posée. Pourquoi on en arrive à la médecine légale ? Donc déjà, pas du tout par rapport aux séries télé ou autres.
4: Est-ce que vous avez quel âge ?
5: Alors moi, j'ai 38 ans.
4: Donc votre génération, elle a regardé quoi comme séries télé médicales ?
5: Bon, à l'époque, c'était Urgence. Moi, j'ai connu aussi les débuts de Bones à l'époque. Et je fais, d'ailleurs, on pourra en parler, de l'anthropologie médico-légale dans mon activité.
4: Qu'est-ce que c'est, ça ?
5: Alors ça, c'est l'examen des ossements qui sont découverts soit, par exemple, à l'extérieur, extérieur, hein, soit dans une habitation, dans la nature, mais ça peut être aussi l'examen d'ossements au décours d'une autopsie d'un corps qui a pu être très altéré, justement pour rechercher des lésions, et aussi pour établir ce qu'on appelle le profil biologique pour essayer de comparer aux personnes disparues.
6: Oui, là on rigole, mais c'est pas drôle en fait. Hein.
5: Non, c'est pas drôle, mais c'est assez satisfaisant parce que ça permet aussi de pouvoir identifier des ossements, et ça c'est toujours satisfaisant de pouvoir rendre, on va dire, un défunt à sa famille.
6: Bon, on revient au pourquoi du comment. Pas du tout inspiré par les séries, votre vocation ?
5: Non. Alors moi, de base, je pense que mon inspiration vient surtout de mon père, qui était paléontologue. Donc, depuis toute petite, j'étais bercée dans les ossements, plutôt australopithèque, hein, on était plutôt sur l'ancien humain, et beaucoup, voilà, sur l'archéologie, anthropologie, et je voulais être égyptologue quand j'étais petite, mais pour découvrir des momies. Donc maintenant, je fais des momies, mais dans un cadre plus récent que de l'Antiquité. Et je pense que c'est ce qui m'a donné en fait ce plaisir, cette curiosité vis-à-vis de l'humain, de l'humanité. Et puis après, d'autres m'ont fait découvrir en fait ce qu'était la médecine légale par le biais d'amis de mes parents qui étaient médecins légistes et médecins généralistes. Et quand j'ai assisté à ma première autopsie, quand j'étais en troisième année de médecine, j'ai su que ma place était là.
6: On peut aller visiter un peu le service ?
5: Oui.
6: Il y a des victimes à toute heure et tous les jours qui viennent ici.
5: Alors en fait, l'unité médico-judiciaire, c'est un service de consultation. Donc on est ouvert de manière fonctionnelle du lundi au vendredi, aux horaires classiques de consultation. Mais on a aussi une permanence de médecine légale. C'est-à-dire que les nuits et les week-ends, un médecin légiste peut être contacté pour justement soit voir des victimes en urgence, soit aller faire des levées de corps, donc examiner des défunts sur des lieux de découverte.
6: Oui, c'est ça. De toute façon, si quelqu'un décède, on fait appel à vous. Vous vous déplacez, vous venez forcément.
5: Non. Alors, non. Si quelqu'un décède, c'est un médecin qui va faire le constat de décès. S'il y a quelque chose de suspect, si on est dans le cadre de mort violente, à ce moment-là, la justice sera informée par un obstacle médico-légal sur le certificat de décès et demandera à ce moment-là au médecin légiste de se déplacer éventuellement sur place ou décidera directement de faire amener le corps à l'Institut de médecine légale pour les autopsies.
6: Donc, les autopsies, elles ont lieu ici, au 10e étage ?
5: Non, c'est pas dans ce bâtiment. C'est un bâtiment qui est excentré au fond du CHU, à côté d'une petite chapelle, en continuité de la chambre mortuaire.
6: Bon, là, le service, c'est quoi ? C'est un couloir, des portes et des bureaux ?
5: Exactement.
6: Il n'y a rien à voir.
5: Donc, effectivement, ça, c'est un service de consultation. Donc, il y a des consultations classiques de bureaux. Et en fait, à l'unité médico-judiciaire de Nancy, comme dans maintenant une grande majorité de centres hospitaliers universitaires, il y a en fait un dispositif qu'on appelle audition Mélanie. Donc ça, c'est cette salle où l'enfant va être en présence d'un enquêteur qui est formé à recueillir la parole d'un enfant victime de violence. Et pendant ce temps-là, donc, il va être à la fois filmé et puis enregistré à l'aide d'un micro. Et donc, il y a une vitre sans teint qui sépare d'une salle qu'on appelle la salle de régie où va se faire l'enregistrement et où un autre enquêteur sera également présent derrière la vitre pour voir un petit peu ce qui se passe et poser éventuellement des questions complémentaires par la suite.
6: Bon, quand vous avez choisi cette voie, vous saviez qu'il y avait cette partie-là ?
5: Oui. Oui. Quand j'ai fait médecine, je voulais faire médecine légale. Et quand j'ai fait mes stages, en fait, en tant qu'étudiant en médecine, j'ai découvert ce que je n'avais pas eu l'occasion d'appréhender, le côté victime vivante. Donc oui, j'ai choisi la voie en sachant quelle était la globalité du travail.
6: C'est un quotidien très intense, j'entends, hein ?
5: Alors, très intense et très varié surtout. Et c'est ça qui est très agréable aussi, nous, dans notre travail, je pense, pour justement, même si ce ne sont pas des choses joyeuses dans tout ce qui se passe, mais on va être le matin auprès des victimes vivantes, on peut être l'après-midi au niveau de l'Institut de médecine légale. Ça nous arrive d'être appelés pour faire ce qu'on appelle les reconstitutions. Donc, quand on a fait des autopsies ou des examens de victimes, un juge d'instruction peut demander à ce qu'on soit présent quand il va essayer de refaire ce qui s'est passé pour demander notre avis par rapport à ce qu'on avait constaté aux déclarations de la personne qui est entendue. Et puis après, comme ça arrive, je l'ai fait ce matin, aller aux assises également, enfin devant des cours criminels pour pouvoir être entendu par rapport à nos constatations faites et donc pouvoir apporter, en fait, suivre le dossier jusqu'au bout.
6: Ouais, c'est ça. Vous avez une vie comme dans une série quand même, j'ai l'impression. Hein.
5: Oui, on a quand même des éléments qui sont repris dans les séries télé.
6: Bon, on va refermer cette porte. Bon, souvent un médecin soigne. il peut être porteur de mauvaises nouvelles, mais aussi de guérison. Vous êtes plutôt dans un aspect morbide, sordide, plus difficile. Comment vous le vivez finalement au quotidien ?
7: Alors moi, je ne le vois pas en tant que morbide. Je suis un médecin de constat, d'expertise, pour apporter des choses objectives à la justice. On a quand même une pierre à apporter justement aux victimes pour faire reconnaître les préjudices qu'elles subissent et apporter un éclairage factuel à la justice.
6: Bon, bah merci de nous avoir accordé un petit peu de temps entre deux autopsies. Je rigole, mais
7: c'est pas tout à fait faux.
6: Merci bien, bonne fin de journée.
7: Merci, vous aussi.
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1: Et Olivier, ce matin, on retourne à l'école primaire aujourd'hui.
8: Eh oui, et pour y trouver du gaga. Mais blé, je voudrais aujourd'hui vous parler du mémoire de Judith Boucher, réalisé l'an dernier à l'Université Jean Monnet de Saint-Étienne, et qui s'intéresse à une question rarement étudiée. Comment le parler stéphanois, le gaga, circule encore aujourd'hui dans les écoles primaires et dans quelle mesure le parler des enseignants influence le parler des élèves? Son travail porte sur toutes les classes de l'école primaire, en milieu urbain comme en milieu rural. Judith a formulé trois hypothèses. Premièrement, le gaga serait peu utilisé par les enseignants en situation d'enseignement. Deuxièmement, lorsque les enseignants l'utilisent, les élèves auraient tendance à le reprendre. Et troisièmement, le gaga serait plus présent dans les écoles rurales que dans les écoles urbaines. Pour répondre à ces questions, elle a observé des classes, mené des entretiens avec les enseignants et avec les élèves. Elle a mené des observations dans les temps informels à l'école. Son analyse porte à la fois sur le vocabulaire gaga et sur des structures spécifiques comme le pronom neutre Y, employé comme complément direct, j'y ai fait, l'inversion des pronoms personnels après un impératif, donne-moi-le au lieu de donne-le-moi, ce qui nous vient du patois, hein, puisque Pierre Duplet écrivait déjà en 1896, à l'inverse du français, quand un verbe à l'impératif a deux pronoms pour complément, l'un direct, l'autre indirect, c'est ce dernier qui s'énonce en premier. Exemple en patois, by may lou. Et puis aussi la formation d'adjectifs à partir de participes passés. Il est trempe de chaud, ses joues sont enfles, la reloge est arrête. Donc qu'en est-il des résultats du travail de Judith? Les observations révèlent une situation un peu plus nuancée que ce qu'elle attendait. Très surprenant, 54% des enseignants utilisent au moins une fois un régionalisme en cours au cours des séances observées. Un élève sur 6 emploie spontanément un mot ou une expression gaga lors des entretiens. Et dans les classes, un régionalisme apparaît dans 20% des situations que Judith observe. Il semblerait donc que le gaga soit encore bien présent dans nos écoles. Mais quels sont les mots, les expressions, les tournures qui ressortent le plus, ou plutôt qui ressortent le mieux? Un peu de patience les amis, la suite c'est pour bientôt.

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2: Un groupe, que dis-je, une famille, un phénomène qui parcourt le monde, les scènes et vos meilleures fêtes depuis maintenant 30 ans. Magic System, leur début, c'était à Abidjan, en Côte d'Ivoire, en 1996. 30 ans de carrière et une grande tournée anniversaire. Pour Asalfo, Manaja, Tino et Goudé, ils sont ce soir nos invités. Bienvenue et bon anniversaire Magic System.
3: Merci.
2: Bonsoir messieurs, quelle joie.
3: Bonsoir.
2: De vous avoir tous les quatre en studio. Oui. J'ai l'impression d'être un peu à Bercy avant l'heure.
3: Ah ben oui, avec Magic, Bercy ou pas, c'est l'ambiance. Il faut aller à fond.
2: Voilà. L'ambiance. Voilà. À l'africaine. C'était vos 30 ans, Magic System. L'aventure commence en 1996 à Abidjan, je le disais, en Côte d'Ivoire. Et ça n'a pas été des débuts faciles. J'imagine que, justement, en ayant eu du mal à vos débuts, vous devez apprécier d'autant plus le succès et la fête qui s'annonce pour les 30 ans du groupe, là.
3: Ben, exactement. Je crois que quand on a échoué avant de réussir, on prend plus goût à la réussite. Et le fait que nous soyons passés par l'échec avant d'avoir le succès que nous connaissons aujourd'hui nous a préparé, nous a forgé. Et aujourd'hui, nous profitons pleinement de ce succès. Et depuis 30 ans, voilà, c'est des moments de joie, des moments de communion avec tous ces publics qu'on a eu à rencontrer pendant nos tournées.
2: Si vous pouviez, là, si j'avais une petite baguette magique et je pouvais vous renvoyer 30 ans en arrière à Abidjan, sur l'épaule de chacun d'entre vous, plus jeune de 30 ans, qu'est-ce que vous lui diriez à ce petit gars d'il y a 30 ans qui peut-être s'inquiétait un peu en se disant « Mais est-ce que c'est une bonne idée cette vie de saltimbanque ?» Qu'est-ce que vous lui diriez?
3: On lui dira « Écoute, ça ne va pas être facile. » Mais ça va être très passionnant dès que tu pourras affronter tout ce qui va t'arriver et que tu pourras aller au-delà et que tu dois t'armer de beaucoup de passion pour pouvoir surmonter toutes tes peurs. Et nous, c'est